0: Si on disait M. Pokora et si je vous disais que je suis avec vous jusqu'à 7h, eh bien oui, c'est dans la nuit, autrement c'est sur Phare FM. On est samedi le 6 juin, bienvenue si vous venez de me rejoindre. Dans la prochaine heure, un beau programme, Bible Project, je vous laisserai une citation de Johann Wolfgang von Goethe. On retrouvera également, eh bien oui, un court extrait d'une réflexion de Andrew Womack, une citation d'hier pour aujourd'hui. Et puis plein de belles musiques, Jamie Kimmett et la chanson Prize Worth Fighting For. On l'écoute tout de suite. Merci de rester avec Phare FM.
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0: Expérimentez la Bible comme une seule et même histoire menant à Jésus.
1: L'Évangile selon Marc est un livre de la Bible qui retrace la vie de Jésus. Selon la plus ancienne tradition fiable, il a été rédigé par un gars appelé Jean-Marc.
2: Marc n'a pas juste pris des histoires sur le tas concernant Jésus pour les compiler ensuite, mais il a conçu ce livre pour traiter des questions assez spécifiques sur la messianité de Jésus.
1: Arrêtons-nous un instant ici, car c'est un terme qui n'est pas très familier pour de nombreuses personnes, moi y compris.
2: Exact. Parfois appelé le Fils de Dieu, le Messie avait une statue royale, alors Israël attendait sa venue pour établir un royaume sur terre. Et du temps de Jésus, Israël était occupé par Rome. Alors de nombreux juifs espéraient que le Messie viendrait renverser les Romains pour régner à leur place.
1: Mais ça n'a pas été le cas. Au contraire, ce sont eux qui l'ont tué.
2: Ce qui nous conduit tout droit au sujet même que Marc tente de développer dans son livre. Dans la première moitié de son livre, Marc se contente de montrer qui Jésus est. Jésus est-il réellement le Messie ? Puis dans la deuxième moitié, il explique comment Jésus est devenu le roi messianique. Au beau milieu du livre, il y a cette histoire centrale qui relie les deux moitiés, avec Jésus qui répond à ces deux questions.
1: Mais commençons par la première moitié du livre. Qui Jésus est ?
2: Dès la première phrase du livre, Marc dévoile clairement qui est Jésus. Selon lui, la bonne nouvelle de Jésus, fils de Dieu, le Messie, commence ici.
1: Une des histoires suivantes est celle du baptême de Jésus. La voix de Dieu retentit des cieux. « Tu es mon fils !» Difficile d'être plus clair. Elle présente Jésus comme le Messie.
2: Oui, mais en lisant cette première moitié du livre de Marc, on remarque que quelque chose de vraiment intéressant est en train de se produire. Jésus continue de guérir ces différentes personnes et leur dit à plusieurs reprises de taire son identité. Et ça se produit tellement de fois dans le récit de Marc que c'en est étrange.
1: Mais pourquoi garder cette information secrète ?
2: Souviens-toi que de nombreux juifs avaient beaucoup d'attentes très diverses liées à l'identité et l'œuvre du Messie. Alors, Jésus ne veut pas qu'on comprenne mal ce qui implique le fait d'être le Messie d'Israël. Avec ces informations à l'esprit, on arrive au point culminant du livre, où Jésus prend ses disciples à l'écart et leur demande « Qui dites-vous que je suis ?»
1: Pierre dit ce que tous pensaient déjà, « Tu es le Messie, le Fils de Dieu. »
2: Mais alors, quelque chose de nouveau se produit, parce que Jésus commence à leur expliquer de quelle manière il va devenir le roi messianique. C'est loin de ce à quoi ils s'attendaient. Il leur annonce qu'il va souffrir, mourir et régner en devenant serviteur, ou, selon ses propres termes, le Fils de l'homme est venu non pour être servi, mais pour servir et donner sa vie en rançon pour beaucoup.
1: Pierre est surpris par cette annonce. Il contredit Jésus parce qu'il ne veut absolument pas le laisser mourir. Et Jésus répond « Arrière de moi, Satan !» Ce qui est vraiment intense.
2: Oui, c'est clair. Mais ça dénote l'importance que revêt pour Jésus le fait que ses disciples comprennent sa véritable identité. À présent, dans cette section cruciale, Jésus tente à trois reprises d'en discuter avec eux. Mais à chaque fois, ils sont déconcertés et même terrifiés.
1: Ce qui nous conduit à la seconde moitié du livre où Marc explique comment Jésus devient le roi messianique. C'est la dernière semaine de la vie de Jésus. Il se rend à Jérusalem, entre en conflit avec les chefs religieux et se

0: et la tombe de Jésus et constate qu'elle est vide. Et il y a cet ange qui se tient là et les instruit d'aller annoncer la bonne nouvelle selon laquelle Jésus est ressuscité des morts. Au lieu de ça, elles s'enfuient, elles ne disent à personne, tant elles ont peur. Et c'est ainsi que le livre s'achève.
1: Une fin plutôt brusque.
0: En effet, si brusque que plus tard, des scribes ont dû insérer une scène clôturant l'histoire de manière appropriée. Cette histoire se trouve dans ta Bible, avec une note indiquant qu'elle a été ajoutée bien plus tard. Mais Marc est un narrateur brillant. Il a délibérément terminé son livre d'une manière aussi brusque. Tout au long de l'histoire, on peut noter la confusion des disciples à l'idée que Jésus donne sa vie. Ça s'est vu au beau milieu de l'histoire et même jusqu'ici, à la toute fin. C'est comme si Marc confirmait à quel point cette affirmation est déconcertante. Et il veut que toi, le lecteur, te remue un peu les méninges. Ce Jésus crucifié, est-il réellement le Messie qu'ils attendaient ?
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École Pierre, qu'aurais-je fait sur Phare FM. Ce vendredi 6 juin, bienvenue si vous venez de rejoindre la radio Autrement. Et c'est la nuit Autrement qui vous accompagne, c'est jusqu'à 7h les samedis et les dimanches. Quoi que tu rêves d'entreprendre, commence-le. L'audace a du génie, du pouvoir, de la magie. Une citation de Johann Wolfgang von Goethe, une citation qui nous encourage à ne pas baisser les bras, même si ça ne va pas toujours comme on veut. En musique, on écoute Out City avec Carly Rae Jepsen et la chanson Good Time, suivie de École Pierre, tu es le même. À tout à l'heure.

0: Kane avec Zen Black, Believe on Jesus sur Phare FM. Il est 2h38, tout de suite un court extrait d'une réflexion de Andrew Womack.
1: Le ministère d'Andrew Womack, en collaboration avec Phare FM, est heureux de vous présenter ses émissions « La vérité de l'Évangile » sur la grâce et l'amour inconditionnel de Dieu. Il est vrai que j'ai contracté un prêt, ce n'était sans doute pas ce que Dieu avait de meilleur, et lorsque j'ai vu cette situation, je n'ai pas voulu m'y complaire. Nous avons donc fait le nécessaire afin que je ne sois pas obligé de me retrouver dans une situation similaire à l'avenir. Je ne suis pas contre ceux qui ont des dettes, comprenez bien ce que j'essaie de dire. Cependant, je sais que ce n'est pas ce que Dieu a de meilleur et je ne me satisfais pas d'en rester là. Tant que vous serez satisfait de vivre dans l'endettement, vous continuerez. C'est ce dont j'ai parlé lors de ces dernières émissions. Ce que j'aimerais souligner aujourd'hui en utilisant un autre exemple, c'est que la plupart des gens se complaisent dans la maladie. Ce que je viens de dire peut choquer et beaucoup peuvent penser « pas du tout, je ne souhaite pas être malade ». D'accord, mais vous l'acceptez. Vous pensez que c'est normal, c'est naturel. Je rencontre régulièrement des gens qui ont toutes sortes d'allergies. Ils ont des sensibilités à certaines choses, il y a certains aliments qu'ils ne peuvent pas manger, et ils acceptent cela comme si c'était normal. Ils n'apprécient pas le fait d'être dans cette situation, mais ils l'acceptent. Il y a ceux qui diront lorsqu'ils tombent malades que c'est la saison de la grippe et qu'il y a un moment particulier de l'année où il est normal de tomber malade. Je ne vais pas enseigner sur le sujet de la guérison, mais il y a de nombreux passages des Écritures qui font référence à cela. Il y a un verset qui dit que par les meurtrissures de Jésus, nous avons été guéris.
0: Et on retrouve Andrew Womack à 3h15 sur Phare FM dans la nuit autrement. Black Eyed Peas, Where is the Love, suivi de Kongs et la chanson Galaxy, ainsi que Varigal avec Focalisé. Tous ces titres pour nous accompagner dans les prochaines minutes. On retrouvera une citation d'hier pour aujourd'hui un peu plus tard. Elle sera de John Bunyan. Merci de rester avec Phare FM.

0: Zach Williams, Fear is a Liar, la peur est menteuse. On poursuit notre programme, c'est avec une citation d'hier pour aujourd'hui, une citation de John Bunyan, c'est toujours sur Phare FM, dans la nuit autrement.
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2: Je n'ai pas le temps. Ces six mots, nous les répétons si souvent. Il est vrai que notre agenda est bien rempli. Travail, famille, amis, sport, loisirs, et j'en passe. Ce sont des bonnes choses, utiles et nécessaires. Mais qu'en est-il du temps que nous accordons à Dieu? Toutes les choses de ce monde, si bonnes et agréables soient-elles, s'arrêteront un jour. Mais il en est une qui demeure, votre relation avec Dieu. Pourtant, si peu de gens semblent s'en préoccuper dans l'agitation du quotidien. Le prédicateur puritain anglais John Bunyan a écrit « Celui qui fuit Dieu durant les premières heures du matin aura bien du mal à le rencontrer le reste de la journée. » Cette réflexion peut être utile, que nous soyons chrétiens ou non. Si vous l'êtes, quelle place accordez-vous à votre relation avec Dieu dans vos journées? Chérissez-vous les moments passés à lire la Bible, à prier, à aller à l'église? Avez-vous faim et soif de ces moments? Leur accordez-vous du temps? Mais si vous n'êtes pas chrétien, sachez que si vous ne prenez jamais le temps de réfléchir à votre éternité parce que vous êtes trop occupé, rappelez-vous que la vie est courte et que si vous n'en faites pas une priorité aujourd'hui, demain, il sera peut-être trop tard. Dieu nous aime, il veut avoir une relation avec nous. Le temps que l'on passe avec lui ne sera jamais du temps mal employé et sa portée est éternelle. La Bible dit dans le psaume 36, « C'est auprès de Dieu qu'est la source de la vie. C'est par ta lumière que nous voyons la lumière. » Alors dans le tourbillon de nos activités, prenons donc du temps pour réfléchir ou entretenir notre relation avec Dieu. Nous avons tant à y gagner.
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0: Il est 3h et c'est Phare FM qui vous accompagne. La radio autrement dans la nuit autrement jusqu'à 7h ce samedi 6 juin. Bienvenue.
1: Chacun doit regarder avec attention ce qu'il fait. S'il trouve une raison d'être content de lui, il doit la trouver en lui seul, sans se comparer aux autres. Oui, chacun sera responsable de ses actes.
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0: Anastasia, I'm Outa Love sur Phare FM 3h07, la radio Autrement avec vous. Et ce samedi, je vous accompagne dans la nuit Autrement jusqu'à 7h. D'ailleurs, les samedis et les dimanches, c'est jusqu'à 7h. Julien Libé, Outa, dis-moi où. On l'écoute maintenant, suivi de Emerson Day, No Smoke.
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Bienvenue dans notre émission « La vérité de l'Évangile ». Aujourd'hui marque la fin de ma première semaine à enseigner sur le sujet intitulé « Vivre le meilleur de Dieu ». J'ai un tout nouveau livre qui vient de sortir sur ce sujet, il est vraiment super, et c'est la toute première fois que nous en faisons la promotion. C'est un très bon enseignement et je vous encourage vraiment à vous le procurer. Nous l'avons également sous forme de CD et de DVD, et à la fin de cette émission, on vous donnera toutes les informations sur la manière de vous les procurer. Durant cette première semaine, j'ai expliqué que la plupart des gens se contentent de vivre en dessous de ce que Dieu a de meilleur. Ils ne cherchent même pas à évoluer. Je sais que cette déclaration peut vous sembler un peu radicale, et peut-être que vous pensez que ce n'est pas votre cas, et qu'en réalité, vous recherchez ce que Dieu a de meilleur pour vous. Pour vous donner un exemple, ces quelques derniers jours, j'ai parlé du verset dans Deutéronome au chapitre 28, et également Romains au chapitre 13, où il est écrit « Ne devez rien à personne », où il est dit que la bénédiction sur votre vie sera tellement grande que vous pourrez prêter et que vous n'aurez jamais besoin d'emprunter. Voilà ce que Dieu a de meilleur. Cependant, pour beaucoup de gens, ce n'est même pas un objectif. La plupart des gens sont parfaitement satisfaits de vivre avec des dettes. Est-ce que je suis en train de dire que Dieu est en colère contre vous et que vous êtes dans le péché? Non. Est-ce que je dis que vous devriez vous sentir coupable ou condamné si vous avez des dettes? Non. Ce que je dis, c'est que ce n'est pas ce que Dieu a de meilleur. Pourquoi payer une chose pour le double de sa valeur réelle? Les gens disent « parce que je ne peux pas l'obtenir autrement ». Mais si, vous le pouvez, en vous disciplinant et en faisant preuve de sagesse. Et même si, pour une raison ou une autre, vous vous trouvez dans une situation où vous devez contracter un emprunt, comme cela a été le cas pour ma femme et moi lorsque nous avons obtenu un prêt, grâce à mon statut de vétéran de l'armée afin de pouvoir acheter notre maison, et Dieu nous a vraiment bénis, nous avons pu acheter une maison d'une valeur de 120 000 $ à moitié prix. C'est un constructeur qui nous l'a vendue et j'ai dû utiliser mon prêt de vétéran afin de pouvoir payer. Nous avons réussi à rembourser notre dette en 15 ans au lieu de 30 ans. Et même si j'ai contracté une dette, je savais que ce n'était pas ce que Dieu avait de meilleur et je m'en suis sorti le plus rapidement possible. Récemment, à cause des frais causés par les bâtiments que je suis en train de faire construire, sans emprunter, je me suis retrouvé à mes limites financièrement et je n'avais pas assez d'argent pour payer les salaires de tous les employés et nos factures de télévision. Pour cette raison-là, j'ai contracté un prêt afin de pouvoir payer tout le monde. Mais je l'ai remboursé en 45 jours. Les gens m'ont dit que c'était stupide, mais je ne voulais tout simplement pas rester endetté. Il est vrai que j'ai contracté un prêt, ce n'était sans doute pas ce que Dieu avait de meilleur, et lorsque j'ai vu cette situation, je n'ai pas voulu m'y complaire. Nous avons donc fait le nécessaire afin que je ne sois pas obligé de me retrouver dans une situation similaire à l'avenir. Je ne suis pas contre ceux qui ont des dettes. Comprenez bien ce que j'essaie de dire. Cependant, je sais que ce n'est pas ce que Dieu a de meilleur et je ne me satisfais pas d'en rester là. Tant que vous serez satisfait de vivre dans l'endettement, vous continuerez. C'est ce dont j'ai parlé lors de ces dernières émissions. Ce que j'aimerais souligner aujourd'hui en utilisant un autre exemple, c'est que la plupart des gens se complaisent dans la maladie. Ce que je viens de dire peut choquer et beaucoup peuvent penser « pas du tout, je ne souhaite pas être malade ». D'accord, mais vous l'acceptez. Vous pensez que c'est normal, c'est naturel. Je rencontre régulièrement des gens

que nous sommes guéris. Et ce passage se trouve également dans Matthieu chapitre 8, verset 17, où il est précisé que c'est l'accomplissement de ce que le prophète Ésaïe avait annoncé et que cela ne faisait pas référence qu'à la guérison émotionnelle. Il est aussi question de la guérison physique, du fait que ce sont nos souffrances qu'il a portées, c'est de nos douleurs qu'il s'est chargé. La Bible enseigne que Dieu nous veut en bonne santé. Il est écrit dans 3 Jean chapitre 1, verset 2, « Bien-aimé, je souhaite que tu prospères à tout point de vue et sois en bonne santé à l'image de ton âme. » Cependant, le chrétien moyen ne croit pas vraiment que Dieu nous veut en parfaite santé. Beaucoup acceptent les maux et les douleurs. Lorsqu'ils arrivent à un certain âge, ils s'attendent au fait d'avoir des douleurs et de voir leur force diminuer et ainsi de suite. Mais la parole de Dieu nous révèle dans Deutéronome que Moïse avait 120 ans et que sa vue n'était pas affaiblie. Il n'avait pas perdu sa vigueur. Le jour de la mort de Moïse, lorsqu'il est parti auprès du Seigneur, il a gravi le mont Nebo. Voici un homme de 120 ans qui gravit une montagne. Sa vue n'était pas affaiblie et il n'avait pas perdu sa vigueur. Il voyait toujours parfaitement à 120 ans. Malgré le fait qu'il vivait sous une alliance inférieure à celle sous laquelle nous vivons. Pourtant, il a vu dans sa propre vie la manifestation miraculeuse de la puissance de guérison de Dieu. C'est arrivé sous l'ancienne alliance, et il nous est révélé que ce que nous possédons sous la nouvelle alliance est bien plus glorieux, au point de donner l'impression que l'Ancien Testament ne possède aucune gloire en comparaison. Nous avons de meilleures promesses, c'est ce qui est écrit dans Hébreux chapitre 8, verset 6, lorsqu'il est parlé d'une meilleure alliance fondée sur de meilleures promesses. Donc si un homme de l'Ancien Testament pouvait vivre ainsi, alors en tant que croyants du Nouveau Testament, nous devrions aussi vivre une vie libre de toute maladie. Je sais que vous êtes nombreux à vous dire que vous ne pouvez pas y croire, et c'est précisément la raison pour laquelle vous n'expérimentez pas ce que Dieu a de meilleur. Vous savez, je ne suis pas un exemple parfait. J'hésite à utiliser ma vie comme un exemple parce que je ne veux pas que les gens pensent que je suis le standard ou la norme. Mais ce que je dis, c'est que j'ai vu la puissance de guérison surnaturelle de Dieu à l'œuvre dans ma vie. Cela fait maintenant 48 ans que je n'ai été malade que quelques fois à cause de ma propre stupidité, parce que je me suis surmené. Une fois, j'ai prêché 40 fois en l'espace d'une semaine, puis 41 fois la semaine suivante. Et comme vous pouvez l'imaginer, j'étais éreinté et j'ai eu une infection des sinus parce que j'étais tout simplement épuisé. Une autre fois, je suis rentré d'un voyage à l'étranger et j'avais passé 24 heures sans dormir. Lorsque je suis arrivé chez moi, le bassin que j'avais construit s'était rempli d'eau peu à peu et il était prêt à déborder et à briser le barrage. Du coup, j'ai dû m'immerger dans l'eau glacée et essayer de réparer le système d'écoulement, mais c'était une mauvaise idée. Quoi qu'il en soit, je l'ai quand même fait et comme j'étais déjà épuisé, j'ai attrapé froid. En 48 ans, ce sont les seules fois où je suis tombé malade. Je ne crois pas en la maladie. Lorsque vous parlez ainsi, il y aura toujours ceux qui n'y croient pas. Lorsque c'est la saison de la grippe, ils s'attendent à tomber malade. Ils s'attendent à attraper froid une fois par an. Ils s'attendent à avoir des problèmes, des petites baisses de morale, etc. Et vous savez quoi? Si c'est ce à quoi vous vous attendez, alors c'est ce qui vous arrivera. Il y a des gens qui ne font pas l'expérience de ce que Dieu a de meilleur parce qu'ils ne le recherchent pas. Ils acceptent simplement leurs circonstances. Il y avait une jeune fille qui était étudiante à l'école biblique et nous faisions la route ensemble pour aller à Kansas City. Nous étions 13 au total dans un van, je conduisais et on discutait ensemble. Elle m'a expliqué qu'elle était allergique aux cacahuètes depuis son enfance et qu'elle avait tout simplement accepté cette situation. Elle avait appris à vivre avec. Durant le trajet, nous nous sommes arrêtés pour prendre quelque chose à manger, à grignoter, et elle a fait une remarque sur le fait qu'elle ne pouvait pas manger d'arachide. Pendant le trajet, je lui ai parlé du fait qu'elle n'était pas obligée de vivre ainsi. Elle m'a dit qu'elle n'y avait jamais vraiment réfléchi, elle se disait que c'était comme ça et qu'elle ne pouvait rien y changer. Elle avait mangé des cacahuètes lorsqu'elle était toute petite et elle avait failli mourir. Elle avait dû aller à l'hôpital. Elle aurait pu y laisser sa vie car ses réactions allergiques étaient violentes. J'ai parlé de tout cela avec elle et je lui disais que Dieu pouvait la guérir de ce problème. Je lui ai dit qu'elle n'était pas obligée de vivre ainsi et elle a commencé à croire pour expérimenter ce que Dieu avait de meilleur pour elle. Nous ne l'avons pas su tout de suite, mais lorsque nous nous sommes à nouveau arrêtés pour faire le plein d'essence, elle a acheté une barre de chocolat remplie de cacahuètes et l'a mangée sans en parler à personne. Une heure ou deux plus tard, elle m'a dit qu'elle avait avalé toutes ses cacahuètes et qu'elle n'avait eu aucune réaction allergique. Elle a reçu une guérison miraculeuse ce jour-là. Si elle avait fait cela auparavant sans avoir reçu une révélation sur sa guérison, elle serait

0: sans doute morte, mais elle avait décidé de croire pour ce que Dieu a de meilleur et elle a été délivrée de cette allergie. Il y a beaucoup de gens qui pensent que c'est normal que leur vue diminue lorsqu'ils vieillissent et qui s'attendent à devoir porter des lunettes et à ce que leur vision ne soit plus aussi bonne. Ils acceptent d'avoir tout un tas de problèmes. Dieu n'est pas en colère contre vous si vous portez des lunettes. Si vous êtes satisfait avec le fait de porter des lunettes, alors portez-en. Dieu vous aime, pour lui, peu importe si vous portez ou non des lunettes. Mais ce que je dis, c'est que vous pourriez être guéri. Il y a quelque chose de mieux. Ça me semble incroyable que les gens puissent se contenter de moins que ce que Dieu a de meilleur. À nouveau, est-ce que je vous condamne? Non. Je crois que nous avons chacun des angles morts. Je ne parle pas d'angle mort dans votre vue physique, je parle des domaines dans nos vies où on accepte quelque chose sans même s'en rendre compte. Vous savez, le 31 janvier 2002, le Seigneur m'a montré que je le limitais par mes petits raisonnements. À cette époque-là, le ministère avait doublé au cours des 2 années précédentes. Nos finances avaient considérablement augmenté, ainsi que le nombre de personnes impactées par le ministère. Cette année-là, en 2002, j'avais le potentiel de toucher 3,5% de la population des États-Unis grâce à nos émissions télévisées. Et nous étions partis de rien en janvier 2000. Donc je pensais que c'était une croissance formidable, car je la comparais à ce que j'avais expérimenté par le passé. Mais le 31 janvier 2002, Dieu m'a parlé au travers du psaume 78, verset 41, et m'a dit que je le limitais par mon petit raisonnement. Tout à coup, je me suis mis à croire, non seulement pour que la situation s'améliore, pour que nous puissions expérimenter davantage que ce que je voyais dans la vie des gens qui m'entouraient, mais encore pour bien plus que cela. Et j'avais déjà un plus grand impact, je touchais plus de personnes que certains de mes amis dans le ministère. Cependant, Dieu m'a dit de cesser de me comparer à moi-même, aux autres, ou même à mes accomplissements passés. Dieu m'a révélé ce qu'il avait en réserve pour moi et notre ministère a connu une énorme croissance. Aujourd'hui, nous touchons potentiellement 3,2 milliards de personnes. Ce sont les chiffres communiqués par nos acheteurs médias. C'est le potentiel qu'ont nos émissions télévisées diffusées dans le monde entier. Et nous voyons des choses formidables se produire. Nous avons un impact dans la vie des gens grâce à nos écoles bibliques Caris et ainsi de suite. Mais pendant longtemps, je me contentais de moins. Et il n'est pas exagéré de dire qu'il y a des gens partout qui se contentent de moins tout le temps. Et Dieu vous veut en bonne santé. Pourtant, il y a des gens qui tolèrent leur situation. Je rencontre constamment des gens qui viennent me voir pour me dire « J'ai ceci et cela qui ne va pas, mais c'est ce problème en particulier que je ne peux plus tolérer. Je peux m'accommoder de toutes les autres difficultés, mais pas celle-ci. » Frères et sœurs, cette attitude n'est pas bonne. Je ne dis pas que Dieu ne vous aime pas ou qu'il est fâché contre vous. Ce que je dis, c'est que vous vous contentez de moins que ce que Dieu a de meilleur. Un jour, un homme est venu me voir et il m'a donné une liste de 4 ou 5 de ses problèmes physiques. Il a commencé avec son cou et m'a dit qu'il avait des douleurs dans sa colonne vertébrale, jusque dans ses hanches, il m'a parlé de neuropathie, de douleurs dans ses pieds. En partant de la tête jusqu'aux orteils, il a nommé tous ses soucis, en concluant que le vrai problème était la douleur dans sa nuque. Il n'arrivait pas à dormir, il disait que si seulement Dieu pouvait guérir son cou, alors il pourrait supporter tout le reste. Ma réaction a été de lui dire, « Je comprends ce que vous dites. Si nous demandions à Dieu de guérir votre cou, votre colonne vertébrale, vos hanches, vos jambes, votre système nerveux, votre neuropathie, si Dieu devait régler tous ces problèmes d'un seul coup, il risquerait d'y avoir un court-circuit dans le ciel. » Lorsque je lui ai dit cela, cet homme m'a regardé en disant, « Eh bien, je n'avais pas réalisé la bêtise de mes paroles. Je lui ai confirmé qu'en effet, c'était très stupide. Dieu n'est pas en colère contre nous, mais comment peut-on en arriver à dire, « Je peux vivre avec telle douleur, j'accepte telle souffrance, mais si seulement tel problème était réglé, alors ce serait OK. » Eh bien, il faut avoir une mauvaise perception de Dieu. D'une manière ou d'une autre, vous pensez que certaines tâches sont plus difficiles pour Dieu. Ou bien qu'il a une provision limitée et qu'il ne peut pas tout guérir car il pourrait y avoir un court-circuit dans le ciel. Vous pensez qu'il n'a tout simplement pas assez de puissance pour en arriver à bout d'un seul coup. Ce que j'essaie de dire, c'est que nous nous satisfaisons de moins que ce que Dieu a de meilleur. J'ai déjà partagé avec vous le passage dans 2 Chroniques chapitre 16, lorsqu'un prophète a réprimandé Asa parce qu'il s'était contenté de moins que ce que Dieu avait de meilleur. Asa s'est mis en colère contre le prophète et l'a fait mettre en prison. J'ai vraiment de l'empathie pour ce prophète parce que je sais que ce que je dis peut vous prendre à rebrousse-poil. Les gens s'offusquent. Je vais dire encore autre chose, mais ne vous mettez pas en colère contre le messager. Le fait d'aller consulter le médecin, de passer sous le scalpel ou de prendre des médicaments n'est pas ce que Dieu a de meilleur. Est-ce que je dis que le fait d'aller consulter un médecin est un péché? Non. Est-ce que je dis que Dieu est en colère et que d'une manière ou d'une autre, vous êtes une personne inférieure parce que vous consultez un médecin? Non. Ce que je dis, c'est que nous avons développé une mentalité qui nous a rendus dépendants d'une pilule pour pouvoir aller dormir, d'une pilule pour arriver à se réveiller, d'une pilule pour avoir de l'énergie pendant la journée. Ce n'est pas ce que Dieu a de meilleur. Dieu ne nous a pas créés pour vivre avec toutes ces choses extérieures qui nous contrôlent. Mais les gens se contentent de vivre bien en dessous de ce que Dieu a de meilleur. Vous savez, récemment, j'ai un ami qui a eu une maladie grave. Il a failli mourir et lorsqu'il est allé aux urgences, on lui a demandé le nom de son médecin. Il n'en avait pas. Il ne voit jamais de docteur et de nos jours, cela est considéré comme étant une folie. Je dis seulement que vous n'êtes pas obligé de dépendre du monde médical. Est-ce que je suis contre les professions médicales? Non. J'ai moi-même des amis médecins. J'ai quelqu'un dans mon ministère qui est membre du conseil administratif. Il est médecin et je lui ai parlé de ce sujet. Les médecins aident. Ils cherchent à combattre la maladie, tout comme moi. Mais le fait de dépendre d'un médecin plutôt que de dépendre de Dieu n'est pas ce que Dieu a de meilleur. Maintenant, tout le monde n'est pas à un niveau qui leur permet de placer leur confiance en Dieu et de tenir ferme afin de recevoir la guérison de la part du Seigneur directement. Si c'est votre cas, ne soyez pas imprudent, n'allez pas mourir ou bien souffrir alors qu'il y a quelque chose de physique et de naturel que vous pouvez faire afin d'être soulagé. Je ne conseille à personne d'éviter les docteurs. Ce que je dis, c'est que Dieu devrait être notre premier choix, en première position. Vous devriez pouvoir gérer les crises en considérant les médecins comme un second choix. « Seigneur, si ma foi ne fonctionne pas, si je n'en vois pas les résultats, alors je vais aller chercher de l'aide tout en continuant à grandir pour me positionner dans la foi. » Vous devez arriver au point où vous vous attendez à marcher dans la santé surnaturelle plutôt que d'aller directement courir chez le médecin dès que quelque chose vous arrive. Je le répète, je ne suis pas contre les médecins, j'ai des amis médecins. Mais ils reconnaissent qu'ils ne sont que des êtres humains. Vous savez, le docteur qui est membre du conseil administratif m'a raconté que lors d'une des opérations qu'il a pratiquées, son assistant a mal compté le nombre d'éponges qu'ils avaient utilisées au cours de la chirurgie et ils ont recousu ce patient avec des éponges dans son corps. L'homme opéré a fini par développer des problèmes graves et ils ont dû l'ouvrir une seconde fois. Est-ce que je dis qu'il était dans le péché ou bien qu'il est quelqu'un de terrible? Non. Il est humain et il a commis une erreur. Les médecins sont des êtres humains. Et oui, ils obtiennent des résultats merveilleux, ils sont capables de faire un super travail. Cependant, il y a une bonne raison pour laquelle les médecins doivent faire appel aux assurances pour fautes professionnelles les plus élevées au monde. J'ai parfois eu entre 15 et 20 personnes qui se sont avancées pour recevoir la prière et chacune d'entre elles ressentait les effets secondaires dus à des médicaments qu'on leur avait prescrits ou des suites d'une opération et de certaines complications qui en avaient découlé. Est-ce que je dis que les médecins sont de mauvaises personnes? Non. Ce n'est pas ce que je dis, mais il faut réaliser que devoir passer sous le scalpel et sur une table d'opération est un acte conséquent et ce n'est pas un passage obligé. Si vous devez le faire, faites-le. Pour ma part, je placerai ma confiance en Dieu en premier lieu à chaque fois. Ce n'est tout simplement pas ce que Dieu a de meilleur. Si vous êtes dans une situation personnelle où vous ne voyez pas la guérison se manifester par la foi, alors il n'y a aucune condamnation. Faites ce que vous avez à faire. Mais pourquoi se tourner vers le médecin en premier lieu et seulement si le docteur abandonne, s'il ne peut rien faire, c'est alors qu'on se tourne vers Dieu. Vous savez, j'ai prié pour de nombreuses personnes que les médecins avaient renvoyées chez elles pour mourir, en leur disant qu'ils n'avaient pas les compétences médicales pour leur venir en aide et qu'ils ne pouvaient plus rien faire pour elles. Je vois le positif dans une telle situation, après que les médecins aient abandonné. Vous savez pourquoi? Parce qu'à ce moment-là, les gens placent toute leur foi en Dieu. Mais la plupart du temps, les gens viendront me demander la prière en ayant déjà planifié une intervention chirurgicale. Ils ont déjà prévu une autre manière de gérer le problème au cas où. Ils ne sont pas engagés pleinement pour recevoir une guérison de la part de Dieu. C'est comme s'ils demandaient à Dieu juste pour voir si ça marche vraiment. D'ailleurs, un jour, quelqu'un est venu chez moi pour me demander la prière et cette personne souffrait d'une grippe sévère, donc j'ai prié pour la guérison. Nous nous attendions à ce que sa santé soit restaurée, mais l'homme n'était pas à la réunion à laquelle nous l'avions invité ce soir-là. Nous l'avons donc appelé pour savoir ce qu'il s'était passé et il était à l'hôpital. Il nous a appris qu'ils avaient déjà prévenu l'hôpital qu'ils allaient venir. Ils avaient réservé un lit à l'hôpital avant même de s'arrêter chez nous pour nous demander la prière. Et je me suis dit, alors pourquoi avoir prié pour vous si vous saviez déjà que vous alliez vous rendre directement à l'hôpital pour vous faire soigner? Pourquoi avoir demandé à Dieu pour que la guérison se manifeste? J'appelle cela être partagé et instable. Je sais que lorsque je dis cela, il y a des gens qui le prennent de travers. Vous pensez que je suis contre les médecins alors que je ne le suis pas. Je l'ai déjà répété une dizaine de fois. Certains d'entre vous penseront ce que vous voulez penser. Tout ce que je dis, c'est que ce n'est pas ce que Dieu a de meilleur. Il y a ceux qui diront que la connaissance médicale a été transmise par Dieu et que donc nous devrions utiliser tout ce que la médecine a à nous offrir. Nous devrions suivre tout ce qu'elle nous recommande. Nous devrions suivre la médecine en premier lieu. Et seulement si les médecins ne peuvent plus rien faire, alors nous pouvons placer toute notre confiance en Dieu. Je suis contre ce raisonnement à 100%. Je n'ai pas consulté de médecin en 40 et quelques années. La dernière fois que j'ai consulté un médecin, c'était à l'armée. Ils m'ont envoyé voir un docteur pour faire un contrôle. Je ne vais tout simplement pas consulter les médecins et j'ai reçu de nombreuses guérisons surnaturelles. J'ai vécu en bonne santé, je me suis cassé des os et j'ai vu Dieu les guérir de façon surnaturelle. Est-ce que je condamne qui que ce soit qui va voir un médecin lorsqu'il se casse un os? Ou bien quelqu'un qui porte un plâtre? Non, ce n'est pas ce que je dis, mais pour ma part, je crois en Dieu et je choisis de croire pour un miracle surnaturel. Quoi qu'il en soit, j'utilise ces exemples pour montrer comment nous acceptons moins que ce que Dieu a de meilleur. Est-ce que je condamne les gens parce qu'ils en sont là? Non. Je dis simplement que Dieu a tellement plus pour nous que ce que nous expérimentons. Une des raisons pour lesquelles nous ne le voyons pas dans nos vies, c'est que nous arrivons parfaitement à vivre avec moins que ce que Dieu a de meilleur. Nous nous en contentons. Nous sommes satisfaits de prendre des pilules et des médicaments le reste de notre vie, plutôt que de recevoir la guérison. Nous pensons pouvoir gérer et tant que c'est gérable, nous vivons ainsi alors que Dieu pourrait nous en libérer. Ce que je dis, c'est que Dieu a quelque chose de meilleur, quelque chose de vraiment mieux. Si nous n'expérimentons pas son meilleur, nous devons commencer à y croire. Je ne comprends pas pourquoi qui que ce soit voudrait passer sur la table d'opération et par ce genre de situation, alors que vous pouvez être guéri de manière surnaturelle. Est-ce que je vous condamne? Non. Mais je dis qu'il y a quelque chose de mieux. C'est vraiment merveilleux. J'ai moi aussi eu des problèmes d'ordre physique. J'aurais pu aller consulter un médecin et me faire soigner, gérer mes soucis de cette manière-là, mais j'ai placé ma confiance en Dieu et il m'a guéri de façon surnaturelle. J'avais un cancer sur mon oreille. Pour ceux d'entre vous qui suivez notre émission depuis longtemps, vous savez peut-être que j'avais ce cancer. Je ne savais pas que c'était un cancer, mais plusieurs médecins qui venaient à mes réunions m'avaient dit que c'était un mélanome et que j'avais un cancer. Eh bien, je ne suis jamais allé consulter un médecin, je n'ai jamais rien fait, parce que je croyais que Dieu pouvait me guérir. Et j'ai prié avec des gens à qui on avait coupé l'oreille parce qu'ils avaient été atteints de la même maladie que moi. J'ai cru en Dieu, j'ai persévéré, et ça a duré 6 ans. Est-ce qu'il fallait que ça dure 6 années? Non. Je suis sûr que c'était à cause de moi. Ce n'était vraiment pas un gros problème me concernant, je n'avais pas à le regarder. C'est vous derrière vos écrans qui deviez le regarder. Quoi qu'il en soit, s'il y avait un problème, c'était mon problème, ce n'était pas Dieu. Il n'a pas fallu 6 années à Dieu. Mais j'ai tenu par la foi et aujourd'hui, je m'en suis complètement remis. Je suis guéri. Je n'ai pas eu besoin qu'on me coupe l'oreille, je n'ai pas eu besoin de radiation ou quoi que ce soit d'autre, car j'ai reçu une guérison surnaturelle. Est-ce que je condamne ceux qui se tournent vers la médecine? Non. Cependant, j'ai économisé énormément d'argent, je me suis préservé de beaucoup de traumatismes. Je n'ai même pas perdu mes cheveux. J'ai maintenant un témoignage à partager. Je crois sincèrement qu'il y a une meilleure façon de gérer les choses. C'est vraiment merveilleux. Je sais qu'il y a des gens qui regardent cette émission, ils pensent que je suis en train d'encourager les chrétiens à rester chez eux et à ne pas aller chez le médecin. Ils pensent qu'un jour, ces personnes pourraient avoir un problème, elles pourraient même mourir et ce sera de ma faute. Je ne dis à personne de faire ce que je fais. Je parle seulement de ce que Dieu a de meilleur et je ne sais pas comment on peut réfuter ces choses. Ce que Dieu a de meilleur, c'est la guérison surnaturelle. Si cela vous cause des difficultés, alors utilisez ce qui est à votre disposition. Ne prenez pas ce que j'enseigne pour mourir ou pour vous créer des problèmes. Mon seul conseil pour vous est de viser ce que Dieu a de meilleur. Même si vous loupez les étoiles, vous atteindrez la lune. Amen. C'est déjà mieux que ce que font la plupart des gens. 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
1: Il est 3h37 et on poursuit notre programme. On va retrouver présentiel un moment avec Jésus dont le thème est « Rien de ce que tu as traversé n'est perdu ». Ne manquez pas ce rendez-vous après Alicia Keys et la chanson « Fall In » à tout à l'heure.

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1: Bonjour, mon ami. Aujourd'hui, je veux te rappeler quelque chose de puissant. Que tu sois en pleine épreuve ou dans une saison de paix, que tu traverses un désert ou que tu profites d'un printemps spirituel, cette vérité est pour toi. Rien de ce que tu as traversé n'est gaspillé. Pas une larme, pas une nuit difficile, pas un pourquoi resté sans réponse. Tout converge, tout concourt, tout s'assemble. Alors, lève la tête. Paul l'a proclamé comme une vérité de victoire. Nous savons, du reste, que toutes choses concourent au bien de ceux qui aiment Dieu, de ceux qui sont appelés selon son dessein. Ce n'est pas une idée abstraite, c'est une vérité d'éternité. L'épreuve qui semblait vouloir te détruire peut te fortifier. Un rejet peut te repositionner. Une longue attente peut purifier ton cœur comme l'or dans le creuset. Je ne laisse aucune douleur se perdre. Entre mes mains, tout peut devenir gloire, beauté et témoignage. Je t'encourage à déclarer voix haute aujourd'hui. Mon Dieu fait concourir toutes choses pour mon bien. Et prépare-toi à voir ce qui va se passer. Ton ami.
2: Seigneur Jésus, je déclare que tout concourt à mon bien parce que tu m'appelles. Transforme mes ruines en fondations et mes cendres en couronnes. Merci de ne gaspiller aucune larme, aucune épreuve, aucune attente. Que cette journée soit marquée par la victoire et la louange. Amen.
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Calogero, un jour au mauvais endroit, il est 3h54, heures moins 10, ce samedi 6 juin, bienvenue sur Phare FM si vous venez de me rejoindre, vous écoutez la nuit autrement et on est ensemble et c'est jusqu'à 7h. On poursuit en musique, on entendra Christophe Maé avec Francis Cabrel, La boutique des rêves, Jacob Who You Are et tout de suite c'est Blessed Assurance de Tommy Profit avec Mara Justine. Merci de rester avec la radio autrement. À tout à l'heure.

0: Bonjour et bienvenue, c'est la nuit autrement qui vous accompagne jusqu'à 7h.
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0: compter chaque bénédiction, counting every blessing, c'était Reine de Collective sur Phare FM. Il est 4h07, je vous souhaite une très belle journée. Je vous souhaite aussi un bon réveil si vous êtes déjà réveillé. On est samedi, on est le 6 juin et bienvenue sur la radio Autrement. Au programme dans la prochaine heure, Claude Gréder dans Pain de Vie et puis une citation d'hier pour aujourd'hui de John Bunyan. Et puis de la musique, Daisy avec Joseph Kamel, par cœur, on les écoute maintenant.
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1: Si vous avez une Bible et si vos doigts sont dégelés, je vous invite à l'ouvrir dans l'évangile de Jean chapitre 1. Nous lisons ensemble le verset 1 à 4 et le verset 14. Au commencement était la parole était avec Dieu et la parole était Dieu. Elle était au commencement avec Dieu. Toutes choses ont été faites par elle et rien de ce qui a été fait n'a été fait sans elle. En elle était la vie et la vie était la lumière des hommes. La lumière lui dans les ténèbres et les ténèbres ne l'ont point reçue. Cette lumière, cette parole du commencement, évidemment, c'est une symbolique, un mot symbolique de Christ. Dieu avait commencé à créer le monde quand il a parlé. Et puis au verset 14, ce verset extraordinaire, il est dit là, et la parole, cette parole qui était là au commencement, qui a créé les cieux et la terre, cette parole-là a été faite chair et elle a habité parmi nous, pleine de grâce et de vérité. Et nous avons contemplé sa gloire, une gloire comme la gloire du Fils unique venu du Père. Et la parole a été faite chair. Un second texte, nous allons juste lire et le garder comme ça en arrière-plan. Dans 1 Corinthiens 9, versets 17 à 21, c'est l'apôtre Paul qui parle. Car bien que je sois libre à l'égard de tous, je me suis rendu le serviteur de tous afin de gagner le plus grand nombre. Avec les Juifs, j'ai été comme Juif afin de gagner les Juifs. Avec ceux qui sont sous la loi, comme sous la loi, quoique je ne sois pas moi-même sous la loi, afin de gagner ceux qui sont sous la loi. Avec ceux qui sont sans loi, comme un sans loi, quoique je ne sois pas sans la loi de Christ, afin de gagner ceux qui sont sans loi. J'ai été faible avec les faibles afin de gagner les faibles. Autrement dit, je me suis fait tout à tous afin d'en sauver de toute manière quelques-uns. Et je fais tout à cause de l'évangile afin d'y avoir part. Mon thème sera « Dieu s'adapte aux hommes ». Vous allez me dire « c'est pas possible, frère, que vous dites ça à l'eau de l'estrade ». C'est pas vrai, c'est l'homme qui doit s'adapter à Dieu. Et bien cette fameuse phrase-là, provocatrice, un tantinet, m'a été servi à la fin de funérailles par un vieux pasteur baptiste, lui-même docteur de la loi, un connaisseur des Écritures. Une amie commune était décédée, un prof de piano, sa paroissienne, et à la sortie de l'église, là, debout l'un côté de l'autre, il me dit « Frère !» Il me reconnaissait depuis, c'est pas vu depuis des années, il me reconnaissait, il me disait « Frère, j'ai fait une découverte sur Dieu. » Je dis « Ah !» Je me suis dit, si lui, en fait, à cet âge-là, avait la connaissance qu'il a, allons savoir ce que c'est comme découverte. Il me dit, oui, j'ai découvert que Dieu s'adapte aux hommes. Alors je lui ai dit, frère, vous êtes sûr de ce que vous dites? C'est pas peut-être l'inverse, que l'homme doit s'adapter à Dieu? Il me dit, non, Dieu s'adapte aux hommes. Alors je lui dis, mais comment étayez-vous cette pensée-là, bibliquement? Il dit, mais si le Saint-Esprit a inspiré l'apôtre Paul pour dire la phrase suivante « Je me suis fait de tout à tous afin d'en gagner au moins quelques-uns », c'est donc que Dieu s'adapte aux hommes. Et nous avons eu une longue discussion après, très intéressante. Je vous l'épargne. Dieu s'adapte aux hommes et le texte de

et les anges avec qui il partageait son amour. Et puis, pour montrer sa puissance et sa grandeur, il a créé les univers, il a créé les cieux et la terre. Et puis finalement, il a créé l'homme afin d'avoir en face de lui la manifestation dans la chair de la gloire du Créateur par le reflet de ses traits essentiels que sont l'amour, la sagesse, la sainteté, l'intelligence, etc. Et puis Dieu s'est révélé plus tard par l'envoi d'hommes témoins, des hommes comme Enoch qui marchaient avec Dieu et tout à coup ne furent plus parce que Dieu les avait enlevés. Et puis il y a eu Noé, il y a eu Abraham, des hommes qui ont témoigné de leur foi en Dieu par la vie qu'ils menaient. Et puis finalement, il y a eu le témoignage collectif d'une nation comme Israël qui devait témoigner de la gloire de Dieu et de la manifestation de Dieu. Et puis enfin, il a envoyé la Bible, la loi, et puis les prophètes pour se révéler de plus en plus. Et puis même des fois, Dieu s'est montré lui-même. On appelle ça des théophanies. Par exemple, quand la parole de Dieu parle du chef de l'armée de l'Éternel qui a rencontré Josué, c'était le Christ préincarné qui s'est montré courtement à un homme. Il y en a eu d'autres. Et puis finalement, et enfin je dirais, Dieu lui-même est venu parmi sa création. Il est venu parmi ses créatures. Il est devenu homme lui-même, à la fois fils de Dieu, donc Dieu, et en même temps Jésus de Nazareth, un homme. La seconde raison, après la révélation, c'est que Dieu a voulu s'identifier à l'humanité. Imaginez-vous que vous voyez là une fourmilière. Ces braves fourmis qui, tous les jours, transportent des charges énormes pour bâtir leur fourmilière et pour nourrir leurs congénères. Et que moi, humain, je les regarde et je leur dis « Allez, plus vite, plus vite !» Et que la brave fourmi me dise « Mais toi, homme, là, si tu savais comme c'est difficile la vie de fourmi, tu n'as aucune idée de ce que ça veut dire que de trimballer ces feuilles et ces branches sur nos dos fragiles. Ce n'est pas simple que de gagner le pain à la sueur de son front. Ah, si tu savais comme c'est difficile. Toi, tu es homme, nous, on est fourmis, tu ne nous comprends pas. Viens un peu chez nous, mets-toi à notre niveau et tu verras comme c'est difficile. » C'est ce que Dieu a fait en venant nous voir. Il est devenu un homme. Il est appelé Emmanuel, Dieu avec nous. Dieu est venu parmi les hommes pour être avec nous. Dans Jean 1, 14, nous avons lu il y a un instant, le Verbe s'est fait chair et il a habité parmi nous. Il s'est mélangé à nous. Mais il allait beaucoup plus loin que ça encore. Il est devenu comme l'un de nous. Un texte étrange dans 2 Corinthiens 5, verset 21, dit la chose suivante. Écoutez bien. Non seulement il a reçu la forme humaine, le corps humain que nous avions, non seulement il sait ce que ça veut dire, suer, transpirer, travailler, dormir, souffrir, être dans la joie ou dans la colère, dans l'allégresse et la tristesse, mais il a aussi, alors qu'il n'a jamais cédé au péché, il a dit une phrase étrange sur la plume de l'apôtre Paul, où il est dit, dans 2 Corinthiens 5, verset 21, « Celui qui n'a point connu le péché, il l'a fait devenir péché pour nous, afin que nous devenions en lui justice de Dieu. Il est devenu comme l'un de nous. Oui, certes, il n'a pas été coupable d'un péché, donc parfait à cet égard-là. Mais néanmoins, Dieu l'a fait devenir péché, afin qu'en payant à notre place le prix que nous devions payer, nous puissions obtenir gratuitement la justice devant Dieu. » C'est la troisième raison pour laquelle Dieu s'est incarné, c'est pour nous racheter, c'est pour nous délivrer des conséquences de nos péchés et nous réconcilier avec lui. Dieu, dans l'absolue perfection du ciel, ne pouvait que nous juger. Mais descendu en la personne de Christ, il est venu s'offrir pour nous sauver. Hébreux 2, 14 dit, « Il a participé au sang et à la chair afin de pouvoir mourir pour nous. » L'incarnation n'était donc pas seulement de venir nous parler et de nous montrer Dieu. À un moment donné, il dira, « Celui qui me voit, Philippe, celui qui me voit, voit le Père. » Vous voulez savoir qui est Dieu et comment il est et comment il se comporte? Regardez à Jésus. Parce que celui qui regarde à Jésus voit Dieu lui-même. C'est pourquoi lisez les évangiles. Découvrez la personne du Christ. Parce qu'en voyant le Christ, vous voyez Dieu. Le Père et moi, nous sommes...

0: Nous sommes un, dira-t-il plutôt. Le Père et moi, nous sommes un. Autrement dit, tel Fils, tel Père. Amen. Alors, l'incarnation n'était pas seulement là pour nous montrer le Père, mais surtout et avant tout, de s'identifier à nous et de permettre la croix, c'est-à-dire de payer pour notre salut. Ça, c'est la partie information, la partie théologique. On est d'accord là-dessus ? Le message pour nous, chrétiens du 21e siècle. Je reviens à la phrase du pasteur Baptiste qui disait « Dieu s'adapte aux hommes ». Un jour, c'est un certain monsieur Ken Pike, un missionnaire qui est allé en Amérique centrale et qui évangélisait les gens du pays, les Amérindiens. Et on lui avait dit à l'école publique que tous ces gens là-bas parlaient espagnol. Donc ils étaient fournis en Bible espagnole, tout plein, et à chaque contact, il en fourguait une. Voilà, et encore une, et encore une, et encore une. Au bout d'un moment, tous ces braves Amérindiens, gentiment, poliment, avec un grand sourire, lui ramenaient les Bibles. À un moment donné, il en a rattrapé un, il dit « Mais pourquoi vous ne la prenez pas ma Bible? Pourquoi vous ne la conservez pas ?» Il dit « Mais en espagnol assez mauvais, il dit « Mais vous comprenez, nous ne parlons pas espagnol ici. »« Ah bon? Mais vous parlez quoi? Mais on parle notre langue à nous. »« Ah bon? Mais vous savez, moi je suis venu vous parler d'un grand Dieu qui vous aime, d'un grand Dieu qui vous aime profondément, d'un Dieu puissant qui peut toutes choses. » Et c'est un Amérindien de lui répondre, « Mais si ton Dieu est aussi grand que cela, il n'a qu'à parler dans ma langue à moi. » Et cette phrase-là a donné naissance à un institut fondé par M. Ken Pike qui s'appelle la Wycliffe. Et cet homme a appliqué toute son énergie et toute sa vie à former des gens qui allaient apprendre des langues pour traduire la Bible dans le maximum de langues possibles dans le monde, y compris des langues non codées jusqu'à ce jour. Et ils ont fait un travail remarquable. Mais c'est ça, s'adapter aux hommes. Dieu s'adapte aux hommes. Le Verbe s'est fait chair. Et le seul but, c'est pas que Dieu se compromette dans ses standards, mais c'est qu'il puisse venir nous sauver en se rapprochant de nous. Et ce faisant, il fait trois choses. La première, c'est se dépouiller. Avant, nous l'avons prié ensemble que Jésus s'est dépouillé. Il a quitté la gloire céleste en citant Philippiens 2, 6 à 9 à 8. La gloire céleste, il s'est abaissé. Il a pris la forme d'un serviteur, la forme d'un homme. Il s'est abaissé, a été obéissant jusqu'à la mort sur la croix. Bien-aimé, pour que l'évangélisation ait un impact, il nous faut nous dépouiller nous aussi. Et la première des choses dont il faut se dépouiller, c'est nos péchés. Mahatma Gandhi, leader non violent de l'Inde, disait quelque temps avant de mourir, « La seule chose qui m'a toujours empêché de devenir chrétien, ce sont les chrétiens eux-mêmes. » En parenthèse, les chrétiens au sens large du terme. « La seule chose qui m'a toujours empêché de devenir chrétien, ce sont les chrétiens eux-mêmes. » C'est triste, n'est-ce pas ? Je ne sais pas quel chanteur français a dit la phrase suivante, mais je suis sûr qu'il l'a dite, voire chantée. Il disait « Je crois en Dieu, mais pas en ses représentants. » Je crois en Dieu, mais pas en ses représentants. Si nous voulons que l'évangélisation ait de l'impact dans la vie de celles et ceux que nous côtoyons, il faut une cohérence entre notre foi et notre style de vie. Nous ne pouvons pas prêcher d'un côté ceci et par derrière faire cela. Les deux vont toujours de pair. Donc, nous sommes amenés à incarner les valeurs de l'Évangile et à nous dépouiller de ce qui déshonore l'Évangile dans nos vies. Et ça oblige des changements de façon de penser. Ça s'appelle ça, en grec, la métanoïa, en français biblique, la repentance. Romains 13, verset 12 dit « La nuit est avancée, le jour est proche, dépouillons-nous donc des œuvres des ténèbres et revêtons les armes de la lumière. » Romains 13, verset 12, en français moderne, « Rejetons donc les actions qui se font dans l'obscurité et prenons sur nous les armes qu'on utilise en pleine lumière. » Et ça, mes amis, ce n'est pas à Dieu de le faire pour nous, c'est à nous de le faire. Dépouillons-nous, rejetons. Le Verbe s'est fait chair. Les valeurs de l'Évangile doivent devenir chères en nous, réalité en nous. Et je vous encourage à le faire rapidement. Un deuxième point, une seconde chose à faire pour s'être dépouillé, c'est s'adapter ou s'identifier pour mieux atteindre les gens qu'on veut atteindre. Dans Hébreux chapitre 1 verset 2, il est marqué 1 et 2, il est marqué: autrefois Dieu a parlé à nos ancêtres à maintes reprises de plusieurs manières par les prophètes, mais maintenant à la fin des temps, il nous a parlé par son fils. Bien-aimé, Dieu aurait pu envoyer des légions d'anges. Il aurait pu envoyer, je ne sais pas trop quoi, mais qui nous convainquent sur place des miracles extraordinaires, des choses probantes, frappantes. Mais il a envoyé son fils. Et vous savez où ? Dans une mangeoire, dans une famille de smicards, qui sans doute aujourd'hui habiterait dans les coteaux, au cinquième étage, chez des gens pas très fréquentables. Peut-être même qu'on aurait essayé d'éviter, qu'on ne remarquait même pas. Ils ont une vieille voiture pourrie, tout juste une. La fille a tout juste, elle est encore adolescente, elle n'est pas encore mariée, qu'elle est déjà enceinte. Et le gars, il est sympa, il est droit, mais quand même. On se demande ce qu'il fait, ce garçon. Voilà Jésus, voilà Dieu. Il est venu comme ça, chez les hommes. Il s'est identifié, il s'est abaissé, il s'est mis au niveau des gens, il est allé habiter avec les gens. Je ne sais pas si vous connaissez l'histoire de l'arrivée de l'évangile en Chine. Et pendant des années, il y avait des missions anglaises qui, au XIXe siècle, avaient envoyé des missionnaires. Ils en avaient envoyé en pagaille. Et ces braves missionnaires avaient non seulement emmené l'évangile, mais aussi leur culture anglaise. Et donc, quand ils allaient parler de l'évangile chinois, ils y allaient en costard, trois pièces, noir, un col blanc. Ils habitaient de jolies maisons, tranquilles, une belle bourgade de la ville de Pékin. Et alors, ils ont travaillé pendant des années sans jamais voir un seul fruit. Constamment, ils travaillaient sans jamais voir de fruit, jusqu'au jour où M. Hudson Taylor est arrivé. Hudson Taylor est arrivé et, en étant anglais, lui aussi s'est cru obligé de faire comme les collègues. Et puis un jour, il en a eu ras-le-bol, parce qu'il ne voyait jamais de fruits à son travail. Vous savez ce qu'il a fait ? Il a déménagé dans un quartier pauvre de la ville. Il a commencé à avoir les habits des Chinois. Il a même poussé le bouchon jusqu'à aller se faire pousser les cheveux pour faire une natte de Chinois. Et vous savez quoi ? À partir de ce jour-là, des gens ont commencé à se convertir. Pourquoi ? Parce que cet homme-là, il s'est adapté à la culture. Il s'est inculturé, il s'est incarné dans le pays. Plus près de chez nous, un certain Bill Wilson, pasteur à New York, un homme qui avait été lui-même sauvé de la rue par un diacre d'église, lui-même va commencer à parler de l'évangile à des jeunes. Alors il a imaginé des cultes comme en colo. Il a fait des cultes très dynamiques, très différents de ce qu'on fait dans l'église. Il s'est adapté aux enfants de la rue. Il faisait des cultes d'une heure, 20 minutes de musique, 20 minutes de jeu, et ça y allait. Et 20 minutes de prêche percutante. Et des fois, il faisait des fourgonnettes, il baissait les plateaux. Il le faisait en pleine rue, avec de la musique plutôt chaude, hein, enfin plutôt musclée, qui arrache les oreilles, mais qui va tout à fait dans les oreilles de ceux qui sont en face d'eux. Et vous savez quoi ? Semaine après semaine, il rassemble 20 000 enfants. Je dis bien 20 000 enfants. Pourquoi ça ? Parce qu'il s'est adapté à l'homme, adapté au contexte. Il ne s'est pas pour autant compromis au contexte, il s'est adapté. Moi, j'aime le frère Jean. Dimanche matin, il m'appelle. Il y a un groupe d'Allemands qui était là, au fond. Il voulait que je parle avec eux. Et puis, il s'est débiné. Mais tout juste avant de partir, il leur dit comme ça, vous savez, ça a commencé. Tout a commencé dans un bistrot. Je n'étais plus souvenu de ça. Il était allé évangéliser dans une petite ville non loin d'ici, dans un bistrot, et il dira où ça fumait, où il y avait un bruit pas tout à fait d'église, où il y avait un vocabulaire encore moins d'église. Mais dans ce bruit-là, dans cette fumée-là, dans cette atmosphère, entre guillemets, mondaine, voilà que là, il a chanté quelques cantiques avec quelques chrétiens, et c'est là que Dieu s'est révélé, les dons de l'Esprit ont fonctionné, et des gens furent guéris, là, dans les bistrots. Ceci dit, le frère Jean n'est jamais devenu pour autant un poivreau. Il s'est adapté, il s'est identifié sans devenir pour autant identique. Il a été plutôt un thermomètre qu'un thermostat. Alors, je voudrais nous encourager à laisser les idées en nous. L'année prochaine, nous aurons 6 mois avec les cellules où nous allons faire de l'évangélisation. S'il vous plaît, soyez créatifs. Allez-y. Laissez l'Esprit Saint vous renouveler. Et pourquoi pas le 21 juin, nous pourrions faire sur le parking là devant un concert rap. avec un groupe comme leader vocal, en direction du quartier, avec des stands de merguez et de couscous. Et qui sait ? Ça paraît ahurissant, et pourquoi pas ? Maintenant, évidemment, ceux qui aiment plutôt Mozart et Beethoven, faudra faire autre chose pour eux. Mais là encore, pourquoi pas ? Et je vous encourage, eh bien, à être plein d'imagination. Le but n'est pas de faire du racolage, mais le but, c'est d'enlever les barrières qui, des fois, nous séparent de ceux que Jésus veut atteindre. Jésus est venu habiter parmi nous. Il s'est mis à notre niveau. Et je suis certain que si on avait voulu remarquer le Fils de Dieu dans le jardin d'enfants parmi les autres enfants, on ne l'aurait pas distingué entre lui et les petits copains qui faisaient avec lui des tas de sable. Amen. Se dépouiller, s'identifier. Troisième point, peut-être le dernier point, le plus important, aimer. Je ne sais pas si vous connaissez ce monsieur, c'est une légende, hein, un monsieur chypriote du nom de Pygmalion. Pygmalion était, paraît-il, un sculpteur remarquable, mais aussi remarquablement misogyne. Un jour, il s'est pris de créer une sculpture féminine. Donc il a taillé une femme dans la pierre. Et il l'a faite belle, tellement belle que monsieur Pygmalion en est tombé amoureux, dit la légende. Tellement amoureux de cette statue que finalement cette statue de pierre a pris vie, dit la légende, et ils se marièrent et eurent beaucoup d'enfants. C'est une légende, bien sûr. Dans le texte de Néhémie, chapitre 4 et au verset 3, Néhémie bâtissait les murailles de Jérusalem qui avaient été brûlées lors d'un saccage antérieur. Et son ennemi juré, M. Sambalat, va se moquer de lui. Et voilà ce qu'il va dire. Il va dire, à quoi travaillent ces juifs impuissants? Les laissera-t-on faire? Sacrifieront-ils? Vont-ils achever l'œuvre? Et puis il rajoute derrière, redonneront-ils vie à des pierres ensevelies sous des monceaux de poussière et consumées par le feu? Redonneront-ils vie à des pierres consumées par le feu et sous des montagnes de poussière? Et j'aimerais vous dire que l'amour de Dieu nous a tous aimés et nous aime tous. Nous tous qui sommes comme des pierres. Et certaines pierres d'entre nous ont été grillées par le péché. On est honteux de notre passé. On n'a pas tellement envie qu'il réapparaisse sur un écran public. Il est sous des montagnes d'années, d'oubli, mais c'est là. Mais j'aimerais vous dire que Dieu nous a aimés tellement qu'il a fait de nous des pierres vivantes, qu'il utilise pour l'édifice qu'est l'Église. Amen. Dieu nous a tellement aimés qu'il nous a redonné vie, malgré toutes les fois où nous avons été passés par le feu. Et vous le savez comme moi, un bon maçon n'utilise jamais une pierre brûlée, jamais. Elle est trop friable. Mais Dieu utilise les pierres grillées que nous sommes. Vous savez pourquoi ? Parce qu'il nous aime. Parce qu'il nous aime profondément. Jésus n'a jamais balancé que des vérités à la figure des gens, mais il les a toujours d'abord aimés. Un jeune homme riche, un jour, vient auprès de lui et lui dit, « Bon maître, que faut-il que je fasse ?» Et le Seigneur lui dit, « Mon bon garçon, Dieu seul est bon. » Et puis il lui dit, « Mais observe le commandement. » Et le jeune homme dit, « Mais j'ai fait ça depuis ma jeunesse. » Et Jésus le regarde un instant et le texte biblique précise la chose suivante. Pendant qu'il le regarde, il est marqué « Et Jésus l'aima ». Et après l'avoir aimé, il va lui envoyer le 38 tonnes de vérité. « Va, vends tout ce que tu as, donne-le aux pauvres, puis viens et suis-moi. » Dans Jean 13, tout juste avant qu'il entre dans la passion, dans cette souffrance, il est dit que Jésus mit le comble à son amour. Et comment est-ce qu'il l'a fait ? Il a pris un tablier, il l'a mis autour de ses reins, et puis il a commencé à laver les pieds à ses disciples. Et puis enfin, à la croix, plutôt que de maudire ses bourreaux et le public pour qui il était un spectacle, il va dire « Père, pardonne-leur, ils ne savent pas ce qu'ils font ». Jésus a toujours aimé les gens. Jésus attirait les foules, non pas seulement à cause des miracles, mais surtout à cause de l'amour qu'il avait pour elles. Il participait à leur réception, excusez-moi du terme, mais c'est comme ça. Il participait à leur réception. Il est surnommé l'ami des pécheurs. Luc 7, verset 34. Il était l'ami des pécheurs. Il n'est pas dit qu'il faisait comme les pécheurs, mais il était quand même l'ami des pécheurs. Que dit-on de vous et de moi? Avez-vous encore des amis dans le monde? Aimez les hommes et ils changeront. fin juin, j'avais un écho de la part d'un frère qui est proviseur de lycée de la région. Et puis, il y avait un matin, à la sortie du bus, trois jeunes personnes qui étaient fâchées avec le chauffeur du bus. Et ils m'ont dit « Oui, c'est pas juste !» Et puis ils s'engueulaient avec le chauffeur du bus, et puis le proviseur est arrivé, il les a calmés, il dit « Mais qu'est-ce qui se passe ?» Et ces garçons disaient « Mais nous, on aimerait telle musique !» Et ce monsieur, il met toujours la radio de Jésus, Phare FM. Alors, il les a calmés, il les a envoyés à l'école, et puis il a pris ce chauffeur à part, et lui dit « Mais monsieur, vous êtes chrétien ?» Et cet homme de dire « Non, je ne suis pas chrétien. » Alors il lui dit « Mais pourquoi vous écoutez Phare FM ?» Il lui dit « Monsieur le proviseur, c'est la seule radio sur Mulhouse qui me fait du bien. Et c'est pourquoi je l'écoute. » Récemment, il y a une dame qui a appelé la radio. Elle dit « Écoutez, je suis tombé dessus par hasard cet après-midi. C'est super, je cherche Dieu, enfin des spiritualités. Et maintenant, voilà que je tombe sur votre radio. Ça me fait du bien. » Et alors, elle a continué à écouter. Le plus de soir, il y avait un message à 22h20. Et elle l'a écouté, c'était moi. Du coup, le lendemain matin, elle a envoyé un courrier demandant le message du père Gréder. Puis à force d'écouter, elle est retombée sur d'autres messages, elle a voulu toute la liste des messages du père Gréder. Après en avoir écouté quelques-uns, elle a voulu voir le père Gréder en chair et en os. Alors bon, je l'ai rencontré, et on a eu une super discussion ensemble. Il m'a dit, vous savez, ça m'a fait tellement bien ce qui a été dit. Et à la fin de l'entretien, il me dit, et votre messe du dimanche, elle est à quelle heure? J'ai dit 9h30. Jésus a aimé les hommes. Avant, on a donné des grosses vérités, il les a aimés. Et quand on aime les gens, vous savez quoi? Ils changent. Alors, osons aimer les personnes comme elles sont. Osons les aimer là où elles sont. Communiquons en incarnant les valeurs de l'Évangile, en les inculturant, mais aussi en les aimant. En les aimant. Et vous savez, c'est difficile d'aimer quelqu'un que vous ne voyez jamais. Et je vous encourage, je nous encourage, je m'encourage à renouer des contacts avec le voisinage, avec les collègues de travail, à avoir des contacts avec des amis, avec des gens qui ne sont pas forcément chrétiens. Se séparer du monde ne veut pas dire se séparer des hommes. Amen. Je conclus. Dieu s'adapte aux hommes. Il y a autour de nous un monde que Dieu aime et que Dieu veut sauver. Et c'est pourquoi il s'est incarné, il s'est adapté, il s'est identifié aux hommes. Et j'aimerais vous dire, il y en a que Dieu veut sauver, tout simplement. Peut-être vous êtes comme une pierre grillée, ces pierres que les bâtisseurs ne choisissent plus, grillées par la vie, grillées par ce qu'ils ont pu faire de négatif. J'aimerais vous dire que Dieu vous aime. Dieu vous aime tellement qu'il veut faire de vous des pierres vivantes qu'il peut utiliser. Ne dites pas, il ne me comprend pas. J'aimerais vous dire que Jésus vous comprend parce qu'il est devenu comme l'un de nous. Amen. Il est devenu comme l'un de nous. Et pour nous croyants, j'aimerais vous dire, Dieu a été le plus grand communicateur de l'Évangile de tous les temps. Et sa méthode était simple, sa méthode était un homme. Il est devenu comme nous. Il s'est mis à notre niveau. Il est devenu comme nous. Il a été parmi nous. Et Paul avait compris ce principe de l'identification en disant, mais je me suis fait de tout à tous. Je n'ai pas fait du racolage, je suis resté fidèle à mes principes, mais je me suis fait de tout à tous afin d'en gagner au moins quelques-uns. Bien-aimés, ce n'est pas aux hommes de s'adapter à nous, mais c'est à nous de nous mettre à leur niveau. Papa Jean l'avait compris, il l'a fait et l'Église est née ainsi. À notre tour, nous sommes invités à le faire aussi. Je ne sais pas si vous savez combien de Français sont nés de nouveau. Les stats disent entre 1 et 2 %. Ça fait fichtrement peu. En 1945, 90 % de tous les petits Français étaient catéchisés. Ils avaient tous une notion de l'Évangile, de Jésus, Marie, Joseph, de David, d'Adam et d'Ève, de Noé. En l'an 2000, il y avait encore 15 % d'une classe d'âge. Ça veut dire en clair que si vous alliez dans la rue du Sauvage à Mulhouse parler à un jeune de 13 ans de Jésus, il risque de vous répondre, si vous lui demandez qui est Jésus pour vous, il risque de vous dire « Ne serait-ce pas un joueur de football du FC Porto ?» Autrement dit, la culture française s'est éloignée de l'Évangile. Il y a une distance qui s'est creusée. Alors si nous voulons les toucher, vous savez quoi ? Il faut nous mettre à leur portée. Et ce que fait Quartier Libre, ce que fait la radio, ce qu'on fait en télévision, ce qu'on fait avec Internet, c'est justement ça, c'est être là où eux sont, où le monde est, où les gens sont, et nous mettre à leur portée. Et je vous encourage à le faire avec beaucoup d'amour. Que l'amour vous donne des ailes, qu'il vous fasse faire des petits gâteaux, vous en faites des petits paquets, vous prenez un calendrier et vous l'offrez à votre voisinage, de palier, de l'immeuble, du village. Et vous savez quoi? Il y a de fortes chances qu'ils prennent le gâteau et le calendrier. Et qu'un jour ou l'autre, ils vont le lire parce que vous l'avez offert avec tant d'amour. Amen. Que Dieu nous aide et que Dieu nous bénisse en ce temps. Dieu s'adapte aux hommes, à nous de nous adapter, à ceux à qui nous voulons communiquer l'Évangile. Amen.
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Need to Breathe, la chanson Who I Am sur Phare FM, 4h47, la radio Autrement avec vous. Et c'est dans la nuit Autrement, j'espère que vous allez bien, je vous souhaite un très très bon réveil et je vous souhaite aussi une excellente journée. Allez, je reviens avec cette citation de Johann Wolfgang von Goethe. Il a dit « Quoi que tu rêves d'entreprendre, commence-le. L'audace a du génie, du pouvoir, de la magie. » Fin de citation. Eh bien oui, un encouragement à ne pas baisser les bras, même quand ça ne va pas toujours comme on veut, à persévérer, à continuer, à entreprendre, à commencer. On poursuit avec Jelly Roll et Karine Leon et la chanson Lighter, suivie de Shakira avec Burna Boy, Die Die.

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1: Je n'ai pas le temps. Ces six mots, nous les répétons si souvent. Il est vrai que notre agenda est bien rempli. Travail, famille, amis, sport, loisirs, et j'en passe. Ce sont des bonnes choses, utiles et nécessaires. Mais qu'en est-il du temps que nous accordons à Dieu ? Toutes les choses de ce monde, si bonnes et agréables soient-elles, s'arrêteront un jour. Mais il en est une qui demeure, votre relation avec Dieu. Pourtant, si peu de gens semblent s'en préoccuper dans l'agitation du quotidien. Le prédicateur puritain anglais John Bunyan a écrit « Celui qui fuit Dieu durant les premières heures du matin aura bien du mal à le rencontrer le reste de la journée. » Cette réflexion peut être utile, que nous soyons chrétiens ou non. Si vous l'êtes, quelle place accordez-vous à votre relation avec Dieu dans vos journées ? Chérissez-vous les moments passés à lire la Bible, à prier, à aller à l'église ? Avez-vous faim et soif de ces moments ? Leur accordez-vous du temps ? Mais si vous n'êtes pas chrétien, sachez que si vous ne prenez jamais le temps de réfléchir à votre éternité parce que vous êtes trop occupé, rappelez-vous que la vie est courte et que si vous n'en faites pas une priorité aujourd'hui, demain, il sera peut-être trop tard. Dieu nous aime. Il veut avoir une relation avec nous. Le temps que l'on passe avec lui ne sera jamais du temps mal employé et sa portée est éternelle. La Bible dit dans le psaume 36, « C'est auprès de Dieu qu'est la source de la vie. C'est par ta lumière que nous voyons la lumière. » Alors, dans le tourbillon de nos activités, prenons donc du temps pour réfléchir ou entretenir notre relation avec Dieu. Nous avons tant à y gagner.
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3: C'est toujours Phare FM qui vous accompagne. Doucement, on s'approche des 5 heures. Bienvenue si vous venez de rejoindre la radio. Autrement, on poursuit en musique. John Mark Macmillan, Love at the

0: Il est 5h, on est samedi le 6 juin, c'est Phare FM avec vous. C'est la radio Autrement qui vous accompagne dans la nuit Autrement, bienvenue.
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2: des paroles aimables sont comme le miel. Elles sont douces pour le cœur, elles font du bien au corps.
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0: 5h07 par FM avec vous, la radio autrement avec vous, la nuit autrement qui vous accompagne encore jusqu'à 7h ce samedi 6 juin. J'espère que vous allez bien. Si vous êtes déjà réveillé, bon réveil. Je vous souhaite aussi une excellente journée, un très très bon week-end. Ma foi, c'est comme ça, présentiel un moment avec Jésus, une méditation de Joyce Meyer. Ce sont vos prochains rendez-vous et puis plein de belles musiques. Tyrone Wells, Head Over Heels, suivi de Justin Bieber, Daisies. Avant de retrouver Ma foi, c'est comme ça, le thème sera une rencontre inattendue. Merci de rester avec la radio autrement. Bon réveil encore. À tout à l'heure.
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2: Bonjour à tous, bienvenue dans Ma foi, c'est comme ça. Au programme aujourd'hui, le parcours chaotique de Léa. Et nous prendrons également le temps de la réflexion avec une boîte à questions. Pendant 12 ans, Léa a été ballottée de son foyer à l'hôpital psychiatrique, internée plus de 35 fois. Son quotidien, automutilation, drogue, alcool et troubles psychiques, elle a été diagnostiquée borderline et bipolaire, un mal dont on ne guérit pas. Léa semblait n'avoir aucune perspective d'avenir. Mais ce constat va être complètement démenti. Un soir, Léa assiste à un concert et elle devient fan de l'artiste. Ce chanteur, c'est Philippe de Courroux, un artiste jurassien. Lui et sa femme vont prendre Léa sous leur aile et lui permettre ainsi de prendre un nouveau départ.
3: Si Dieu n'était pas intervenu, je serais morte à l'heure qu'il est. Parce que ma vie, elle avait tellement plus de sens que j'aurais décidé de ne pas la prolonger quelque part, ouais.
4: Aujourd'hui, si elle a pu retrouver une vie normale et s'est lancée dans des études dans le but d'accompagner des personnes souffrantes, entre autres en psychiatrie, c'est grâce à son parcours personnel. Léa revient de loin. Elle et sa famille se confient d'ailleurs pour la première fois.
5: J'ai eu une belle enfance, j'étais une enfant très épanouie, assez douée à l'école, je suis allée jusqu'au gymnase facilement. Après, j'ai fait un peu n'importe quoi, dans le sens où j'ai beaucoup fait la fête, j'ai fumé des joints, j'ai bu pas mal d'alcool très jeune, ce qui a fait qu'après, ça a été compliqué. À l'âge de 20 ans, j'ai perdu beaucoup de poids en peu de temps et ça m'a amenée pour la première fois en hôpital psychiatrique, une hospitalisation qui a duré un été. Et j'ai stabilisé mon poids, j'ai arrêté de fumer des joints, j'étais assez contente, je pensais reprendre ma vie, mes études. Mais sortie de l'hôpital, je suis très vite retombée dans mes travers et j'ai continué à perdre du poids. Et après, j'ai fait une deuxième hospitalisation peut-être 2 mois plus tard. Et là, c'est la descente aux enfers a vraiment commencé, dans le sens où là-bas, j'ai commencé à m'automutiler pour la première fois. Le fait de se couper et de se faire mal, ça enlève toute la douleur intérieure qu'on ressent quand on est hospitalisé et qu'on n'a plus vraiment de possibilités dans la vie. Ça soulage très brièvement, et puis surtout, ça a des conséquences très négatives. Pour moi, c'était vraiment une addiction. De mes 20 à mes 32 ans, j'ai fait environ 35 séjours en hôpital psychiatrique. Et là-bas, j'ai eu des diagnostics comme borderline, bipolaire, où j'ai perdu 50 kilos en 6 mois. J'ai eu beaucoup de diagnostics, mais je pense que c'est ces deux qui m'ont collé à la peau le plus longtemps. Borderline, je l'ai eu au début de mes hospitalisations, ce fait que t'as une humeur qui fluctue, ça fait que tu passes très vite du rire aux larmes, si je peux résumer ça très brièvement. Et après, plusieurs années plus tard, j'ai eu le diagnostic bipolaire. Je dirais que c'est un peu la même chose, mais plus conséquent comme truc. Et surtout, c'est une maladie, la bipolarité, contrairement au fait d'être borderline. Et du coup, c'était vraiment le moment où on m'a dit que j'étais bipolaire, on me condamnait quelque part, on me condamnait à pas m'en sortir quelque part. Puisque c'est une maladie de laquelle on guérit pas. Et les médecins disent, il y a les médicaments à vie, on peut trouver quand même une stabilité, une vie assez heureuse, mais en ayant toujours ce diagnostic.
4: Ne pouvant plus s'autogérer seule, les autorités décident alors de la placer en foyer à l'âge de 25 ans. Même si les parents de Léa étaient démunis face à cette situation, ils l'ont toujours soutenue.
6: Avec Léa, c'était dur. Puis pas de joie de vivre, pas de sourire. Dans un monde triste, elle était.
5: J'avais plus de rêve, j'avais plus de but, j'avais plus. À un moment donné, j'en étais arrivée tellement bas que je me disais, mais comment je fais pour arrêter tout ça? Et j'ai fait quelques tentatives de suicide aussi. Voilà, ce qui n'a pas fonctionné. Je suis. Merci Seigneur d'être encore en vie. J'avais aussi énormément de médicaments, des médicaments qui me faisaient beaucoup d'effets secondaires. Je me rends compte maintenant, mais j'étais un zombie à un moment donné. J'étais l'ombre de moi-même.
6: Moi, à 20 ans. Je ne pouvais plus la voir. Hein. Je la supportais plus. C'était terrible. Elle était au régime avec des choux Bruxelles. Elle mangeait que ça. C'était impossible. Quand elle a téléphoné de Pitavan.
7: Oui, où elle avait beaucoup trop bu. Et puis,
6: elle était descendue au stop. Elle allait s'acheter une bouteille de whisky, une bouteille de vodka, une bouteille de. Et puis elle buvait sur le trottoir.
7: À la gare, vers les trains.
6: Enfin, sur le banc, là, c'était épique.
7: Non, c'était grave. Quoi. Alors, c'est 12 ans de. Je pourrais plus d'en parler.

0: vraiment libre et j'avais un peu le droit de faire toujours tout ce que je voulais. Du coup, c'est peut-être ça qui m'a pas trop aidée. Mais d'un autre côté, ben, j'ai beaucoup aimé mon enfance.
1: Est-ce que ça vous est arrivé de prier Dieu pour qu'il vienne à votre secours de votre famille?
2: Moi, pas, non.
3: Alors, moi, je prie la Sainte Vierge, je suis catholique et quelque part, j'ai pas eu les bons moments, les bonnes choses, tout, mais quelqu'un d'autre avec Dieu a fait ça, quoi. Donc, Philippe et Jo, et puis c'est vrai que il y avait que ça, il y avait que ça qui pouvait la sauver. C'était un vrai miracle ce qui s'est passé.
4: Philippe de Courroux est musicien et avec sa femme Jocelyne, ils sont également coach de vie dans l'accompagnement de personnes en difficulté.
0: Alors j'étais allée le voir à un concert par hasard à l'Armée du Salut qui se trouvait en face du foyer. À ce fameux concert, tu as offert un CD à tous les gens qui étaient dans le concert. Et après, je t'ai commandé tous les autres CD, tes livres, je t'ai suivi sur Internet. Et je suis même retournée te voir en concert. Mais sans oser t'aborder parce que t'étais ma star et c'était mon Johnny Hallyday un peu. Hein. Et après, je suis hyper touchée par ces chants. Ça m'a donné envie de connaître mieux Dieu, de cette personne qui parlait dans ces chants. Et j'avais une Bible, donc j'ai commencé à lire la Bible. J'ai commencé par le début et à la fin du Lévitique, j'ai réalisé que je rencontrerais pas Dieu comme ça.
4: C'est pourquoi, un an après ce fameux concert, Léa décidera d'envoyer une lettre à Philippe de Courroux pour lui parler d'elle et de sa situation.
5: Il n'y a aucune demande de sa part. Moi, je suis touchée par cette lettre et je me dis, mais il faut que j'aille plus loin. Donc, je trouve le numéro de téléphone de Léa, je l'appelle et puis elle répond.
0: Et quand il m'a dit, je viens te chercher ce soir au téléphone, tout le reste de la journée, je crois que j'ai dû prendre un médicament en plus pour me calmer, quoi, parce que c'était...
4: Le premier soir où elle partira chez Philippe et Jocelyne, il l'invite dans une réunion d'église.
5: Elle arrive dans cette église où elle trouve plein de gens avec tout plein de sollicitudes pour elle, des gens prient pour elle. Et elle est touchée de voir des gens qui s'intéressent à elle pour qui elle est et pas parce qu'on est payé pour s'occuper d'elle. Quoi. Ouais.
0: J'ai ressenti que j'avais de la valeur à travers l'amour que me donnaient les gens. Parce que les gens qui ne connaissent pas Dieu, à un moment donné, je ne les intéresse pas. Faut être logique. Les seules personnes que j'intéresse à ce moment-là, c'est les éducateurs, c'est les infirmiers, c'est les médecins. Plus personne d'autre veut s'intéresser à moi. Tandis que ceux qui prient pour moi dans l'église, Philippe et Jo, qui sont tellement investis, eh ben, ils n'ont pas un retour sur investissement quelque part.
5: Aux yeux de la médecine, aux yeux de la science, elle était à peu près irrécupérable. Et nous, on lui a dit, mais il y a une solution à te proposer. On connaît Jésus, on peut t'accompagner sur un chemin de liberté pour sortir de cette prison dans laquelle elle se trouvait. Et elle a très vite croché. Ça veut dire être là, savoir prendre des coups quand parfois les choses se passent un peu mal, savoir encourager quand elle est tombée, quand elle téléphone puis elle te dit non mais j'ai fait ceci ou ça, ça ira jamais.
0: Ça a été un parcours, ça a été de découvrir que j'avais de la valeur, que j'avais pas besoin, que mon identité c'était plus ces maladies, mais que c'était que j'étais enfant de Dieu et les choses se sont faites naturellement. J'ai pu me libérer de mes médicaments et de mes pathologies qui m'emprisonnaient.
5: Et c'était notre accompagnement finalement. L'accompagner à s'aligner à la vérité de la parole de Dieu. Et au moment où tu les saisis, peu à peu, ben, ça va changer ta mentalité, ça va changer ta manière de voir les choses et au bout d'un moment, ben, ça va changer les circonstances en ta faveur.
0: Moi, c'est vraiment mes parents spirituels. Et je sais que je peux compter sur eux n'importe quand. Je sais que je peux les appeler. Ça m'est arrivé d'appeler Philippe à 23h et il venait me chercher.
5: Ça avait été 3h du matin, c'était pareil.
3: Disons, ce qui était beau, tu venais, tu t'excusais, tu as toujours été franche, puis tu as été très intelligente pour pouvoir discerner les situations. Voilà, il y avait une belle complicité, je pense.
5: On a eu tout de suite des très bons contacts avec ses parents naturels. Elle a des parents magnifiques. On est devenus amis. Donc, il n'y a eu aucune concurrence. Je veux dire, on a joué un rôle que les parents, avec toute leur bonne volonté, tout leur amour, ne pouvaient pas jouer. Et on a vraiment travaillé en équipe.
3: C'est un vrai soulagement, vraiment, vraiment. Bon, pour moi, c'était vraiment le bonheur total. On les aime beaucoup.
1: Alors, qu'est-ce qui a sauvé votre fille, hein?
6: Moi, je crois que c'est Philippe. C'est quand même Philippe.
4: Léa est aujourd'hui complètement rétablie et pleine de vie.
3: il y a un avant et un

0: après, même qu'il y a eu des petites rechutes, moi j'ai vu ma fille complètement avoir une autre tête. On est très fiers de ce qu'elle accomplit. En plus, elle fait du vélo, elle est plein d'idées, elle est plein de joie de vivre.
1: Elle étudie maintenant des cours de théologie à la Haute École de Théologie de Saint-Légier afin d'accompagner elle-même des personnes étant passées par la psychiatrie.
2: Si je veux être accompagnée des gens, c'est aussi quelque part pour donner un sens à mon passé. Parce que je crois que ce que j'ai vécu, il n'y a pas beaucoup de gens qui l'ont vécu, mais que je peux comprendre ces gens différemment que quelqu'un qui ne les a pas vécus. Et c'est pour ça que je veux être dans l'accompagnement. Et je trouve qu'on a un Dieu tellement surprenant que je ne peux pas imaginer où je serai dans 10 ans parce que mon imagination ne peut pas égaler celle de Dieu.
3: Mais moi, si j'avais vraiment pu ne pas vivre ces périodes-là et de le faire éviter ça à moi et à tout le monde qui m'entoure, j'aurais pu. Mais d'un autre côté, je crois que si je n'avais pas vécu ce que j'ai vécu, je n'aurais pas rencontré Dieu. Et je suis persuadée qu'à l'âge de 37 ans où je suis maintenant, je ne serais pas autant heureuse que je le suis maintenant.
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2: 5h30, Phare FM qui vous accompagne. Bienvenue si vous venez de me rejoindre ce samedi 6 juin. C'est la radio Autrement avec vous dans la nuit Autrement jusqu'à 7h. Ne pleurez jamais d'avoir perdu le soleil, les larmes vous empêcheront de voir les étoiles. C'est une citation de Rabindranath Tagore et j'espère que ça peut vous encourager de ne pas regarder le verre à moitié vide, mais le verre à moitié plein. En tout cas, de rester positif. On continue notre programme, on écoute Defender, interprété par Francesca Battistelli avec Stéphanie Gretzinger. Et puis Amir qui va nous interpréter Nous. Merci de rester avec la radio Autrement avec Phare FM et à tout à l'heure.

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1: Nous, c'était Amir sur Phare FM, 5h37, la radio Autrement, avec vous et la nuit Autrement, qui vous accompagne encore jusqu'à 7h ce samedi 6 juin. J'espère que vous allez bien, je vous souhaite un beau réveil, une excellente journée, un très bon week-end. En poursuivant musique, avant de retrouver Présentiel, un moment avec Jésus, on écoute Georges Ezra, Budapest, à tout à l'heure.

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1: Bonjour, mon ami. Aujourd'hui, je veux te rappeler quelque chose de puissant. Que tu sois en pleine épreuve ou dans une saison de paix, que tu traverses un désert ou que tu profites d'un printemps spirituel, cette vérité est pour toi. Rien de ce que tu as traversé n'est gaspillé. Pas une larme, pas une nuit difficile, pas un pourquoi resté sans réponse. Tout converge, tout concourt, tout s'assemble. Alors, lève la tête. Paul l'a proclamé comme une vérité de victoire. Nous savons, du reste, que toutes choses concourent au bien de ceux qui aiment Dieu, de ceux qui sont appelés selon son dessein. Ce n'est pas une idée abstraite, c'est une vérité d'éternité. L'épreuve qui semblait vouloir te détruire peut te fortifier. Un rejet peut te repositionner. Une longue attente peut purifier ton cœur comme l'or dans le creuset. Je ne laisse aucune douleur se perdre. Entre mes mains, tout peut devenir gloire, beauté et témoignage. Je t'encourage à déclarer voix haute aujourd'hui. Mon Dieu fait concourir toutes choses pour mon bien. Et prépare-toi à voir ce qui va se passer. Ton ami.
2: Seigneur Jésus, je déclare que tout concourt à mon bien parce que tu m'appelles. Transforme mes ruines en fondation et mes cendres en couronne. Merci de ne gaspiller aucune larme, aucune épreuve, aucune attente. Que cette journée soit marquée par la victoire et la louange. Amen.
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Il va être 6h10 et c'est toujours la radio Autrement qui vous accompagne, Phare FM. J'espère que vous allez bien, bon réveil, très belle journée, très très bon week-end. La reconnaissance est une habitude à cultiver. On va entendre un moment de méditation tout à l'heure. Ce sera avec Joyce Meyer, ce sera dans 7 minutes. Après Matthew Parker, Letiago, on l'écoute maintenant, suivi de Nick Jonas avec Brandon Lake, Hope. Merci de rester avec Phare FM. Encore très bon réveil, excellente journée.

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1: La reconnaissance, une habitude à cultiver. Remerciez Dieu en toutes circonstances. Telle est pour vous la volonté que Dieu a exprimée en Jésus-Christ. 1 Thessaloniciens 5, verset 18. Chacun de nous a de multiples raisons d'être reconnaissant. Le problème est que nous avons tendance à prendre tous les bienfaits dont nous jouissons comme allant de soi. Et souvent, malheureusement, nous ne voyons que ce que nous n'avons pas. Parce que nous sommes tellement habitués à avoir de l'eau potable et une nourriture saine, des vêtements corrects et des logements confortables, des moyens de transport efficaces et une excellente éducation, la liberté et la sécurité, nous oublions que des millions de personnes dans le monde ne jouissent pas de ces merveilleuses bénédictions. Je suis persuadée que la gratitude doit être un choix délibéré dans nos vies. Prenez le temps chaque jour de penser aux bénédictions qui sont les vôtres et exprimez votre gratitude à Dieu pour sa bonté continuelle. Cultivez l'habitude de la reconnaissance.
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0: Michael Bublé, Haven't Met You Yet sur Phare FM, la radio autrement avec vous, il est 6h07 et vous écoutez La Nuit Autrement. On est encore ensemble pendant un peu moins d'une heure jusqu'à 7h ce samedi 6 juin. Bienvenue si vous venez de me rejoindre, je vous souhaite un bon réveil et je vous souhaite un bon samedi ainsi qu'un très bon week-end. Au programme, l'invité du week-end, tout ce que je devrais savoir sur la prière, la parole du jour et puis pourquoi pas, et de la musique. Adèle et Robin qui nous interprètent Courage, on les écoute maintenant. On entendra aussi Andrew Rip avec Jervis Campbell, Hold Me Up, avant de retrouver l'invité du week-end. Le thème sera 4 générations à écouter Phare FM avec Sophie Mierzbiak. Merci de rester avec la radio autrement. À tout à l'heure.
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1: À l'occasion du Radiodon d'automne 2023, je recevais Sophie. 4 générations à écouter la radio, de sa grand-mère jusqu'à ses parents, jusqu'à elle et désormais aussi jusqu'à ses enfants qui en demandent et en redemandent encore. Un échange précieux et inspirant. Écoutez, Sophie.
2: Oui.
1: Depuis combien de temps connais-tu Phare FM ?
2: Ben, c'est une très bonne question. Je crois que je ne saurais même pas donner un chiffre en fait. Moi, les plus lointains souvenirs que j'ai, c'est d'écouter Phare FM dans la vieille Fiat de ma mère. À l'époque, on écoutait encore les cassettes aussi, vous savez, dans les voitures. À l'époque, ça s'appelait Radio Phare. Ça, c'est le plus lointain souvenir que j'ai. Et ma grand-mère aussi, elle coud beaucoup. Et elle a un petit coin couture, voilà, qu'elle s'est installée chez elle. Et le premier truc qu'elle fait quand elle va dans ce coin couture, c'est elle allume la radio et c'est Phare FM. Et je me souviens même d'une fois où elle avait changé son coin. Le premier truc qu'elle m'a demandé de régler, c'est « Règle-moi la radio sur Phare FM !»
1: Alors c'est une chose de mettre Phare FM, de l'écouter un petit peu par procuration, par le biais de nos parents, mais c'était une autre chose de choisir.
2: Ouais.
1: D'écouter, de continuer à écouter la radio. Quelle est ta motivation à continuer à écouter Phare FM désormais ?
2: Ben moi, c'est vrai que du coup, c'est quelque chose qui m'a suivi tout au long de ma vie, on va dire. Parce que j'ai continué à écouter Phare FM quand j'étais ado, puis jeune adulte. Je me souviens quand j'avais mon premier appartement, c'est quelque chose que j'écoutais en faisant le ménage, parce que j'étais seule à la maison. Et en fait, aujourd'hui, ça m'accompagne dans mes trajets avec mes enfants. C'est même eux qui me demandent à écouter Phare FM et notamment aussi depuis peu les petites histoires que vous mettez. Des fois, je les surprends même à redire les slogans et tout ou à crier sur la radio « Je veux cette chanson, mais c'est pas moi qui choisis
1: !» Est-ce que Phare FM, ça donne une tonalité à votre vie de famille ? Est-ce que ça change l'atmosphère environnante lorsque vous allumez la radio ?
2: Ouais, c'est vrai que ça m'est arrivé d'avoir des journées un peu compliquées avec les enfants. Et puis de mettre Phare FM voilà, dans la voiture ou à la maison sur l'application. Et puis tout de suite, on voit que ça se calme, qu'on chantonne, qu'on écoute. L'atmosphère, elle est tout de suite plus posée, quoi.
1: Sophie, si tu devais décrire Phare FM en une phrase, comment tu décrirais cette radio ?
2: Waouh, c'est compliqué. Je pense que ouais, c'est une radio qui transperce les générations, qui les traverse en fait. C'est pour tout le monde.
1: Dans ton cœur de maman, qu'est-ce que tu aimerais que tes enfants puissent vivre à travers l'écoute de Phare FM ?
2: Eh bien, je pense que ce que j'aimerais qu'ils vivent, c'est... Moi, ça m'est déjà arrivé ouais, d'être dans la voiture avec mes parents quand j'étais plus jeune, notamment adolescente. Et des fois, d'entendre des témoignages ou des histoires. Et de garder ça quelque part, en fait, dans sa tête. Et quand il y a des moments... Voilà, quand on est adolescent, qu'on a des choix à prendre, des relations et tout, et de se dire que ben, des fois, ils auront écouté ça, ça sera resté quelque part, et que ça sera resté dans leur cœur, en fait, et ça leur permettra de prendre peut-être aussi des choix plus tard.
1: Merci, Sophie.
2: De rien.
1: Est-ce que tu voudrais rajouter une dernière chose pour encourager nos auditeurs, pouvoir peut-être semer ce petit élément déclencheur qui va faire que pour la première fois, je vais m'engager à soutenir une telle radio, pas tellement pour moi, mais peut-être en effet, pour mes enfants, ou peut-être même pour mes petits-enfants plus tard.
2: Ben moi, je voudrais vous encourager à soutenir Phare FM, parce que c'est un moyen aussi d'investir dans les générations futures, de laisser une trace derrière nous et de permettre à des plus jeunes de découvrir un monde autre, un monde meilleur.
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3: 6h17, bienvenue, c'est Phare FM qui vous accompagne dans la nuit, autrement jusqu'à 7h. Je vous souhaite une excellente journée, un très bon week-end et on poursuit notre programme. Dans 7 minutes, tout ce que je devrais savoir sur la prière, ne manquez pas ce rendez-vous. Avant cela, de la musique, Future of Forestry, Time After Time, suivi de Me Chabouzé avec Miles Smith et la chanson Bling Twists. Merci de rester avec la radio autrement, merci de vous réveiller avec Phare FM, à tout à l'heure.

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2: Je peux prier. Quand nous prions, nous parlons à Dieu. Car les yeux du Seigneur sont sur les justes et ses oreilles sont attentives à leurs prières. 1 Pierre 3:12. C'est en discutant avec les autres de ce qui est important pour nous et pour eux que nous construisons une relation avec eux. Avec Dieu, c'est pareil. En lui parlant de ce qui est important pour nous et pour lui, nous apprenons à le connaître. Quand nous prions, nous parlons à Dieu, même si nous ne pouvons pas le voir. Je peux prier. Dieu, merci parce que tu veux que je te parle.
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2: On vient d'entendre Norah Jones, Sunrise sur Phare FM. Il va être 6h30, c'est la radio Autrement avec vous et la nuit Autrement qui vous accompagne jusqu'à 7h. Bienvenue si vous venez de me rejoindre. On est samedi, on est le 6 juin, je vous souhaite un très très bon week-end. La parole du jour, tout à l'heure, dans 10 minutes, développer un état d'esprit spirituel sera le thème. Entre temps, de la musique. On va entendre Pierre Garnier, la chanson L'Horizon, Your Hands and Feet de Justin Gambino. Et tout de suite, c'est Jérémy Camp avec Reflector. Très bonne journée avec la radio Autrement. À tout à l'heure.

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1: La Bible dit dans Romains chapitre 8, verset 5, « Ceux qui sont sous l'emprise de l'esprit s'accordent aux tendances de l'esprit. » Bonjour. La mémoire musculaire n'est pas stockée dans les muscles. Elle se forme dans le cerveau à force de répéter un mouvement avec régularité. Que tu tapes dans un ballon ou que tu joues du violon, ta mémoire musculaire se renforce avec la répétition. Il y a une règle incontournable qui s'appelle la règle des 10 000 heures. Les psychologues affirment que c'est le temps nécessaire pour devenir expert dans n'importe quel domaine. C'est encourageant, car ça veut dire que tout le monde peut y arriver. Mais c'est aussi décourageant, car il n'y a pas de raccourci. Il faut en passer par là, même si on est très doué. Tout comme l'apprentissage d'une langue étrangère, développer une spiritualité est tout un processus. Le premier jour d'un cours de langue étrangère, on est frustré par le manque de maîtrise. C'est souvent ce que tu ressens quand tu n'es pas à l'aise dans la prière, que ta foi est fragile ou que tes habitudes sont mauvaises. Le psalmiste a dit « En avançant, ils sont de plus en plus forts. » Tu y travailleras toute ta vie, jour après jour. Tu ne cesseras pas de t'évaluer. Ta foi maximale deviendra ta foi minimale. Et n'aie aucun doute, la discipline spirituelle porte ses fruits. Elle t'apportera la joie, l'épanouissement et la puissance auprès de Dieu. Paul dit « Ceux qui sont sous l'emprise de la chair s'accordent aux tendances de la chair, tandis que ceux qui sont sous l'emprise de l'esprit s'accordent aux tendances de l'esprit. Or, la chair tend à la mort, l'esprit, lui, tend à la vie et à la paix. »
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7h15, Phare FM avec vous, la radio autrement, dont la nuit autrement, pendant encore un quart d'heure. J'espère que vous allez bien, je vous souhaite un très très bon réveil. Une belle journée, un bon week-end avec Phare FM. Pourquoi pas, votre prochain rendez-vous, ce sera dans 8 minutes après de la musique. On va entendre Sound of Legend, la chanson San Francisco, Tendré avec Neri Le Code, et tout de suite Mathieu Brouillé. Et c'est avec Copa et la chanson Mona Lisa. Merci de rester avec Phare FM. À tout à l'heure.

0: Je ne sais pas vous, mais j'ai quelques amis qui ont grandi dans l'église. Et ils me disent un peu la même chose. Hein. Ils ont appris plein de versets de la Bible par cœur quand ils étaient petits. Franchement, je trouve ça beau, ces paroles qu'on garde en mémoire. Mais dans la Bible, il est également écrit « Je garde tes paroles dans mon cœur pour ne pas faire le mal contre toi ». Autrement dit, ce n'est pas juste une récitation, c'est un peu comme une boussole pour la vie. Et si vous commenciez à lire la Bible, juste un peu, chaque jour, pour laisser une de ces paroles vous accompagner dans votre vie.
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2: Il va être 7h05 dans 5 minutes. L'autre réveil, ce sera avec Johan. Pour ma part, je vous laisse, je vous quitte et je vous retrouve cette nuit à minuit. Je vous souhaite une excellente journée. Je vous souhaite aussi un très très bon week-end. Merci de rester avec Phare FM. On écoute Avril Lavigne, Ironique. À bientôt.

sur Phare FM, la radio autrement. Très heureux de vous accompagner dans ce samedi 6 juin 2026. C'est Johan dans l'autre réveil. Bonjour. Et un grand merci à Christine, Joël, Fidela ou encore Isabelle pour leur soutien manifesté tout au long de cette semaine de mobilisation exceptionnelle. C'était Radio Don de printemps et toutes ces personnes ont décidé pour la toute première fois de s'engager financièrement aux côtés de Phare FM. Alors un grand merci.

0: Bonjour à tous. De nouveaux incidents à Bruxelles hier en marge du vote du décret programme. Des jeunes ont mis le feu à du mobilier urbain, des poubelles et des trottinettes. Des échauffourées ont eu lieu et ont entraîné une centaine d'interpellations et une dizaine d'arrestations judiciaires. Le président libanais demande à l'Iran de ne plus intervenir dans son pays. Dans une interview à la chaîne américaine CNN, il déclare au Hezbollah, soutenu par les Iraniens, que la négociation et la diplomatie sont la seule solution au conflit avec Israël. Depuis hier, les contrôles routiers en Belgique s'intensifient jusqu'à la fin de l'été. Des contrôles supplémentaires de l'alcoolémie au volant seront effectués. Le message, allez au festival et profitez des grands événements estivaux, mais surtout faites-le en toute sécurité. Les conducteurs sobres seront récompensés par un porte-clés. Et puis du tennis, et cette surprise à Roland-Garros, Matteo Arnaldi a déclaré forfait alors qu'il devait jouer ce vendredi soir sa demi-finale face à Flavio Cobolli. L'Italien est donc qualifié pour la finale, il affrontera Alexander Zverev.
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3: Mondial, Alexander Zverev affrontera Flavio Cobolli. Place à la finale dames, ce samedi, la polonaise Maya Wawrinka affronte à 15h la russe Mira Andreeva.

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0: En hommage à deux femmes iraniennes tuées par la police en 2022 et extrait de cette EP sortie en tout début d'année 2026 nommée Days of Ash, c'était Song of the Future avec bien sûr U2 sur Phare FM.
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0: Tellement de joie à vous retrouver après cette semaine de mobilisation exceptionnelle, c'est bien sûr Radio Don de printemps 2026 et que de bons moments avons-nous vécu. Ceci étant, l'autre réveil c'est donc reparti de plus belle avec jusqu'à 10h notre programme habituel. Les petits bouts de chou a commencé à 7h25, également Dieu s'intéresse à vous, témoignage de foi de François à 7h14 et puis je vous ai réservé Magic avec Rude, demain de Gisina Nassi ou encore Lindy, Kenny Rivers et Tommy Royal et Samuel H pour Move sur Phare FM. Beau week-end.
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1: J'ai été atteint de ce qu'on appelait, de ce que les psychiatres appellent maladie mentale, la schizophrénie. J'éprouvais de grandes difficultés à vivre. Suite à une expérience que j'ai faite à l'âge de 15 ans, où j'ai ressenti l'amour de Dieu intérieurement d'une façon très très forte, et sans l'avoir absolument recherché, puisque je viens d'une famille athée. Et suite à cette expérience, j'ai su qu'il existait une autre réalité que celle qu'on peut voir, entendre, toucher, bien qu'à l'époque, bon, j'avais été incapable de mettre un nom là-dessus, puisque personne ne m'avait jamais parlé de Dieu, j'avais eu aucune éducation religieuse. Par la suite, je me suis tourné vers l'astrologie, l'ésotérisme, l'occultisme, la divination. Ce qui n'a pas abouti au bout de quelques années, je me suis rendu compte, c'est à travers ces systèmes, à travers les enseignements de ces gourous. J'apprenais beaucoup de choses, mais intérieurement, j'étais toujours le même. Désespéré, j'ai entendu parler de l'évangile pour la première fois, alors que moi, je ne voulais pas de la religion chrétienne. Je méprisais le christianisme. J'ai cherché Dieu, donc, dans cette assemblée, j'ai commencé à la fréquenter, il s'est passé des choses. J'ai vécu des expériences surnaturelles qui m'ont convaincu de la véracité de l'évangile. Jésus lui-même dit « Je suis le chemin, la vérité, la vie, nul ne vient au Père que par moi. » Et ce qu'il a fait pour moi, il peut le faire pour chacun d'entre nous ici. Il a un plan merveilleux pour vous. Il veut vous combler de joie, d'amour, de paix.
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retrouver dans l'album Don't Kill the Magic, une espèce de fusion entre le reggae et la dance pop, c'était Magic, avec Rude sur Phare FM, la radio autrement. Ne manquez pas les petits bouts de chou comme précédemment annoncé à 7h25 sur Phare FM, la radio autrement. Il est question de stage aujourd'hui, après Stephen Stanley et Nevermind ou encore Steady de Sanctus Real. Beau week-end. 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
4: La seconde partie du mois de juin sera pour les élèves de

0: Seconde, le moment de réaliser le stage obligatoire instauré depuis 2024 pour l'ensemble des élèves en filière générale et technologique. Mais trouver un stage, ça s'apparente parfois à un véritable parcours du combattant, tant les places sont chères. Les petits bouts de chou n'ont pas encore à se soucier de tout cela. Les stages, c'est pour les plus grands. Malgré tout, il est déjà important de vérifier s'ils savent bien ce qu'est un stage.
1: Un stage, c'est celui que des fois, moi, j'ai dansé dans un stage, mais qui était trop nul.
2: Un stage, je sais ce que c'est. Sinon, on peut faire des courses, ou sinon, on peut faire du foot, et aussi, on peut faire des tours en cheval.
3: C'est comme une compétition.
2: On doit vérifier si on a tout ce qu'il faut, et si on n'a pas tout ce qu'il faut, et ben on est emprisonné sur une cage.
0: Le stage ou la prison, peut-être bientôt le stage en prison. Non, ça ne rigole pas, on a bien compris que les stages, c'est du sérieux.
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0: Membre fondateur à l'époque d'Hillsong Young and Free, il fait partie de ces personnes ayant eu le privilège de recevoir un Grammy Awards. Il s'appelle Alexander Pappas, nouveauté en solo sur Phare FM, la radio autrement avec Hands Up.
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0: 7h33 sur Phare FM du côté de Grenoble, 96.6, également sur le 95.3 à Mulhouse, sur le 92 à Montauban et en DAB+ à Paris Île-de-France. 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Dans une poignée de minutes, Bob et Bigas avec Parole du jour sur Phare FM, la radio autrement comme chaque samedi finalement à 8h-20 et même j'ai envie de dire comme chaque jour de la semaine, puisque oui, s'il y a bien un rendez-vous que vous attendez impatiemment sur Phare FM, c'est celui-ci et c'est pas les histoires entendues tout au long de cette semaine de Radio Don qui diront le contraire. N'hésitez pas d'ailleurs à les retrouver en replay, ces belles histoires impactantes sur site officiel de votre radio pharefm.com. Parole du jour se prépare donc avec Bob et Bigas après Topic, Philippine Lavray ou encore Jennifer Lopez et David Guetta. Voici Save Me Tonight.

Extrait de la comédie musicale La Légende de Monte Cristo, Philippine Lavray à l'interprétation, Les Rues de Paris sur Phare FM, la radio autrement. On poursuit avant en Parole du jour de Bob et des Bigas avec Topic et A7S, extrait de l'album Turning Music sorti en 2021. Voici pour vous Breaking Me sur Phare FM.

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1: La Bible dit dans Romains chapitre 8, verset 5, « Ceux qui sont sous l'emprise de l'esprit s'accordent aux tendances de l'esprit. » Bonjour. La mémoire musculaire n'est pas stockée dans les muscles. Elle se forme dans le cerveau à force de répéter un mouvement avec régularité. Que tu tapes dans un ballon ou que tu joues du violon, ta mémoire musculaire se renforce avec la répétition. Il y a une règle incontournable qui s'appelle la règle des 10 000 heures. Les psychologues affirment que c'est le temps nécessaire pour devenir expert dans n'importe quel domaine. C'est encourageant, car ça veut dire que tout le monde peut y arriver. Mais c'est aussi décourageant, car il n'y a pas de raccourci. Il faut en passer par là, même si on est très doué. Tout comme l'apprentissage d'une langue étrangère, développer une spiritualité est tout un processus. Le premier jour d'un cours de langue étrangère, on est frustré par le manque de maîtrise. C'est souvent ce que tu ressens quand tu n'es pas à l'aise dans la prière, que ta foi est fragile ou que tes habitudes sont mauvaises. Le psalmiste a dit « En avançant, ils sont de plus en plus forts. » Tu y travailleras toute ta vie, jour après jour. Tu ne cesseras pas de t'évaluer. Ta foi maximale deviendra ta foi minimale. Et n'aie aucun doute, la discipline spirituelle porte ses fruits. Elle t'apportera la joie, l'épanouissement et la puissance auprès de Dieu. Paul dit « Ceux qui sont sous l'emprise de la chair s'accordent aux tendances de la chair, tandis que ceux qui sont sous l'emprise de l'esprit s'accordent aux tendances de l'esprit. Or, la chair tend à la mort, l'esprit, lui, à la vie et à la paix.
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écouter. Tout en le retrouvant dans le groupe Parfaitement Imparfait, le voici en solo, Max Jean-Louis Capital sur Phare FM, la radio autrement Beyond the Song, l'histoire du morceau Demain qu'on écoutait un peu plus tôt dans l'autre réveil ce matin, avec Julie Zinati elle-même, s'il vous plaît, après Marine ou encore Shane Rodriguez. Voici Honey, dernière nouveauté Phare FM, beau week-end.

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Demain, c'est une chanson un peu particulière. C'est une chanson qui voit le jour au printemps dernier, accompagnée de mon ami Oden, avec qui j'ai fait beaucoup de chansons. On était au piano et commence à jouer cette mélodie. Et puis, on parle de la vie, du temps qui passe, du temps qui se raccourcit. Et on se dit que on pense toujours à demain. Et du coup, on ne prend pas le temps de ressentir l'instant présent. Et si l'instant présent, c'était le début de demain, la continuité d'hier, si on arrivait à tout lier pour que ça soit un seul et même moment, c'est ce que raconte cette chanson. De profiter de tout ce qui nous entoure, comme peut le faire un enfant, de se faire confiance, de faire confiance en ce qu'on ressent et d'être au plus près de sa vérité et de son plaisir. Demain, c'est tout ça. C'est l'instant. Vivre l'instant pleinement.

0: La nouvelle tournée du Roi Soleil connaît un franc succès à travers tout l'Hexagone. Emmanuel Morard, Anne-Laure Girbal, c'était Je fais de toi mon essentiel sur Phare FM. Johan, heureux de vous retrouver en ce samedi à 6 juin à 8h dans l'autre réveil. Un grand merci à Jean-Philippe, Audrey ou encore Christelle pour leur soutien financier pour la toute première fois cette semaine à l'occasion de notre mobilisation spéciale. C'était Radio Don de printemps. Un grand merci à vous.
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3: Bonjour à tous et bienvenue dans votre agenda du samedi 6 juin sur Phare FM. Quatuor Génération regroupe deux générations dans le même projet. À leur formation de base, ces quatre musiciens allient une grande expérience de la musique de groupe, non seulement en musique de chambre, mais aussi en orchestre symphonique. Au sein du Quatuor qu'ils ont formé en 2016, ils veulent faire découvrir et partager le répertoire de leur genre musical. Une opportunité à saisir pour vivre un bon moment en prélude de la fête de la musique, avec un concert exceptionnel qui est organisé dimanche 14 juin à partir de 16h, au Temple de l'Église protestante, boulevard Audan numéro 22 à Charleroi. Au programme, des œuvres de Handel, Elgar, Krieg et Gershwin. L'entrée est libre, venez nombreux. C'est la fin de cet agenda. Très bon week-end à tous sur Phare FM, votre radio dans le pays de Charleroi, en DAB+.
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0: que je vous souhaite.
1: Ah, ce ne sont pas les versions de ce morceau-là qui manquent à travers le monde, d'ailleurs dans tout un tas de langues, mais c'est cette version-là que nous avons retenue spécialement pour vous sur Phare FM, la radio autrement et des choix. Avec Lucas,
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1: 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Beaucoup de joie à vous retrouver.

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1: Allez sur ce radio don, permettez-moi de partager quelques réflexions sur le compte des autres émissions.

0: un téléphone qui téléphone seulement. J'ai besoin que tu ne t'offenses pas si je fais tes poches et que tu regardes dans ton agenda. Et j'ai besoin que tu ne sois jamais seule avec une femme collègue, une collègue femme au travail.
1: Vu que je travaille aussi sur les causes de ce qui m'est arrivé, c'est extrêmement important de ne pas tourner la page sans avoir compris
0: pourquoi
1: ça s'est passé en moi pour que j'en arrive là. Sinon, on se condamne à une répétition.
0: Donc on a cette période-là pour retravailler sur la confiance, pour que moi je reprenne confiance. Et puis, c'est ça qui est le fait d'avoir Dieu dans l'alliance, c'est qu'il va nous aider, on va avoir

0: va avoir une alliance entre nous deux. On va travailler sur notre amitié. On va travailler sur le fait de développer cet amour entre deux, le désir qui va donner un cadre très sécurisé pour la relation sexuelle, etc. On va pouvoir pardonner les offenses, avancer, construire la confiance.
1: C'était Hommes et Femmes, mode d'emploi.

0: Bonjour à tous. Les enseignants et élèves promettent d'autres actions contre le décret programme. Près de 2000 enseignants et élèves étaient présents hier à Liège. Ils dénoncent des mesures passées en force et qui ont pour but de détruire l'école. De nouvelles mobilisations sont prévues lundi. Le Conseil des ministres a approuvé le plan de transport 2026-2029 de la SNCB. Il prévoit notamment un renforcement de l'offre vers Bruxelles Airport avec de nouveaux trains tôt le matin. La Russie choisit une nouvelle fois la guerre pour Volodymyr Zelensky. Réaction du président ukrainien après le rejet par Vladimir Poutine de sa proposition de rencontre directe. La guerre cessera quand la Russie aura atteint ses objectifs, affirme le président russe. Et puis Perry Deza a vu l'arrivée de la naissance de plusieurs animaux rares au menacés cette année.
1: C'est Kekarla, tour sur Afar FM, la radio autrement. Il est 9h, bienvenue. Johan, très heureux de vous accompagner dans notre réveillon ce samedi 6 juin 2026. Un grand merci à Thibaut, Isabelle, Aude ou encore Francis pour leur soutien financier. Pour la toute première fois à l'occasion de notre Radio Don de printemps 2026, la semaine est écoulée sur farfm.com/don.
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1: Bonjour.
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4: Le débarquement des troupes américaines pour la libération de la France.
5: Lors bonjour à tous et bienvenue
4: mondiale,
5: dans notre agenda du samedi 6 juin sur Phare FM. Quatuor Génération regroupe deux générations dans le même projet. À leur formation de base, ces quatre musiciens allient une grande expérience de la musique de groupe, non seulement en musique de chambre, mais aussi en orchestre symphonique. Au sein du Quatuor, qui ont formé en 2016, ils veulent faire découvrir et partager le répertoire de leur genre musical. Une opportunité à saisir pour vivre un bon moment en prélude de la fête de la musique. Avec un concert exceptionnel qui est organisé dimanche 14 juin à partir de 16h au temple de l'église protestante, boulevard Rodin numéro 22 à Charleroi. Au programme, des œuvres de Handel, Elgar, Ritt, Gershwin. L'entrée est libre, venez nombreux. C'est la fin de cet agenda. Très bon week-end à tous sur Phare FM, votre radio dans le pays de Charleroi. En DAB.
4: Les discussions se poursuivent entre Bouygues et Orange pour la
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3: J'ai tellement rêvé cette semaine d'entendre deux histoires, notamment celle de Frédéric. Justement, en faisant une demande de Bible à Far FM et en l'ayant reçue, eh bien, sa vie a commencé à changer. Alors, il s'est mis à écouter davantage la radio et sa vie a carrément changé.
2: Bonjour à tous. Aussi, n'hésitez pas. Les enseignants et élèves promettent d'autres actions
3: de voir
2: contre
3: peut-être
2: le décret-programme.
3: Un nouveau regard et avec une toute nouvelle perspective. Rendez-vous pour cela sur farfm.com/bible.
2: On se
3: samedi matin, 9h30, Johan. Très heureux de vous accompagner dans notre réveil.
2: Le
3: programme est assez simple, je dois vous l'avouer. Dans cette prochaine demi-heure, on va se
2: régaler
3: les oreilles
2: et
3: la belle cœur avec notamment
2: des
3: invités dont c'est à voir.
2: Notamment un renforcement de l'offre vers Bruxelles
3: de
2: Airport avec
3: 24.
2: De nouveaux trains tôt le matin.
3: Pour vous, les
2: la
3: enfants
2: Russie
3: et vous, les familles,
2: une nouvelle
3: de
2: fois la guerre pour Volodymyr Zelensky.
3: Cordes,
2: réaction
3: parce
2: du président
3: loin,
2: ukrainien.
3: Regarde
2: de
3: Monroe, Terian et Elie Suarez dans King of Kings.
2: De rencontre directe,
3: encore
2: Need Your
3: Love,
2: The
3: One Republic.
2: Alors
3: vous avez
2: ses objectifs,
3: il reste plus qu'à
2: affirme le président russe. Et puis Perry Deza a vu l'arrivée de la naissance de plusieurs animaux rares ou menacés cette année. Le site compte désormais deux rhinopithèques de Roxelane. De plus, une espèce de singe doré menacé. Le parc a également assisté à la naissance de deux faisans du Vietnam, une espèce considérée comme potentiellement éteinte à l'état sauvage.

0: Sans doute, l'année 2026 marque l'année des collaborations pour Teriane avec Ellie Soares. C'était King of Kings. Elle n'a que 17 ans et pour autant, elle a représenté la France lors de la saison 11 du télécrochet de France 2 pour être choisie pour représenter la France à l'Eurovision. Voici Monroe et regarde.
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0: À cette époque, le roi Saül gouverne sur le peuple de Dieu, le peuple d'Israël. Ce roi a une belle apparence. Il est grand et costaud. Cela attire le regard. Mais ce roi n'obéit pas à ce que Dieu demande. Alors Dieu envoie Samuel, un prophète, un homme qui parle de la part de Dieu pour une mission, celle d'aller chez Isaïe à Bethléem pour nommer le nouveau roi.
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0: Une fois là-bas, Samuel invite Isaïe et tous ses fils à un rituel religieux autour d'un repas. Samuel est le seul à savoir que parmi les fils, l'un d'eux sera le prochain roi d'Israël. Alors, quand l'aîné, Éliab, un très beau et grand jeune homme, entre, il pense que c'est certainement lui. Mais l'Éternel dit à Samuel, « L'homme regarde à ce qui frappe les yeux, mais l'Éternel Dieu regarde au cœur. » Ce n'est pas Éliab le prochain roi. Ensuite, c'est Abinadab. Peut-être est-il un super coureur, un sportif incroyable qui remporte des tas de médailles. Mais non. Samuel rapporte que l'Éternel n'a pas choisi celui-ci. Alors, Shama, le troisième garçon, s'approche. On ne sait comment il est, mais peut-être super mignon et qu'il plaît beaucoup aux filles. Bref, ce n'est pas celui que Dieu a choisi non plus. Isaïe fait passer ses 7 fils. Et pour les 7, c'est la même réponse de Samuel. L'Éternel n'a pas choisi celui-ci. L'Éternel n'a choisi aucun d'eux? Mais comment est-ce possible qu'aucun des fils ne corresponde? Est-ce que Samuel a mal entendu la voix de Dieu? Samuel demande tout de même à Isaïe. « Tous tes fils sont bien là? » « Oh non !» répond Isaïe. « Il reste encore le plus jeune, mais il fait paître les brebis. » Ah ah. De qui parlait-il à votre avis? Oui, David. Pas très sympa de l'avoir oublié. David n'a pas l'air très considéré dans sa famille, puisque son père ne l'a même pas fait chercher alors que tous les fils étaient invités. Bon, en même temps, ok, David a un beau petit teint rosé, un beau visage, quoi, avec des petits cheveux roux, mais bon, ça suffit pas pour être roi. Bah oui. Faut quand même être quelqu'un d'important, déjà bien connu et puissant, influent, quoi. L'homme regarde à ce qui frappe les yeux, mais l'Éternel Dieu regarde au cœur. Samuel demande à ce qu'on aille chercher David. C'est lui, dit l'Éternel à Samuel. Alors, Samuel prend la corne d'huile, selon la tradition du sacrement d'un roi, et oint David au milieu de ses frères. À partir de ce jour, l'Esprit de l'Éternel saisit David. L'Esprit de l'Éternel est sur David. Et l'Esprit de l'Éternel n'est plus sur Saül. Le roi est tourmenté, il n'arrive plus à être calme, et cela devient presque insupportable.
2: je connais un garçon qui joue de la harpe, »
0: dit un des serviteurs du roi.
2: « Il est de Bethléem. C'est un vaillant homme, hein, dont on dit que l'esprit de Dieu est avec lui. S'il jouait pour toi, ô mon roi, tu serais soulagé. »
0: Alors, de qui parle-t-il encore une fois?
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0: La saison des salons de mariage est ouverte à travers l'Hexagone et au-delà des tendances, les futurs mariés peuvent parfois se sentir seuls et perdus face aux nombreux prestataires nécessaires pour réaliser cette journée selon leurs rêves. Qui plus est, peut-être, lorsque la dimension spirituelle entre en compte. Dans cet avoir aujourd'hui, Laetitia Nébier nous présente son planificateur de mariage chrétien. Bonjour.
1: Bonjour
0: Yoann. Sorte de package complet pour anticiper et accompagner l'organisation d'un mariage. Dites-nous, de quoi est-il fait et comment il peut aider les fiancés du 21e siècle?
1: Alors, c'est un planificateur. Aujourd'hui, on en voit beaucoup pour planifier sa vie, pour planifier ses moments de prière, etc. Et en fait, ce livre est là pour planifier tout le mariage. Et il y a toutes les étapes, vraiment de A à Z.
0: Cette rubrique, avec des versets bibliques, des illustrations pour indiquer que Dieu n'est pas uniquement là pour la cérémonie, mais aussi présent dans tous les préparatifs du mariage, hein, c'est ça?
1: Vraiment. Donc, on rappelle que Dieu est là dans les moindres détails, dans les tenues, dans la recherche, par exemple, des bagues de mariée, dans tous les moindres détails. Et j'ai ajouté les versets qui correspondaient.
0: À quel moment doit-on prendre ce planificateur de mariage lorsqu'on décide de se marier?
1: Dès qu'on a le projet de vouloir se marier. Donc, donc messieurs, si vous avez envie de, voilà, c'est le moment, la saison, de demander madame en mariage, mais pensez-y justement de, peut-être à le lui offrir vraiment au début. Ne faites pas à la fin. Ça accompagne de A à Z. Il y a toutes les questions à poser, par exemple, si vous rencontrez le traiteur, quelles questions à poser pour le traiteur, qu'est-ce que je dois faire 6 mois avant, ou les dépenses, les noter précisément, par exemple.
0: Pour en savoir plus sur le planificateur de mariage chrétien et le pack complet, comprenant notamment un stylo assorti, un mug personnalisé, direction lamouraucentre.com. Laetitia Nébier, merci de votre venue sur Phare FM.
1: Merci à vous, ça m'a fait très plaisir, c'est gentil.
0: Au revoir.
1: Au revoir, à bientôt.
0: La famille parfaite n'existe pas. Aujourd'hui, dans C'est à lire, je reçois Sarah Chauperlé, auteure du livre autobiographique Moi, belle-mère ordinaire, paru aux éditions du Cerf en juin 2022. Bonjour.

0: Bonjour.
1: Éducatrice spécialisée et coordinatrice d'une association qui vient en aide aux familles de votre ville, vous êtes une épouse et vous décrivez comme une mère de 4 enfants et maman de cœur d'une autre enfant. Et ça, c'est en importance.
0: Oui, effectivement, je suis une belle-mère de Victoria qui a 17 ans, voilà, qui vit avec nous tous les jours.
1: Dans cet ouvrage, il est donc question de vos propres défis quotidiens en tant que famille recomposée et paramètres non des moindres, famille recomposée chrétienne.
0: Je pense qu'aujourd'hui, vivre en famille recomposée, c'est quelque chose de complexe. Le regard que porte l'Église n'est pas toujours bienveillant ou en tout cas, ne savent pas forcément comment se comporter avec nous.
1: La question de filiation est au cœur de l'actualité. À qui est-ce que s'adresse cet ouvrage et pourquoi l'avoir écrit ?
0: Alors, cet ouvrage s'adresse à deux publics. Le premier public, c'est des personnes qui sont dans ma situation, donc des beaux-pères et des belles-mères, qui vivent du coup au quotidien avec des enfants qui ne sont pas les leurs. Je leur donne des clés pour les aider à vivre au mieux cette situation. Le deuxième public est plus tourné vers les églises. Aujourd'hui, de plus en plus, on en a, donc dans les églises, des familles recomposées. Et la question, c'est quel regard vous portez sur ces familles, comment vous les accueillez. Et je pense que ce livre peut vraiment leur permettre de prendre conscience que ce n'est pas si simple que ça. Ils ont un rôle à jouer aussi auprès d'eux.
1: Moi, belle-mère ordinaire, vivre le plan de Dieu dans une famille recomposée, c'est à retrouver notamment sur editionducerf.fr au pluriel. Merci Sarah Chauperlet de nous avoir apporté votre éclairage sur le sujet sur Phare FM.
0: Merci à vous.
1: Et bonne continuation.
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0: Faire un virage à 180 degrés, eh bien, c'est parfois salutaire. C'est pas Sarah Reeves, nouveauté musicale de la semaine, qui nous dira le contraire sur Phare FM.
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0: 9h32 sur Phare FM, la radio autrement, ce samedi 6 juin du côté de la Haute-Normandie sur le 94.9, également Nord-Alsace sur le 92.5, mais aussi du côté d'Évreux, Le Mans ou encore Nancy en DAB+. 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Votre rendez-vous se prépare à 10h-20. Après Félix Jane et Ray Dalton avec Call It Love, au creux du rocher de Be Witness, Max et Zita, ou encore Aurélien et Soirée Mondaine.

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1: Parle le langage de la vie. La plupart du temps, on ne s'écoute pas parler. On ne se rend pas compte qu'on dit des choses qui ne nous aident pas du tout à aller mieux. Pourtant, il y a des mots qui contiennent la vie et d'autres la mort. Si tu veilles à choisir les bons le plus souvent possible, je suis sûre que tu auras davantage de joie et d'énergie. Car c'est du fruit de sa bouche que l'homme rassasie son corps. Quand j'ai appris cela, j'ai compris que j'avais un certain pouvoir sur mon état et mes circonstances. À moi d'utiliser ma langue pour être bien, plutôt que de l'employer à m'enterrer. Il y a tellement de mots qu'on emploie chaque jour, à l'oral surtout, mais aussi à l'écrit. Si tu ne vas pas bien, si tu aspires à plus de joie, prête une attention particulière à tes paroles. Ne parle pas contre toi en disant le contraire de ce que tu souhaites, en t'avouant vaincu à tes amis alors que tu viens de commencer une bataille que tu aimerais remporter. Il y a quelques temps, je me suis aperçue que je disais régulièrement que j'étais épuisée, que je manquais de sommeil. Ce qui était vrai, mais le répéter à longueur de journée ne faisait que m'abattre davantage et fermer la porte à toute possibilité de changement. Le dire, c'est comme entériner cet état de fait. Le jour où je me suis mise à confesser, alors même que rien n'avait changé, je crois que je vais aller bien aujourd'hui. Je m'attends à avoir plus d'énergie. Je me suis aussitôt sentie mieux. Des mots porteurs d'espérance donnent de l'espérance, tandis que des mots empreints de découragement entraînent le découragement. Imagine une journée, une semaine où tu bannis tout langage négatif de ta bouche. N'y aurait-il pas plus de joie dans ton cœur et dans celui de ceux qui t'entendent? Offre-toi de meilleurs mots.
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0: Morceau de Phil Collins, repris par le DJ et producteur franco-algérien DJ Snake en duo avec le chanteur britannique Bipolar Sunshine, bien sûr. Paradise sur Phare FM, la radio autrement. De retour en année 2026, la sort l'album God's Way, dont est extrait eh bien, ce single éponyme With the Kingdom, bien sûr, de retour sur Phare FM, la radio autrement. Avant J'espère et je crois de Chloé Tim ou encore Bible Project, à tout de suite.
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0: expérimenter la Bible comme une seule et même histoire menant à Jésus.
1: L'Évangile selon Marc est un livre de la Bible qui retrace la vie de Jésus. Selon la plus ancienne tradition fiable, il a été rédigé par un gars appelé Jean-Marc.
2: Marc n'a pas juste pris des histoires sur le tas concernant Jésus pour les compiler ensuite, mais il a conçu ce livre pour traiter des questions assez spécifiques sur la messianité de Jésus.
1: Arrêtons-nous un instant ici, car c'est un terme qui n'est pas très familier pour de nombreuses personnes, moi y compris.
2: Exact. Parfois appelé le Fils de Dieu, le Messie avait une stature royale, alors Israël attendait sa venue pour établir un royaume sur terre. Et du temps de Jésus, Israël était occupé par Rome. Alors de nombreux juifs espéraient que le Messie viendrait renverser les Romains pour régner à leur place.
1: Mais ça n'a pas été le cas. Au contraire, ce sont eux qui l'ont tué.
2: Ce qui nous conduit tout droit au sujet même que Marc tente de développer dans son livre.
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3: Épisode complet ce soir à 20h40 sur Phare FM, la radio autrement. Avant 10h, je vous sers à Jonas Brothers et Switchfoot pour l'excellentissime Greetings from your hometown. Très beau week-end. À la semaine prochaine sur Phare FM. Salut.

0: 10h, vous êtes sur Phare FM pour ce début d'émission, c'est le week-end dans ce 6 juin. C'est Thomas pour être avec vous jusqu'à 16h en ce premier jour post-radiodon de printemps. Et oui, le radiodon de printemps s'est terminé juste hier, vendredi, hier à 20h, au bout de 7 jours de collecte de dons intensifs. Merci à tous. Toutes celles et ceux qui ont pu participer, qui ont rejoint les partenaires financiers de Phare FM, que ce soit avec un petit ou un grand don ou un immense don, même merci encore plus dans ce cas-ci. On a eu Christine, Joël, Fidela, Isabelle ou encore Jean-Philippe qui ont décidé de passer le pas et de nous offrir leur aide financière. Et ce qui est, c'est le plus beau des soutiens qu'on pourrait avoir. Merci beaucoup à vous.
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0: Morning to Dancing de la part de Ten Rock, Tori Kelly et John Keith. D'ailleurs, est-ce que vous le saviez, cette chanson, elle vient, enfin, elle est inspirée plutôt du psaume 30-11, celui qui dit « Tu as changé mon deuil en allégresse ». Ça fait vraiment de cette chanson un chant de foi et vraiment d'espérance inspiré de ce verset biblique. Dans une interview d'ailleurs, Ten Rock expliquait qu'il voulait créer une chanson qu'il considérait comme étant entraînante et encourageante pour les personnes traversant la dépression ou les moments difficiles. Et pour une chanson dont le titre c'est « Du deuil à la danse, de la tristesse à la joie », surtout dans un ton aussi entraînant et festif, on pourrait dire que c'est une mission accomplie.
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0: Pour partir sur une bonne note, lançons ainsi cette émission ce week-end, ce samedi 6 juin. On part avec votre rendez-vous Dieu s'intéresse à vous à 10h13 avec de la musique sur le chemin, celle de Claude Selavi, Catch and Release de Matt Simons, I've Got a Fire de la part de Pat Barrett ou encore L'amour ça se donne. Et on peut dire que ça s'est beaucoup donné cette dernière semaine de Radio Don de la part d'Amel Bent. Une bonne matinée à tous sur Phare FM Radio Autrement.

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1: J'ai été atteint de ce qu'on appelait, de ce que les psychiatres appellent maladie mentale, la schizophrénie. J'éprouvais de grandes difficultés à vivre. Suite à une expérience que j'ai faite à l'âge de 15 ans, où j'ai ressenti l'amour de Dieu intérieurement d'une façon très très forte, et sans l'avoir absolument recherché, puisque je viens d'une famille athée. Et suite à cette expérience, j'ai su que il existait une autre réalité que celle qu'on peut voir, entendre, toucher, bien qu'à l'époque, bon, j'avais été incapable de mettre un nom là-dessus, puisque personne ne m'avait jamais parlé de Dieu, j'avais eu aucune éducation religieuse. Par la suite, je me suis tourné vers l'astrologie, l'ésotérisme, l'occultisme, la divination. Ce qui n'a pas abouti au bout de quelques années, je me suis rendu compte, c'est à travers ces systèmes, à travers les enseignements de ces gourous. J'apprenais beaucoup de choses, mais intérieurement, j'étais toujours le même. Désespéré, j'ai entendu parler de l'évangile pour la première fois. Alors que moi, je ne voulais pas de la religion chrétienne. Je méprisais le christianisme. J'ai cherché Dieu, donc, dans cette assemblée. J'ai commencé à la fréquenter. Il s'est passé des choses. J'ai vécu des expériences surnaturelles qui m'ont convaincu de la véracité de l'évangile. Jésus lui-même dit, je suis le chemin, la vérité, la vie, nul ne vient au Père que par moi. Et ce qu'il a fait pour moi, il peut le faire pour chacun d'entre nous ici. Il a un plan merveilleux pour vous. Il veut vous combler de joie, d'amour, de paix.
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0: Une chanson parlant de l'acceptation de la vie telle qu'elle est, parfois belle, parfois difficile, mais toujours pleine de possibilités. C'était « C'est la vie » de la part de Claude à l'instant. C'est une chanson qui d'ailleurs est surtout une déclaration d'amour à sa mère et un message d'espoir, donc invitant à continuer d'avancer malgré les obstacles. Justement, nous continuons d'avancer dans cette émission ce week-end dont nous avons à 10h23 l'invité du jour de Valériane, sans oublier de la musique qu'on aura sur le trajet, celle de Boulevard des Airs, Allez Reste ou encore Jodoc avec Autant que de larmes, une bonne matinée sur Phare FM.
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0: à la mémoire, à notre mémoire. Elles-mêmes, les auteurs, les paroliers de cette chanson ont bien précisé qu'il s'agissait d'une sorte de prière adressée aux souvenirs pour qu'ils ne disparaissent pas. À présent, on va pouvoir voir à qui Valériane va s'adresser. C'est l'heure de son invité du jour. À toi le micro, Valériane.
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3: Les périodes d'examen peuvent rapidement devenir source de stress pour les jeunes, mais également pour leurs parents. Comment accompagner son enfant avec justesse sans lui transmettre davantage de pression ? Retrouvons les conseils éclairés de Céline Cattard, conseillère d'orientation, éducatrice également à la vie affective, au CLAIR, association qui accompagne les personnes dans leur vie affective à toutes les étapes de la vie. Bienvenue sur Phare FM, Céline.
4: Bonjour Valériane.
3: Selon les spécialistes, la préparation des examens se joue bien avant les dernières semaines de révision. Comment, Céline, les parents peuvent-ils aider leurs enfants à éviter le stress de dernière minute ?
4: Alors, tout d'abord, je crois que c'est très important d'anticiper justement cette période d'examen en anticipant justement sur les révisions, les interrogeant toute l'année sur ce qu'ils font, les s'intéresser par exemple à leur programme, s'intéresser également au déroulé de l'épreuve qu'ils vont devoir passer. On peut également superviser leur méthode de travail, s'assurer que leur cours soit bien organisé et puis éventuellement les aider sur des notions non comprises. Mais c'est aussi installer un cadre serein. Tout d'abord, veiller au sommeil, qu'il y ait une heure du coucher qui soit raisonnable. Il y a également l'alimentation qui est très importante. C'est peut-être l'occasion aussi de pouvoir leur faire plaisir en leur préparant leur plat préféré. Et puis enfin, un espace de travail calme. On parle du brevet jusqu'au concours, il y a toutes les sortes d'examens. Il y a aussi beaucoup d'étudiants qui sont seuls. Peut-être multiplier les visios, les appels téléphoniques, que le jeune se sente vraiment soutenu.
3: La période des examens modifie le rythme quotidien de nombreuses familles en engendrant parfois tension et fatigue. Quelle est, Céline, la place des parents pendant cette période intense ?
4: Je dirais que tout d'abord, peut-être le rôle numéro un, ce serait d'être disponible pour nos enfants en leur offrant une sécurité émotionnelle, c'est-à-dire être là, à l'écoute. Et le danger, ce serait peut-être de projeter notre propre stress. Alors je m'adresse surtout aux mamans qui ont tendance à vouloir surprotéger et en faisant ça, à projeter notre propre stress, en savoir mettre une certaine distance entre ce que nous, on a pu vivre plus jeune et ce qu'ils vivent, s'il y a certains qui ne stressent pas. Et donc, essayer de rester à notre place de parents.
3: Et effectivement, tous les jeunes ne réagissent pas de la même façon face aux examens. Pourquoi, Céline, est-il important d'adapter son accompagnement à la personnalité de chaque enfant ? Et concrètement, comment peut-on le faire ?
4: Ça, effectivement, c'est très important. Je pense que l'essentiel, c'est d'offrir un accompagnement sur mesure pour bien prendre en compte l'unicité en fait de chaque enfant, puisque chaque enfant est différent, il a des besoins spécifiques. Alors j'aurais envie de me référer aussi au langage de l'amour de Gary Chapman, qui est bien connu maintenant. Certains, par exemple, auront plus besoin de gestes d'affection, d'autres qu'on les aide à travailler en leur rendant service, les faisant réciter, par exemple, ou leur proposant à constituer un planning. D'autres auront besoin de moments de qualité lors des temps de pause. Et surtout dans les fratries, chaque enfant a déjà des examens spécifiques et puis des besoins, des caractères différents, une gestion au stress très différente. Donc c'est important de s'adapter effectivement à chaque enfant.
3: Comment aider un jeune qui doute de lui-même ou qui perd confiance à l'approche des épreuves ? Nous en parlerons dans la seconde partie de cet entretien. On se retrouve tout à l'heure, Céline.
4: Merci beaucoup.
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0: Merci Valériane pour cette première partie de l'invité du jour. On t'attend pour la suivante juste après cette pause musique découverte que va nous offrir l'artiste présent au Jazz Festival de cette année, du 21 au 23 août, Bushley G. On aura sa dernière sortie d'il y a à peu près 7 mois, Weight Off My Shoulders, pour vous sur Phare FM. Une bonne découverte.

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2: Les examens représentent souvent une étape importante dans la construction personnelle des jeunes, bien au-delà des seuls résultats scolaires. Comment les parents peuvent-ils soutenir au mieux leurs enfants durant cette période ? Parlons de confiance en soi et d'autonomie avec Céline Cattard, conseillère d'orientation, également éducatrice à la vie affective au Claire, association qui accompagne les familles. Bienvenue à nouveau sur Phare FM, Céline.
3: Oui, bonjour Adrienne.
2: Le stress des examens peut parfois fragiliser l'estime de soi, surtout chez les jeunes qui doutent de leur capacité. Comment, Céline, en tant que parent, pouvons-nous aider notre enfant à retrouver confiance lorsqu'il se sent dépassé, voire même découragé ?
3: Alors ça, c'est le grand problème des jeunes, hein, l'estime de soi. Alors l'estime de soi, elle est composée aussi sur la confiance en soi et l'amour de soi. Alors deux points, la confiance en soi, eh bien, c'est leur permettre de ne pas douter de leurs compétences, ils savent faire plein de choses. C'est l'occasion de leur rappeler en fait tout ce qu'ils savent faire. Pour l'amour de soi, leur redire l'amour inconditionnel que nous avons pour eux, même en cas d'échec, hein, je pense que ça c'est très important. Mais c'est tout un travail, hein, la confiance en soi, et qui se fait, j'ai envie de dire, au fil de l'eau. Hein. C'est pas juste au moment de l'examen. En tant que parent, je pense qu'on est les premiers acteurs pour donner confiance à nos enfants.
2: En tant que parent, on hésite parfois entre accompagner notre enfant de près et le laisser gérer seul ses révisions. Comment faire, Céline, pour trouver le bon équilibre ?
3: Tout à fait. Donc, c'est important d'encourager l'autonomie, puisque je le disais dans la première partie, certains se débrouillent très bien. Donc, on peut faire confiance en leurs ressources. Certains, par contre, je reviens un petit peu pour la gestion du stress. Je pense que ce qui est important pour apaiser le stress des enfants, c'est avant tout les écouter, recueillir le stress qu'ils peuvent éprouver et ce qu'ils se cachent derrière, bien ce qu'ils ressentent. Est-ce que c'est de la peur? Est-ce que c'est de la colère? Est-ce que c'est l'occasion peut-être de mettre des mots? Et dangereux, ça serait de minimiser leur stress en disant « mais c'est rien, c'est que le brevet ». Eh bien, pour un enfant qui passe le brevet, c'est son premier examen et c'est pas rien. Et donc, c'est important de pouvoir identifier aussi ce qui se cache derrière. Est-ce que c'est la peur de décevoir? Est-ce que c'est la peur de l'échec? Et derrière chaque émotion, il y a un besoin. Et c'est peut-être l'occasion d'ajuster toujours de manière individuelle ce qui bloque. Par exemple, il y a certains enfants qui vont somatiser avec des maux de ventre, des choses comme ça. Et il existe en période d'examen, en pharmacie, des choses avec un naturel. Alors, c'est peut-être un effet placebo, mais ça peut aider aussi à gérer ce stress.
2: Quel repère, Céline, est-ce que vous aimeriez transmettre aux parents aujourd'hui pour vivre cette période d'examen plus sereinement ?
3: Alors, je pense que, en fait, en éducation, il y a un peu deux maîtres mots qui sont la sécurité et l'autonomie. La sécurité, donc, tout parent doit offrir un cadre serein, une sécurité émotionnelle pour grandir, et puis les laisser s'envoler, et donc le fait de ne pas douter de leur capacité à travailler seul. Et enfin, au clair, nous sommes très attachés à la vision intégrale de la personne. Nous appelons les 3 C, cerveau, cœur, corps. Et je pense que c'est important d'accompagner l'enfant dans ces 3 dimensions. Ce ne sont pas que des cerveaux à bûcher, à travailler, à ingérer des connaissances. Ils éprouvent aussi des émotions et prendre soin de leur corps au niveau de l'alimentation et du sommeil.
2: Céline Cattard, un grand merci de nous avoir livré tous vos conseils aujourd'hui sur Phare FM.
3: Merci beaucoup.
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5: Il y a peu de temps, c'était l'invité du jour de Valéria. Nous retrouvons en replay sur pharefm.com/replay. Exactement comme votre rendez-vous à venir, héritage judéo-chrétien, présent lui pour 10h40. On a un peu de musique également dans le sac pour ce prochain quart d'heure. Toby Mac avec Lord It Feels Good ou encore I Just Might de Bruno Mars. Et se lance de suite No Smoke de Emerson Day. Une bonne matinée sur Phare FM, la radio autrement.

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2: Dans ce podcast, je voudrais vous parler de mon appel de puisatier dans le désert de la langue hébraïque. Un puisatier, c'est celui qui creuse et entretient des puits. Je ne suis pas un érudit ni un docteur de la loi, mais j'aime tout simplement partager avec d'autres ce que j'ai découvert en lisant ma Bible. Un peu comme quelqu'un dans le désert qui, pour étancher sa soif, creuse des puits pour y trouver de l'eau. Le mot puits, en fait, en hébreu se dit Be'er, comme dans la ville de Beersheba. Il se traduit par le puits des sept ou encore le puits du serment. L'origine du nom Beersheba remonte au patriarche Abraham, qui avait creusé un puits à cet endroit, mais le roi Abimélec l'avait réquisitionné pour ses troupeaux. Abraham avait offert sept agneaux au roi afin de lui prouver sa bonne foi, et Abimélec avait alors reconnu que le puits appartenait bien à Abraham. En hébreu, les mots ont le plus souvent une racine dite trilitaire, c'est-à-dire une racine composée de trois lettres, trois consonnes. Le mot Be'er, le puits, vient donc de la racine trilitaire Ba'ar, qui signifie non seulement un puits ou une source, mais aussi l'action de graver sur une tablette et aussi la notion d'expliquer les choses. Dans mes interventions, nous allons donc creuser des puits, en débutant par le puits du commencement, le premier mot de la Bible, Bereshit, et je vous invite à voir cela dans le prochain épisode.
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Alors, It Feels Good, Toby Mac, pour entrer dans ce dernier quart d'heure de cette première heure d'émission. On y entre en musique, on y reste en musique, notamment avec Benson Boone et sur Mystical Magical ou encore Open avec Tant pis à venir. Côté rendez-vous, on n'oublie juste pas hommes et femmes mode d'emploi arrivant pour 10h53. On part en musique avec Tant pis de Open. Mmh.

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2: À l'issue de ce radio don, permettez-moi de partager quelques réflexions sur le contexte de notre mission et d'adresser un immense merci à chacun de nos partenaires financiers. 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
1: Nous parlons aujourd'hui de la relation avec Dieu.
2: Cette image de Fontaine à Champagne, elle nous est venue, mais en fait, elle s'appuie sur des versets bibliques. Évidemment, on ne s'est pas réveillé un jour en se disant, c'est ça, c'est vraiment l'Écriture qui nous l'enseigne dans toutes sortes de passages de l'Écriture. Et donc, le premier, il y en a plusieurs que je voudrais vous lire. Le premier qui nous parle de la relation avec Dieu, c'est celui-ci dans Deutéronome au chapitre 6, le verset 5. « Tu aimeras l'Éternel ton Dieu de tout ton cœur, de toute ton âme et de toute ta force. » Et puis Matthieu 6, 33. « Cherchez premièrement le royaume et la justice de Dieu et toutes ces choses vous seront données par-dessus.
3: » C'est clair, hein ? Ouais. C'est lui en premier. On le met au centre de notre vie, il rayonne dans tous les domaines.
2: « Si tout s'écroule, il me reste la force, le rocher, la stabilité de mon Dieu qui, lui, demeure. Et je peux toujours tirer de lui ma force. Il est mon rocher, ma forteresse. »
4: Mais concrètement, Eric, est-ce qu'il y a un temps précis qu'il faut passer avec Dieu ? Il y a des gens qui vont te dire, il faut passer une heure le matin. Si tu ne te couches pas le soir sans prier, c'est grave. Qu'est-ce que t'en penses, toi ?
2: En fait, on est libre. Chaque fois que l'on a des problèmes dans cette liberté avec Christ, on a tendance à remplacer ça par une loi. Et puis, bon, il faut que je passe une heure à genoux le matin, de 4 à 5. Mais en fait, ça va marcher pour certaines personnes. Et il n'y a rien de mal contre ça. Mais pour d'autres, ce sera complètement différent. Ce sera plus comme une respiration au fur et à mesure où ils avancent dans la journée, dans la voiture ou autre. C'est pas tant le temps, la façon, mais c'est la qualité de relation que l'on en retire.
4: C'est même pas la quantité.
2: C'est absolument pas la quantité, même si, évidemment, dans l'absolu, il faut quand même un peu de temps. Merci. Mais c'est la qualité que ça a dans ma vie après.
3: On est tous différents. Hein. Oui. Par exemple, pour nous deux, Eric, il aime se lever tôt, très tôt, le matin, et il passe son temps une heure avec Dieu. Puis moi, c'est toute la journée. Toute la journée, je lui parle. C'est comme une respiration. Puis je vais prendre un peu plus de temps une fois par semaine, quand on est un jour de congé, etc. Mais toute la journée, on fonctionne différemment. Oui. On ne peut pas se mettre dans une boîte. Ce que Dieu veut, c'est notre cœur de toute façon et qu'on soit bien connecté avec lui.
2: Et notre liberté.
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Gungs et Theophilus London qui nous ont fait monter le son avec Galaxy à l'instant. On va pouvoir le laisser peut-être encore un peu élevé. On a justement David Lempel arrivant avec Le Monde pour conclure cette première heure d'émission.

0: Il est 11h, bienvenue dans cette fin de matinée dans votre émission C'est le week-end. C'est toujours Thomas pour être avec vous jusqu'à 16h en ce samedi 6 juin, premier jour de post-radiodon de printemps. Le radiodon de printemps s'est terminé hier, vendredi, vers 20h. Et évidemment, on doit vous remercier pour tout le soutien immense que vous nous avez apporté, que ce soit par un don financier ou par les partages d'histoires que vous avez pu nous faire, que ce soit en live ou par message WhatsApp, 0652 300 342. D'ailleurs, je me permets de vous le rappeler. Merci infiniment pour votre soutien. Merci à Audrey, Christelle, Clémence, Thibaut ou encore Isabelle pour votre soutien tout au long de cette dernière semaine de Radiodon.
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0: Lars Godim avec Holy ou Saint Sacré en français, un bon chant de louange, le refrain répétant You're holy, tu es saint, tu es sacré, de quoi bien se mettre dans une bonne ambiance pour attaquer cette fin de matinée ce samedi 6 juin sur Phare FM.
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0: Et cette fin de matinée s'amorce avec un programme bien complet, hein, mine de rien. Votre rendez-vous, mettez tes écoutes de cœur déjà à 11h13 pour bien commencer. Sans oublier l'invité du jour de Timothée, il arrivera plutôt vers 11h21. En attendant, on a de la musique à venir et pas qu'un peu, notamment Ben Reeves sur Devil Drive ou encore Christophe Maé avec Y'a du soleil. J'espère qu'il y a du soleil chez vous d'ailleurs, ou que vous soyez en France, Suisse ou Belgique. Le Mans avec Les Étoiles ou encore Tommy Profit sur Ballast Assurance, I Will Praise You. Une bonne fin de matinée sur Phare FM.

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2: L'homme regarde à ce qui frappe les yeux, mais l'Éternel Dieu regarde au cœur. Nous avons la fâcheuse tendance à juger les gens en fonction de leurs vêtements, de ce qu'ils ont, de leur apparence physique, enfin, de ce que l'on voit avec nos yeux. Je me trompe? Découvrons ensemble l'histoire d'un jeune garçon d'Israël, peut-être 15-16 ans, qui n'avait pas vraiment les critères pour être choisi pour un très grand rôle. Et pourtant...
3: Blanchette, reste par là, ma belle. Il y a déjà plein d'herbes ici.
2: David est berger et fait paître les troupeaux de son père. La vie d'un berger est rude. Il faut vivre au grand air, vêtu seulement d'un manteau en laine de chameau, pas très stylé, et d'un simple voile sur la tête pour se protéger du vent, de la pluie et de l'ardeur du soleil.
3: Galinette! Galinette! C'est pas vrai! Où tu es? Ah! Je t'entends! Où t'es encore allé te fourrer? Ah! Te voilà! Attends, attends! J'arrive, je vais t'aider! Oula! C'est abrupt cette descente! Galinette, t'es coincée encore une fois et j'ai l'impression que tu t'es cassé la patte!
2: Si une brebis tombe dans une crevasse rocailleuse et qu'elle se blesse, le berger doit la transporter sur ses épaules vers un lieu sûr pour la soigner. Un lieu sûr? Oui. Car les dangers sont nombreux dans ces collines de Bethléem. Des voleurs, mais aussi des prédateurs, rôdent bien intéressés par un délicieux festin de moutons. Ours, léopards, chacals, des fauves affamés. Seul le berger, armé d'une fronde et d'un gourdin incrusté de silex ou de clous, peut éviter à ces moutons une mort violente et brutale. Risquant sa propre vie, le berger lutte contre les fauves et les voleurs pour protéger son troupeau.
3: Attention! C'est bon les moutons. Vous n'avez plus rien à craindre. Non, cabriole, je vais pas jouer avec toi maintenant. Laisse-moi jouer de la harpe. Je veux remercier Dieu pour la force qu'il m'a donnée, encore une fois, pour gagner contre cet ours.
2: David est humblement attaché à Dieu. C'est dans sa solitude qu'il fait en secret l'expérience de la force et de la gloire de Dieu. Il aime honorer Dieu par sa musique à la harpe et cherche à lui plaire par son attitude. L'homme regarde à ce qui frappe les yeux, mais l'Éternel Dieu regarde au cœur. À cette époque, le roi Saül gouverne sur le peuple de Dieu, le peuple d'Israël. Ce roi a une belle apparence. Il est grand et costaud. Cela attire le regard. Mais ce roi n'obéit pas à ce que Dieu demande. Alors Dieu envoie Samuel, un prophète, un homme qui parle de la part de Dieu pour une mission, celle d'aller chez Isaïe à Bethléem pour nommer le nouveau roi.
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2: Le débat autour de la loi sur la fin de vie continue de mobiliser alors que les discussions parlementaires se poursuivent ce printemps autour de la législation de l'euthanasie et du suicide assisté. Plusieurs associations ont récemment lancé une campagne nationale intitulée « L'euthanasie est un abandon » pour alerter sur les conséquences d'un tel changement de société. Pour en parler, j'ai le plaisir de recevoir Grégoire-François Dainville, directeur général de la Fondation Jérôme Lejeune. Bienvenue sur Phare FM, Grégoire.
3: Merci, bonjour Valériane, bonjour aux auditeurs.
2: Depuis plusieurs mois, le débat sur la fin de vie suscite des réactions très fortes dans l'opinion publique. En quoi, Grégoire, ce débat dépasse largement la seule question individuelle de la fin de vie ?
3: Merci pour cette question. En effet, on veut nous faire croire que c'est un choix individuel qui n'a de conséquences que pour celui ou celle qui fait ce choix. Mais en réalité, l'euthanasie, ça va impacter les soignants. Parce que si l'on parle de droit à mourir, cela veut dire qu'il y a une obligation de faire mourir. Et ça va être le rôle des médecins. Le médecin, il est là pour soigner, il n'est pas là pour tuer. Ça bouleverse aussi, autre exemple, notre équilibre pénal. Parce qu'aujourd'hui, sauf légitime défense, tuer son prochain, c'est un crime. Alors là, on va créer un permis de tuer, en quelque sorte, au nom d'une liberté. Mais là aussi, je pose la question, où est la liberté quand l'État ne donne pas

0: pour vertu d'interpeller. Alors c'est très simple, quand votre enfant souffre, quand votre papa se sent inutile, se sent seul, a envie de mourir, qu'est-ce que la solidarité, qu'est-ce que la fraternité? Est-ce que c'est dater sa mort? Est-ce que c'est lui dire, bah oui, tu as raison, t'es inutile, tu ne sers à rien? Eh ben non, la fraternité c'est quoi? C'est l'écouter, l'accompagner, le soulager, l'entourer. C'est le contraire de l'abandon. Et l'abandon, c'est l'euthanasie.
1: Est-ce que finalement, Grégoire, derrière le débat sur la fin de vie, c'est notre rapport à la fragilité et à la dépendance qui se joue?
0: Ah, vous avez tout à fait raison. C'est vrai qu'on est très sensible à cette question à la Fondation Jérôme Lejeune, puisqu'on s'occupe notamment de personnes avec une déficience intellectuelle, des personnes avec une trisomie 21. Et c'est vrai qu'on peut avoir une vision de l'homme ou une vision de la société qui considère les personnes fragiles, les personnes handicapées comme une charge, comme un poids. Et dans cette loi, finalement, il y a un peu de ça, parce qu'on va classer les personnes, il y a celles qui méritent d'être accompagnées, et puis celles à qui on va proposer de mourir. Et nous, on refuse finalement cette vision libérale de la société, cette vision utilitariste de l'homme, c'est eugénisme. Voilà. Et nous pensons que la fragilité, la vulnérabilité, nous sommes tous concernés, c'est même la marque de notre humanité. Et donc c'est ce projet de société que nous défendons, prendre soin des plus fragiles, donner sa chance à chacun, ne laisser personne sur le côté. Et c'est ce que promouvait Jérôme Lejeune lorsqu'il disait « La qualité d'une civilisation se mesure à l'attention qu'elle porte aux plus fragiles ». Voilà un des enjeux majeurs de ce débat.
1: Nous verrons tout à l'heure quelles alternatives à l'euthanasie sont proposées, notamment autour des soins palliatifs et de l'accompagnement humain. À tout à l'heure, Grégoire.
0: À tout de suite.
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3: Après la partie de l'invité du jour à l'instant, on a juste une petite pause musique découverte avant la suivante, celle de Forest Black. On aura pour la première fois sur Phare FM un titre sorti de sa part il y a un peu plus d'un an réellement, mais dont vous pourrez toujours profiter malgré cela. Côté rendez-vous, tout ce que je devrais savoir sur la prière nous attend pour 11h40 de la même manière qu'un peu plus tard, Shakira ou encore La Chapelle Musique, eux, nous attendront en musique. Passons à la découverte avec Forest Black, Love You Till Death, pour vous sur Phare FM, une bonne découverte.

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3: Le débat sur la fin de vie interroge profondément notre conception de la dignité humaine.

0: humaine, de la solidarité et de l'accompagnement des personnes vulnérables. Évoquons les alternatives à l'euthanasie, la place des soins palliatifs et la mobilisation lancée ces dernières semaines par les associations. Toujours avec moi aujourd'hui sur Phare FM, Grégoire François Dainville, directeur général de la Fondation Jérôme Lejeune. Bonjour à nouveau Grégoire.
1: Bonjour Valérie.
0: De nombreux opposants au texte estiment que la priorité devrait être donnée au développement des soins palliatifs, encore inégalement accessibles sur le territoire français. Selon vous, Grégoire, que manque-t-il aujourd'hui en France pour garantir un accompagnement réellement digne des personnes en fin de vie ?
1: Vous avez raison, Valériane, sur le constat. Aujourd'hui, c'est la Cour des comptes qui le dit, donc c'est pas nos associations. 50% des besoins en soins palliatifs ne sont pas couverts. Il y a même une vingtaine de départements qui n'a pas d'équipe de soins palliatifs, alors que nous le savons, c'est la solution. Et ça fait même depuis plus de 20 ans que on le dit, que les gouvernements successifs prennent des engagements sur les soins palliatifs, et ces engagements ne sont pas tenus. Alors, on a une deuxième loi qui a été votée, qui était au débat au même moment au Parlement. Cette loi, elle a été adoptée, donc c'est une grande joie. Mais pour mettre en œuvre cette loi sur les soins palliatifs, il faut des moyens. Et c'est cela que nous attendons. Et puis, il faut s'engager dans la durée, parce que ça va être très long. Former un médecin, ça la prend 10 ans. Et c'est là qu'il y a un vrai enjeu, par ailleurs, de ne pas voter en même temps légaliser l'euthanasie, parce que si on légalise l'euthanasie, on ne pourra pas développer les soins palliatifs. Pour une raison toute simple, c'est toujours moins cher d'injecter un produit qui va conduire à la mort du patient que de mobiliser toute une équipe pour prendre en charge ses besoins physiques, psychologiques, humains. Donc on a besoin de moyens et on a besoin d'engagements qui sont tenus dans la durée.
0: La campagne lancée par votre collectif encourage les citoyens à interpeller leurs parlementaires. De quelle manière, Grégoire, participer à cette mobilisation et en quoi est-ce important que chacun se mobilise ?
1: L'un des objectifs de cette campagne, c'est de nous redonner du courage. Et je crois qu'on a des raisons d'y croire. Les choses ne sont pas pliées, loin de là. Cela fait 3 ans que le débat a été initié. Le texte n'est toujours pas voté. Le Sénat y est opposé. Donc, tout est encore possible. Et on peut en effet agir. Je crois qu'il y a beaucoup d'abstentionnistes encore chez les députés. Parfois, ils n'ont pas osé voter contre ce texte parce qu'ils ne se sentent pas soutenus par leurs électeurs. J'entendais un député qui me disait, lui qui s'était opposé au texte, il n'y a pas un de ses électeurs qui l'a félicité, remercié, encouragé. Et c'est l'objet de cette campagne. On a tous un rôle. Et si on se mobilise en écrivant, et nous on propose d'envoyer une carte postale, c'est tout simple, à son député pour l'encourager, lui dire qu'on est derrière lui. En fait, nos députés, ils ont aussi le courage de leurs électeurs. Donc soyons courageux, écrivons-leur. Ne rien dire, en quelque sorte, serait cautionner ce texte. Écrivons-leur et on peut y croire.
0: Aujourd'hui, Grégoire, beaucoup de Français disent craindre la solitude, la douleur ou la perte de dignité en fin de vie. Quel message est-ce que vous souhaitez adresser aux personnes qui se sentent partagées, voire même inquiètes face à ce débat ?
1: Les Français, quoi qu'on en dise, ne veulent pas être euthanasiés. Vous avez raison, ce qu'ils craignent, c'est d'être seuls. Ce qu'ils craignent, c'est d'être un poids. Ce qu'ils craignent, c'est de souffrir. Et pour cela, les médecins savent aujourd'hui soigner la douleur. Il y a les soins palliatifs. Et je dirais même l'interdit de tuer que cette loi voudrait supprimer. En fait, il est protecteur parce que justement, il va obliger le médecin à tout mettre en œuvre pour vous soulager. Et lorsqu'il saute, les Français ont raison d'être inquiets, c'est une digue qui saute et on connaît toutes les dérives dans les pays voisins. Nous avons des Français qui sont généreux, des Français qui sont solidaires, nous avons des soignants qui sont formidables et nous avons des raisons d'espérer encore pour demain.
0: Grégoire François Dainville, merci beaucoup d'avoir été avec nous aujourd'hui sur Phare FM.
1: Merci Valériane, bonne journée.
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2: Je peux prier. Quand nous prions, nous parlons à Dieu. Car les yeux du Seigneur sont sur les justes et ses oreilles sont attentives à leurs prières. 1 Pierre 3:12. C'est en discutant avec les autres de ce qui est important pour nous et pour eux que nous construisons une relation avec eux. Avec Dieu, c'est pareil. En lui parlant de ce qui est important pour nous et pour lui, nous apprenons à le connaître. Quand nous prions, nous parlons à Dieu, même si nous ne pouvons pas le voir. Je peux prier. Dieu, merci parce que tu veux que je te parle.
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Jérémy Camp sur un morceau endiablé, réflecteur ou réflecteur, donc réfléchissant si on voulait traduire en français. Une chanson assez géniale dans son propos, puisqu'elle parle du fait que lorsque l'on a la foi en Dieu, lorsque l'on suit Jésus, on se doit d'être un reflet de lumière, comme ils le disent dans les paroles, un reflet de tout ce qu'incarne Jésus et ce qu'incarne le fait d'avoir la foi. On va d'ailleurs pouvoir rester dans une incarnation musicale de ce programme, drôle de formulation, je le conçois, mais nous avons Orchestra qui arrive de la part de Dan Black et Luan, et surtout encore un matin de la part de l'héritage Goldman. Une bonne matinée sur Phare FM. Encore.

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C'était à l'origine une chanson du groupe britannique Dan Black, sortie à la base en 2004. C'était Orchestra, cette fois-ci elle est enregistrée avec Louane en 2025, il y a déjà un peu plus d'un an, pour célébrer les 20 ans du titre, hein, déjà. Elle a marqué les années 2000, c'est qu'à le dire, en même temps un bon mélange rock-orchestra comme ça, ça marche bien, surtout avec une petite teinte de mélancolie dans le fond. Il y a beaucoup de gens qui se sont reconnus à cette chanson, mais surtout parce qu'elle parle de la recherche, quand on recherche sa place dans la vie en essayant de rester fidèle à ses principes et à ce que l'on ressent profondément. On va d'ailleurs pouvoir peut-être ressentir de la faim, mine de rien, la pause midi arrive assez vite, on va y arriver par votre rendez-vous Focus Famille à 11h55, en passant par, non pas un bain de minuit, mais par la chanson Bain de minuit de la part de Pêcheur de Lune et Repeat It de Martin Garrix. Une bonne fin de matinée sur Phare FM.

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1: Bonjour et bienvenue dans notre rendez-vous Focus Famille. Vous voulez savoir à quoi pense votre ado ? Essayez de vous rappeler comment vous étiez à leur âge. Son plus gros problème, c'est sans doute le regard des autres. Choisir les bons amis aide beaucoup à construire une bonne estime de soi. Mais les mauvaises fréquentations peuvent détourner votre ado du droit chemin. Aujourd'hui, savoir bien s'entourer, c'est plus important que jamais. Les ados cherchent leur identité. Ils veulent trouver leur place et un objectif de vie dans ce monde. Tout le monde, ado ou non, a un besoin vital de savoir où il va. Nos enfants aussi veulent réussir. Ils travaillent dur pour obtenir de bons résultats scolaires, indispensables pour intégrer une bonne université. Finalement, votre ado est facile à comprendre. Ayez juste un peu de patience et mettez-vous de temps en temps à sa place. Il est parfois bon d'avoir un peu de mémoire.
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0: Et midi, bonjour à toutes et ceux qui nous rejoignent dans cette émission. C'est le week-end sur Phare FM, c'est Thomas pour Trégou jusqu'à 16h en ce samedi 6 juin, premier jour post-radio donc. On a encore 4 heures d'émission à passer ensemble avec 2-3 mentions à quelques-uns d'entre vous. Et en fait, même à beaucoup d'entre vous, parce que vous avez été nombreux, vous avez été beaucoup à nous soutenir en cette dernière semaine de Radio Don, de collecte de fonds. Merci notamment à Aude, Zuraïma, Francis, Bastien ou même Claire pour avoir franchi le pas et avoir fait votre premier don à Phare FM durant cette dernière semaine de Radio Don. Merci beaucoup à vous.
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2: Bonjour
1: tout cela.
2: Bonjour à tous. En Belgique, la ministre de la Justice veut allonger le délai légal d'avortement. Le délai pourrait passer de 12 à 14 semaines. Le délai de réflexion serait aussi réduit. Une exception pour les femmes victimes d'un viol. Le délai pour une interruption volontaire de grossesse serait allongé jusqu'à 18 semaines. Le Conseil des ministres a approuvé le plan de transport 2026-2029 de la SNCB. Il prévoit notamment un renforcement de l'offre vers Bruxelles Airport avec de nouveaux trains tôt le matin. En France, la Normandie célèbre le 82e anniversaire du débarquement. Plusieurs cérémonies sont prévues pour commémorer le D-Day du 6 juin 1944 où plus de 150 000 soldats alliés ont débarqué sur les plages normandes pour libérer la France et l'Europe des nazis. La

0: avec toi une chanson d'amour, une déclaration d'amour que nous chante la Amir. Une chanson dans laquelle un narrateur semble déclarer sa flamme, déclarer son amour à une femme, semblant vouloir une vie confortable, une vie de richesse luxueuse au niveau matériel, mais que le narrateur lui promet une vie largement moins luxueuse, avec beaucoup moins de richesse matérielle, mais surtout avec davantage d'amour, de proximité et de temps partagé. Et alors que le raid de dons vient de se conclure, on peut quand même le dire, je pense, l'un est effectivement bien supérieur à l'autre.
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0: On va pouvoir rentrer dans cette heure de pause, dans cette heure de manger, notamment avec votre rendez-vous. Dieu s'intéresse à vous à 12h13. Et de quoi sourire d'appétit, un petit accompagnement musical. L'école Pierre avec Rêver à nouveau, un jour les trois mousquetaires de Damien Sargue, ou encore un peu de rythme, notamment Save Me Tonight de Jennifer Lopez et David Guetta. Un bon appétit sur Phare FM.

0: Dieu s'intéresse à vous. 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
1: J'ai été atteint de ce qu'on appelait, de ce que les psychiatres appellent maladie mentale, la schizophrénie. J'éprouvais de grandes difficultés à vivre. Suite à une expérience que j'ai faite à l'âge de 15 ans, où j'ai ressenti l'amour de Dieu intérieurement d'une façon très très forte, et sans l'avoir absolument recherché, puisque je viens d'une famille athée. Et suite à cette expérience, j'ai su que il existait une autre réalité que celle qu'on peut voir, entendre, toucher, bien qu'à l'époque, bon, j'avais été incapable de mettre un nom là-dessus, puisque personne ne m'avait jamais parlé de Dieu, j'avais eu aucune éducation religieuse. Par la suite, je me suis tourné vers l'astrologie, l'ésotérisme, l'occultisme, la divination. Ce qui n'a pas abouti au bout de quelques années, je me suis rendu compte, c'est à travers ces systèmes, à travers les enseignements de ces gourous. J'apprenais beaucoup de choses, mais intérieurement, j'étais toujours le même. Désespéré, j'ai entendu parler de l'évangile pour la première fois, alors que moi, je ne voulais pas de la religion chrétienne. Je méprisais le christianisme. J'ai cherché Dieu, donc, dans cette assemblée, j'ai commencé à la fréquenter, il s'est passé des choses. J'ai vécu des expériences surnaturelles qui m'ont convaincu de la véracité de l'évangile. Jésus lui-même dit « Je suis le chemin, la vérité, la vie, nul ne vient au Père que par moi ». Et ce qu'il a fait pour moi, il peut le faire pour chacun d'entre nous ici. Il a un plan merveilleux pour vous. Il veut vous combler de joie, d'amour, de paix.
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Rêver à nouveau, que nous chante là l'école Pierre, une chanson de reconstruction après l'épreuve, parlant de retrouver une espérance après une période sombre, de croire à nouveau en l'avenir et de pouvoir rêver à nouveau. Hein. Oui, le titre est très évocateur. À propos d'avenir, justement, l'avenir immédiat de cette heure s'annonce avec votre invité du jour, celui de Timothée à midi 23, et de la musique en avance, celle de Stephen Schwetter sur One Start Now, ou encore San Francisco de Sound of Legend. Bon appétit sur Far FM, la radio autrement.

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2: Le terme masculinisme s'impose de plus en plus dans le débat public, souvent associé à des discours radicaux diffusés en ligne et visant particulièrement les jeunes garçons. Entre quête d'identité, influence des réseaux sociaux et construction des repères, de nombreux parents s'interrogent aujourd'hui comment accompagner un adolescent dans ce contexte sans dramatiser ni ignorer le phénomène. Pour en parler, je reçois Solène Bouquillon-Legoisiou, entrepreneur, conférencière et autrice. Solène, bonjour et bienvenue sur Phare FM.
3: Bonjour, merci de l'invitation.
2: Le mot masculinisme est de plus en plus présent dans l'actualité. De quoi parle-t-on précisément lorsqu'on évoque ce phénomène ?
3: Alors aujourd'hui, on parle principalement du fait qu'on a de plus en plus de jeunes hommes qui vont développer des discours assez misogynes, voire haineux, envers les femmes.
2: Et pourquoi ce type de discours trouve-t-il un écho particulier chez les adolescents aujourd'hui ?
3: Ce que j'ai constaté, c'est que en regardant notamment tout ce qu'il y a autour de ce sujet, les auditions au Sénat, à l'Assemblée nationale, etc. Ce qu'on constate, c'est que il y a deux choses qui ressortent, c'est qu'il y a d'abord un business model derrière, et moi d'ailleurs je préfère plutôt parler de manosphère que de masculinisme, parce que en fait il y a un business derrière toute ce qu'on appelle la manosphère, où nos enfants, nos ados sont à deux clics de se retrouver avec des contenus d'abord sexistes et misogynes, et puis après avec des formations qu'on va leur vendre.
2: Lorsqu'un parent découvre que son adolescent est exposé à ces discours, est-ce qu'il faut s'inquiéter immédiatement ou d'abord chercher à comprendre ce qui l'attire ?
3: Faut d'abord chercher à comprendre. Faut absolument pas être dans le rejet. Par exemple, si votre enfant commence à vous dire « Mais non, mais les filles, c'est moins bien que les garçons, etc. » Faut questionner. Faut dire « Qu'est-ce qui te fait dire ça ?» Faut pas dire « Non, surtout, ne dis pas ça. » Il faut vraiment chercher à comprendre d'où il vient, quel est le mal-être, qu'est-ce qu'il a cherché quel était le problème et quelle était la réponse qu'il voulait y apporter. Et ensuite, échanger. Et ce qui est extrêmement important, et si des parents s'intéressent à ce sujet, je les invite par exemple à voir la série Adolescence qui était sur Netflix. Ce qu'on voit, c'est qu'il y a un enfant qui était tout à fait normal, qui est tombé dans la manosphère et qui a malheureusement fait des choses qui sont répréhensibles par la loi. Je ne veux pas spoiler la série. Mais les parents avaient perdu le lien avec leurs enfants. Et ce qui est extrêmement important, c'est de garder ce lien et de questionner nos enfants. Par exemple, si vous voyez que vos enfants, ils sont beaucoup sur TikTok, beaucoup sur YouTube, qui font beaucoup de scrolling, leur dire, s'asseoir à côté d'eux et leur dire, pourquoi tu regardes ça? Qu'est-ce qui t'intéresse? Est-ce que tu peux me montrer les influenceurs que tu suis? Qu'est-ce qui te plaît dans ce discours? Enfin, voilà, il faut vraiment aller dans le dialogue et pas du tout être dans la confrontation.
2: Merci beaucoup Solène pour ces premiers éclairages qui permettent de mieux cerner un phénomène souvent mal compris. Dans un instant, on va aborder le rôle des parents et les clés pour accompagner leurs enfants dans cette période sensible. Solène, je vous dis à tout à l'heure sur Phare FM.
3: Merci.
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5: Une petite pause dans l'invité du jour pour se faire une découverte musicale de la dernière sortie de Alexander Papas. Leur titre sorti il y a à peu près 4 mois pour vous sur Phare FM. Côté rendez-vous, par contre, on n'oublie pas, parole du jour évidemment à 12h40. Sans oublier, on a quand même de la musique venant après Andrew Rip sur Hold Me Up ou encore Help Myself de Gaëtan Roussel. Pour l'heure, c'est parti pour la dernière sortie d'Alexander Papas, Hands Up, une bonne découverte sur Phare FM.

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1: L'invité du jour. Dans la première partie, nous avons vu que le masculinisme, ou plutôt la manosphère, s'inscrit dans un contexte plus large de quête identitaire et de manque de repères chez certains jeunes. Dans cette seconde partie, on va explorer les leviers d'accompagnement et les pistes concrètes pour les familles. Mon invité est toujours Solène Bouquillon-Legoisiou, entrepreneur, conférencière et autrice. Solène, rebonjour à nouveau sur Phare FM.
2: Rebonjour.
1: Solène, est-ce qu'on peut dire que ces discours prospèrent aussi sur un vide, entre guillemets, celui d'un manque de modèle masculin positif ou de repères clairs ?
2: On est dans une période où, d'une manière générale, nos ados n'ont jamais été autant en souffrance mentale. On n'a jamais eu autant de garçons et de filles qui sont avec des symptômes d'anxiété, alors qu'ils peuvent être liés à l'école, mais qui sont aussi liés à la manière dont ils vont se socialiser. Et du coup, quand on est dans un mal-être, eh ben, on cherche des réponses. Et ce qu'on voit, c'est que nos enfants, d'une manière générale, trouvent plus ces réponses au travers des écrans qu'avec les discussions qu'ils ont avec nous.
1: Et alors, quel rôle les parents peuvent-ils jouer pour ouvrir le dialogue sans jugement et éviter les réactions de rejet ou de fermeture?
2: Alors, en fait, il y a des signaux à regarder, des signes à surveiller, à discuter. Donc, comme je le disais tout à l'heure, s'ils commencent à faire des remarques sur ce que les filles elles devraient faire ou pas faire, ou comment elles devraient s'habiller ou pas s'habiller, s'il y a aussi des idées suicidaires, des comportements d'automutilation, comme je le disais là, par exemple, Jawline, où ils vont prendre des marteaux pour améliorer la courbure de leur visage. Là, vraiment, il faut faire appel à des professionnels de santé. Et vraiment aller discuter avec des vrais professionnels. Je me rappelle, on peut appeler le 3114, le 3919. Moi, j'ai trouvé une super plateforme aussi qui a été faite par nos amis suisses qui s'appelle manosphere.fr avec tout un guide d'accompagnement pour les parents.
1: Quel message aimeriez-vous transmettre justement aux parents pour les rassurer tout en les encourageant à rester attentifs à ces enjeux ?
2: Moi, la seule chose que je veux dire aux parents, c'est surtout garder le lien. Moi, je sais, je suis maman de 3 garçons et je me dis, on peut très vite tomber dans le « Ah, oh, mais c'est l'adolescence, c'est normal, alors ils s'enferment dans leur chambre, ils ne vont pas parler avec nous, on va se dire c'est normal, c'est l'adolescence. » Et moi, je pense qu'il faut vraiment garder le lien, se dire que on continue à avoir des discussions à table, on s'intéresse à ce qu'ils font. Moi, j'incite vraiment les parents à s'intéresser à tout ce qui se passe sur les réseaux sociaux. Par exemple, moi, j'ai regardé le documentaire d'Inox Tag avec mes fils, le documentaire sur comment Squeezie est devenu un influenceur. En fait, voilà, leur montrer qu'on n'est pas contre eux et contre ce qu'ils consomment et qu'on essaye de comprendre, et c'est en gardant le lien que vos enfants ne tomberont pas dans les filets de l'industrie de la manosphère, parce que avant tout, ce qu'il faut bien se dire, c'est qu'aujourd'hui, tout ça, c'est devenu un business, ni plus ni moins, et un business qui accapare nos enfants. Voilà.
1: Accompagner un adolescent, c'est lui offrir des repères, du dialogue et de l'esprit critique dans un monde où les discours extrêmes peuvent circuler rapidement. Merci beaucoup, Solène Bouquillon-Legoisiou, pour cet éclairage et pour vos travaux sur des sujets essentiels pour les familles.
2: Merci à vous.
1: Merci, au revoir.
2: Au revoir.
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1: La Bible dit dans Romains chapitre 8, verset 5, « Ceux qui sont sous l'emprise de l'esprit s'accordent aux tendances de l'esprit. » Bonjour. La mémoire musculaire n'est pas stockée dans les muscles. Elle se forme dans le cerveau à force de répéter un mouvement avec régularité. Que tu tapes dans un ballon ou que tu joues du violon, ta mémoire musculaire se renforce avec la répétition. Il y a une règle incontournable qui s'appelle la règle des 10 000 heures. Les psychologues affirment que c'est le temps nécessaire pour devenir expert dans n'importe quel domaine. C'est encourageant, car ça veut dire que tout le monde peut y arriver. Et c'est aussi décourageant, car il n'y a pas de raccourci. Il faut en passer par là même si on est très doué. Tout comme l'apprentissage d'une langue étrangère, développer une spiritualité est tout un processus. Le premier jour d'un cours de langue étrangère, on est frustré par le manque de maîtrise. C'est souvent ce que tu ressens quand tu n'es pas à l'aise dans la prière, que ta foi est fragile ou que tes habitudes sont mauvaises. Le psalmiste a dit « En avançant, ils sont de plus en plus forts. Tu y travailleras toute ta vie, jour après jour. Tu ne cesseras pas de t'évaluer. » Ta foi maximale deviendra ta foi minimale. Et n'aie aucun doute, la discipline spirituelle porte ses fruits. Elle t'apportera la joie, l'épanouissement et la puissance auprès de Dieu. Paul dit « Ceux qui sont sous l'emprise de la chair s'accordent aux tendances de la chair, tandis que ceux qui sont sous l'emprise de l'esprit s'accordent aux tendances de l'esprit. Or, la chair tend à la mort, l'esprit, lui, à la vie et à la paix.
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contemporaine, parlant surtout de lâcher prise, de faire confiance à Dieu sur ce qu'il fait de nos vies, parce que, comme le disent les paroles, notre vie ne nous a jamais réellement appartenu, nevermind, donc je n'a jamais été à nous, puisque c'est surtout à Dieu, dans les mains de Dieu dans lesquelles nous sommes. Il est midi 45, on va pouvoir bientôt entrer dans ce début d'après-midi de ce samedi 6 juin, on va y aller avec un petit rendez-vous, pas piqué des hannetons, hommes et femmes, mode d'emploi, à midi 53, on a un peu de musique, d'ici là quand même, hein. Toby Mac, Lord It Feels Good, You and Only You de Graham et Nick D, et comment te dire adieu de la part de Mozzie Man, une bonne fin d'appétit sur Phare FM.

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1: Aujourd'hui, nous parlons de la place de Dieu.
2: Nos finances appartiennent aussi à Dieu, c'est lui qui nous bénit. Donc le premier fruit revient à Dieu. L'argent rentre et vient dans la notion commune du couple. C'est l'argent pour le couple et pour la famille. On en donne la part qui revient à Dieu, les premiers fruits à Dieu.
3: Il y a même un verset qui nous encourage à vraiment mettre Dieu au centre de nos finances. Et on le trouve dans Philippiens, chapitre 4, le verset 19. « Et mon Dieu pourvoira à tous vos besoins, selon sa richesse, avec gloire en Jésus-Christ. Mmh. » Donc il s'intéresse à nos finances. Il nous aime, ouais, jusque dans les moindres détails. Il veut que nous soyons heureux avec nos finances. Et évidemment que Dieu a son mot à dire parce qu'il veut nous aider avec cela. Mmh. Donc rappelons-nous qu'il a cette idée de pourvoir à nos besoins et de nous aider dans ce processus.
2: Donc vraiment, ce qu'il faut se souvenir, c'est de garder aussi cette petite espace de liberté. Dieu au centre, c'est un pot commun, on l'organise, hein. Il faut être bien gérant de ce que Dieu nous donne, et puis on se garde un petit espace de liberté.
4: J'aimerais juste poser une question par rapport aux premiers fruits, comme tu disais, que tu donnes au Seigneur. Est-ce que, parce que parfois, tu sais, tu as des gens qui appliquent encore la dîme avec les 10% de l'Ancien Testament, etc. Il y a une liberté dedans, non, à avoir?
2: Ça, c'est vraiment personnel, privé au couple. Effectivement, c'est toujours bon d'être généreux. Quelle que soit la manière avec laquelle on le comprenne, Dieu aime la générosité.
3: Oui.
2: Il est avec nous de toute façon. Et c'est beaucoup de liberté avec cette notion de don, quoi. Je choisis d'offrir. Réfléchissons à ça en premier, en fait. C'est le premier poste.
4: Et donc, c'est ta relation avec le Seigneur. Tu prie ensemble. Et Seigneur, combien tu veux que je te donne ce mois-ci? C'est quoi?
2: Voilà, chacun
4: gère. Et là, dans ta liberté,
3: chacun donne. Comme on le disait précédemment, la liberté est essentielle.
2: Mmh. Absolument.
3: Et il y a plus de joie à donner qu'à recevoir.
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dont on va clore cette première moitié d'émission ce week-end avec de la musique. On y reste et on a tout de suite Lara Fabian sur Je veux danser. Ne faites pas ça si vous êtes en voiture, évidemment.

0: Samedi, vous êtes sur Phare FM dans votre émission C'est le week-end dans ce samedi 6 juin. C'est Thomas pour être avec vous encore 3 heures jusqu'à l'heure du goûter. On a encore quelques mentions à faire. En effet, le Radio Don s'est clos hier vendredi à 20h. On a pu faire une magnifique collecte de dons grâce à vous tous, à tous celles et ceux qui nous ont soutenus. Parmi vous, on avait Evelyne, Marie, Tony, Zeina ou encore Stéphanie. Vous avez décidé de sauter le pas et d'offrir votre soutien financier pour la première fois durant cette dernière semaine. Je me dois évidemment, au nom de toute l'équipe et également de vous, accorder un profond remerciement.
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0: Cochrane & Co avec Stand My Ground, d'une chanson sur le fait de ne pas céder à la peur, à la honte, au découragement, en tout cas à tous ces sentiments qu'on pourrait qualifier de négatifs, et une chanson surtout à nous motiver à trouver en soi une force intérieure. Au vu de la discographie de Cochrane & Co, cette force intérieure, elle peut évidemment être comprise comme étant la foi, en tout cas à trouver cette foi pour justement pouvoir rester debout dans les moments difficiles.
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0: Si d'avance, si par hasard, vous êtes debout, autant le rester, histoire de vibrer, un peu de vibrer sur ce qui arrive pour ce prochain quart d'heure. On aura juste votre rendez-vous, la vie, la vraie, vers 13h13 pour se poser, mais on aura de quoi sautiller. Nous avons Demons de Joza Queen, Tu peux tout changer de Malo, Steady de Sanctuary Thrill, ou encore Sunday Morning de Torren Wells. Un bon début d'après-midi sur Phare FM, la radio autrement.
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2: Un jour, quelqu'un m'a dit « Tous les chemins mènent à Rome ». Et voilà, c'était dans la discussion. Et puis après coup, en réfléchissant, je me suis dit « Mais moi, je suis jamais allé à Rome, mais pourtant j'en ai pris des chemins ». Et je me suis rendu compte que cette expression n'avait aucun sens. C'est insensé de dire que tous les chemins mènent à Rome, c'est pas vrai. De la même manière que c'est pas vrai que tous les chemins mènent au paradis. La Bible dit qu'il n'y a qu'un seul chemin, et c'est Jésus-Christ. Le seul moyen d'aller au ciel, d'être sauvé, c'est d'accepter finalement que Jésus est mort et ressuscité pour nous. Alors je t'invite à le découvrir dans la Bible, alors je t'invite à le prier, à l'inviter finalement dans ta vie. Et tu verras, il te donnera l'assurance d'avoir ton nom inscrit dans le livre de vie jusque dans l'éternité.
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0: Joyza Queen avec Demons à l'instant, ou Démon en français, bien évidemment, une chanson parlant d'un combat contre des pensées négatives, la peur, l'oppression. Parce que oui, pour les non-anglophones, pour ceux qui ne parlent pas anglais, lorsque l'on parle de lorsqu'on emploie le terme Demons en anglais, surtout quand on dit My Demons, c'est pour référer plutôt à nos problèmes intérieurs, à nos peurs, à nos poids, etc. Pas des démons littéraux, comme on pourrait dire. C'est vraiment quelque chose à prendre de manière figurative lorsqu'on parle de demons en anglais, les démons intérieurs. On devrait du coup traduire de manière correcte en français. Une chanson donc pour nous inviter à les affronter avec la foi et la confiance en Dieu. Ce petit passage linguistique étant passé, on va pouvoir avancer, reprendre notre route vers l'invité du jour à 13h23. On a un peu de musique avant cela, on a celle de Vianney, on a Beau Papa et Song of the Future de U2. Une bonne après-midi sur Phare FM.
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2: Face à l'isolement que peuvent ressentir certains jeunes parents, de nouvelles formes de solidarité intergénérationnelle émergent. Les Babalia, portés par l'École des grands-parents européens, proposent un accompagnement original reposant sur la transmission et le partage d'expériences. Présentation avec le docteur Françoise Peskin, pédiatre et vice-présidente de l'EGPE.

0: aussi constaté autour d'eux que le soutien à la parentalité réalisé par des grands-parents pouvait être de grand intérêt, associé à d'autres bénévoles très compétentes de la filière petite enfance, médecins, sages-femmes, etc. On nous a demandé si nous souhaitions redynamiser ce soutien à la parentalité.
1: Le principe des Babalia repose sur un accompagnement humain et individualisé entre des grands-parents bénévoles et de jeunes parents, parfois éloignés de leur propre famille. Concrètement, docteur, comment se déroule cet accompagnement auprès des jeunes familles ?
0: Alors concrètement, la plupart du temps, les familles viennent à nous car nous avons des partenaires, notamment les acteurs de la PMI, les sages-femmes libérales. Nous avons aussi des associations, des centres d'hébergement qui nous connaissent bien et qui nous reconnaissent. Nous avons également un agrément de la Caisse d'allocation familiale. Donc les partenaires nous orientent une famille car elles la constatent qu'elle peut avoir besoin de ce type de soutien, qui s'associe très très bien au soutien réalisé classiquement par la PMI, par l'ensemble des acteurs du pôle santé et psychique.
1: Les premières semaines après la naissance, les jeunes mamans peuvent être marquées par la fatigue, l'isolement, voire même parfois les doutes. Les Babalia interviennent justement dans cette période sensible de la parentalité. Quelles sont, docteur, les difficultés ou les fragilités que vous observez le plus souvent chez les jeunes parents aujourd'hui ?
0: Ce que nous observons le plus souvent, ça peut débuter dès la grossesse. D'ailleurs, notre action de soutien à la parentalité démarre dès le début de la grossesse jusqu'aux 3 ans de l'enfant. Mais nous observons le plus souvent des parents très isolés, loin de leur famille d'origine, ou bien avec des liens difficiles, des difficultés diverses et variées. Et le soutien d'un grand-parent plus proche, bien qu'il ne soit finalement pas forcément dans la famille, peut être tout à fait utile. Chez ces jeunes parents, nous observons la nécessité d'être rassurés, de comprendre ce que signifie le fait de donner naissance d'une part, et puis également devant ce tout petit bébé qui vient de naître, qui est quelquefois prématuré, quelquefois fragile, eh bien ils ont besoin d'avoir une écoute attentive, respectueuse, régulière, à leur demande et à leur rythme. Nous, tout ce qui nous motive, c'est essentiellement de créer autour du bébé et de ses parents une espèce de cocon dans lequel nous les voyons progressivement devenir de plus en plus sécurisés. Donc nous sommes un plus, mais un plus à leur demande et qui peut s'interrompre s'ils le souhaitent.
1: Nous verrons tout à l'heure comment ces bénévoles sont préparés à leur mission et pourquoi ce projet illustre la force des solidarités entre générations. À tout à l'heure, docteur.
0: Merci beaucoup, à tout à l'heure.
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3: Merci Valériane pour cette première partie de l'invité du jour. On te retrouve pour la suivante. Après cette pause, musique découverte et découverte fraîche, puisque c'est le dernier titre de Forking and Country sorti il y a tout juste moins d'une semaine. Forking Country qui, je l'espère, pourra proposer cette dernière sortie au lieu de ce festival où ils seront pour la première fois cette année en France. Juste avant d'y passer côté rendez-vous, je vous informe que les petits bouts de choux sont déjà prêts pour 13h40, sans oublier juste un peu avant Tigara, Léa Pachi ou encore Shane Rodriguez pour la musique. Maintenant, place à la découverte Miracle de Forking Country, sorti il y a moins d'une semaine. Une bonne écoute à vous.

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2: On a tous besoin, à certains moments de la vie, d'une présence rassurante et d'une oreille attentive. C'est justement ce que proposent les Babalias, des bénévoles, souvent grands-parents ou seniors, qui viennent soutenir de jeunes parents après l'arrivée d'un enfant. Comment ces accompagnements se vivent-ils au quotidien et en quoi cette solidarité entre générations touche-t-elle autant de familles ? Réponse avec mon invité, le docteur Françoise Peskin, pédiatre et vice-présidente de l'EGPE, l'école des grands-parents européens. Bonjour à nouveau, docteur.
3: Bonjour.
2: Les bénévoles des Babalias bénéficient d'une formation particulière. Cette préparation vise à garantir un cadre sécurisant et adapté aux familles accompagnées. Comment, docteur, forme-t-on les futurs Babalias et quelles qualités recherchez-vous chez ces bénévoles ?
3: En fait, le groupe des Babalias est un groupe de 13 personnes diverses dans ses origines, diverses également dans les études et les professions antérieures, bien que bien souvent il s'agisse de grands-parents très motivés et qui travaillent finalement à mettre en place un soutien bienveillant, agréable et je dirais sécurisant pour le bébé et ses parents. Nous les formons essentiellement par des réunions. Tout d'abord, il y a toujours un premier entretien, un temps de réflexion important, et ensuite un deuxième entretien. Et chaque mois, nous avons des réunions qui nous permettent d'ajuster au mieux le suivi individualisé et le suivi collectif, de façon à partager en présence de professionnels l'analyse des situations familiales et la façon dont nous pouvons répondre au mieux.
2: Aujourd'hui, les demandes d'accompagnement continuent de grandir. Selon vous, docteur, pourquoi ce besoin de lien intergénérationnel est-il si fort actuellement ?
3: Je pense qu'il a toujours existé. Il y a toujours eu un lien intergénérationnel. Actuellement, quand même, beaucoup de familles sont très éloignées de leur famille d'origine. Parmi les familles que nous aidons, il y a des familles qui sont souvent primo-arrivantes. Et c'est vrai, malgré les liens finalement WhatsApp, etc., qu'elles conservent avec leur famille d'origine, elles sont souvent un petit peu démunies. Et le fait de rencontrer quelqu'un qui est assez proche, qui peut aller rendre visite, qui peut éventuellement les accompagner vers un lieu d'accueil par enfant ou bien dans un parc, c'est quelque chose de précieux. Finalement, notre tâche de thé, c'est simplement de les rassurer, pas de les conseiller, d'écouter.
2: À travers les Babalias, l'EGPE défend une vision de la famille où les générations peuvent s'entraider et se soutenir mutuellement. Quel message, docteur, aimeriez-vous transmettre aux familles, mais également aux éventuels futurs bénévoles qui nous écoutent aujourd'hui ?
3: Donc, que ces familles n'hésitent pas à nous contacter et elles ont besoin de nous questionner sur le rôle que nous pouvons avoir. Et nous pourrons, si elles le souhaitent, dans un deuxième temps, après un délai de réflexion, répondre à leurs demandes. Concernant les possibles candidats de Babalia, bien je crois qu'il faut qu'elles nous rencontrent. Un délai de réflexion et éventuellement la participation à nos réunions dans un premier temps. Je pense que c'est une très belle aventure, la solidarité au plus près des jeunes parents et des familles, peut finalement créer aussi de très belles amitiés entre nous.
2: Merci beaucoup, docteur Françoise Peskin, de nous avoir présenté les Babalias aujourd'hui sur Phare FM.
3: Merci à vous.
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4: La seconde partie du mois de juin sera pour les élèves de seconde le moment de réaliser le stage obligatoire instauré depuis 2024 pour l'ensemble des élèves en filière générale et technologique. Mais trouver un stage, ça s'apparente parfois à un véritable parcours du combattant tant les places sont chères. Les petits bouts de choux n'ont pas encore à se soucier de tout cela. Les stages, c'est pour les plus grands. Malgré tout, il est déjà important de vérifier s'ils savent bien ce qu'est un stage.
5: C'est un stade. Des fois, moi, j'ai dansé dans un stage, mais qui était trop nul.
6: Un stage, je sais ce que c'est. Sinon, on peut faire des courses, ou sinon, on peut faire du foot, et aussi, on peut faire des tours en cheval.
7: C'est comme une compétition.
8: On doit vérifier si on a tout ce qu'il faut, et si on n'a pas tout ce qu'il faut, et ben on est emprisonné sur une cage.
4: Le stage ou la prison, peut-être bientôt le stage en prison. Non, ça ne rigole pas, on a bien compris que les stages, c'est du sérieux.
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9: On vient d'entendre nos petits bouts de choux dans un rendez-vous du même nom. Un rendez-vous retrouvable en replay sur pharefm.com/replay comme bien d'autres et comme le suivant qui s'apprête à conclure cette 13e heure de ce samedi 6 juin. Si la Bible était une fête à 13h54. On va pouvoir justement avancer vers la prochaine heure de cette émission avec un bon paquet de musique. On peut se préparer. On a Vic Lucas avec Yeshua, Papa Outei, le classique de Stromae, It Will Is Amazing Grace de Phil Wickham et Thorn de Jelly Roll. Une bonne après-midi sans faire FM la radio autrement.

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2: La fête biblique de Soukhot, la fête des cabanes, nous parle du Messie tant attendu. Et le Nouveau Testament, dans la Bible, utilise certains éléments présents dans la fête de Soukhot pour montrer que le Messie d'Israël est Jésus. Regardons donc certains passages du Nouveau Testament qui comportent des parallèles avec Soukhot pour parler du Messie. Dans Jean, nous lisons par exemple « Et la parole a été faite chair, elle a habité parmi nous, pleine de grâce et de vérité. Nous avons contemplé sa gloire, une gloire comme la gloire du Fils unique venu du Père. » Le mot « habiter » signifie en grec « habiter comme dans une tente » ou un abri temporaire. En fait, comme dans une soukha. Jean parle de Jésus, la parole de Dieu qui a habité parmi le peuple. Dans ce passage, Jean fait aussi référence à la gloire. Et comme le Messie, Jésus est le reflet de la gloire de Dieu. En lui, la présence de Dieu a littéralement tabernaclé avec nous. Luc, un autre évangéliste, a aussi écrit son évangile avec la même intention que Jean, de montrer que Jésus est un roi, le Messie. Il utilise par exemple des mots comme gloire, tente et nuée dans sa description de la transfiguration. On retrouve aussi certains rites de Soukhot lors de l'entrée triomphale de Jésus à Jérusalem sur un ânon, quelques jours avant sa mort, le jour des rameaux. On voit que la foule tient des branches d'arbres, des branches de palmiers, et qu'il crie « Hosanna ». Ce que le peuple fait est très prophétique. Même si c'était l'époque de la fête de Pessah, la Pâque, en fait, le peuple se comporte avec Jésus comme à la fête de Soukhot. C'est comme s'il considérait Jésus comme le roi, le Messie venu pour les délivrer, les sauver. Et il utilise l'expression « Anna Adonai, Hoshiana », traduit parfois dans nos Bibles par « Hosanna », et qui signifie « Ô Éternel, accorde le salut ». Le peuple utilise les branches de palmiers de Soukhot comme une anticipation du jour où le Messie reviendra. Malheureusement, à ce moment-là, le peuple ne comprend pas qu'à Pessah, à Pâques, Jésus vient comme le Messie souffrant, alors que l'accueille déjà comme le Messie régnant, ce qu'il sera lors de sa seconde venue. Pour terminer, le retour du Messie est aussi fêté à Simrat Torah, le huitième jour de Soukhot. Et le fait que les Juifs se réjouissent du don de la Torah nous rappelle celui dont on dit qu'il est la parole faite chair, la Torah faite chair. Jésus, le Messie, envoyé comme un don, un cadeau par son Père.
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0: Il est 14h, vous êtes toujours sur Phare FM, la radio autrement, et vous êtes dans votre émission C'est le week-end, en ce samedi 6 juin. Ici c'est Thomas pour vous accompagner encore pendant 2h jusqu'à l'heure du goûter. 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

0: Et Tom Dice, une chanson sortie en 2011, hein, déjà, il y a déjà 15 ans, parlant d'une chose très simple, la construction d'un amour vrai, ce qui est nécessaire, en tout cas pour cet amour vrai, mais un amour imparfait, mais quand même profond. Ça parle d'un amour simple et réel, qui a besoin du temps pour se construire, avec des émotions et surtout les imperfections du quotidien. Et c'est un peu la meilleure recette qu'on pourrait avoir, à mon sens, mais après, ne partons pas trop sur ce débat parce qu'il serait sans fin. On a par contre dans notre programme sans fin, parce que Phare FM tourne 24h sur 24, on n'oublie pas, on a pas mal de musique à venir. On a Une seule vie de Palmas, Jean 3.16 de Kunosko et Tendri, et Just Look at Him de Ben Jarend, dont vous pouvez d'ailleurs retrouver l'interview spéciale qu'on a pu avoir avec elle durant ce dernier radiodon sur pharefm.com/replay. Une bonne écoute à vous, vous avez 6 minutes d'interview avec Nathanaël et Johan en leur présence.
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Gérard De Palmas avec son morceau Une seule vie, un titre assez évocateur hein, pour le coup, un titre assez introspectif, teinté pas mal de mélancolie tout de même. Ça nous parle de mal-être, de pression intérieure, de perte de repères. Est-ce que c'est vraiment de ça dont ça parle? Là, on a l'habitude, quand on entend la phrase « on n'a qu'une vie, donc faut en profiter, faut faire ci, faut faire ça, tant qu'on ne peut pas encore, etc. » Cette chanson-là, elle aborde le côté opposé de la pièce, dans le sens où on n'a qu'une vie. Qu'est-ce que j'en fais? Comment je fais? J'ai pas assez de temps, je suis perdu, je ne sais pas où aller. Vraiment, c'est l'opposé. Au lieu de prendre ça avec du sourire et du positif, on en est juste submergé et on ne sait pas quoi en faire. Oui, c'est possible aussi. Et d'ailleurs, je trouve que c'est une bonne question. De quel côté vous vous positionneriez peut-être sur ce débat-là? Mais bon, nous, on va plutôt se positionner vers la suite de cette émission. On a votre invité du jour à 14h23. Avec de la musique par avance, celle de Tommy Profit avec Blessed Assurance, I Will Praise You et Fly Away de Dan Brems. Une bonne après-midi sur Phare FM.

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2: La lutte contre le tabagisme évolue tout comme les pratiques. Si la cigarette reste un enjeu majeur de santé publique, la cigarette électronique ou vape s'est largement diffusée, notamment chez les jeunes. Selon une récente enquête, 7 Français sur 10 se déclarent favorables à une interdiction de la vape dans les espaces déjà sans tabac, signe d'une évolution des attentes de la société. Pour en parler, je reçois Emmanuel Ricard, médecin en santé publique et directeur de la prévention à la Ligue contre le cancer. Emmanuel Ricard, bonjour et bienvenue sur Phare FM.
3: Bonjour.
2: Emmanuel, la cigarette électronique est souvent perçue comme moins dangereuse que le tabac. Pourquoi la question de sa réglementation se pose-t-elle aujourd'hui avec autant d'acuité ?
3: L'ANSES a attiré l'attention sur le fait que les produits qui sortent de la vapoteuse ne sont pas de la vapeur d'eau, mais qu'il y a des particules fines, il y a des produits

0: difficulté à évaluer les risques réels, avec une vraie inquiétude sur est-ce que ce produit est aussi anodin qu'on veut bien nous le faire croire. Donc ça, il y a cette question-là. Il y a le fait qu'aujourd'hui, les gens commencent à comprendre que la nicotine est un vrai produit qui inscrit une dépendance. Et la question de l'incidence sur un public jeune, ces enjeux, et que la population est en train d'adhérer à ces enjeux et aux mesures à mettre en place pour des environnements favorables à la santé.
1: Lorsqu'on étend la réglementation à la vape, est-ce qu'il s'agit de protéger les non-fumeurs ou alors d'éviter une nouvelle porte d'entrée vers le tabagisme ?
0: Alors, il y a un peu des deux. Il y a d'un côté le fait que on sait avec le tabagisme que les produits qui sortent sont, je dirais, des produits qui exposent aussi l'entourage. Et quand on a fait, nous, des mesures avec des instruments pour évaluer les particules fines qui peuvent sortir, on voit qu'il y a une exposition aux particules fines. Et je pense que les gens, spontanément, quand ils passent derrière un vapoteur, voient bien qu'ils se prennent un nuage et que le respirer n'est pas que de l'eau. Ensuite, il y a des gens qui sont non fumeurs, non vapoteurs, doivent s'accommoder des émissions entre guillemets des vapoteurs et des fumeurs. Et aujourd'hui, je pense qu'il y a une inversion de cette normalité, avec une demande qu'on prenne en compte aussi leur demande d'un environnement plus entre guillemets, plus simple.
1: Merci beaucoup Emmanuel pour ces premiers éclairages. Dans un instant, on va aborder les pistes de régulation et les stratégies de prévention. Emmanuel Ricard, je vous dis à tout à l'heure sur Phare FM.
0: Merci.
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3: Merci pour cette première partie d'invité du jour, Timothée. On a la suite juste après cette pause musique. Découverte, nouveauté musicale offerte cette fois-ci par Sarah Reeves. Côté rendez-vous, j'oublie juste pas de vous mentionner que en parler, c'est parfois la clé. Et prêt pour 14h40. Sans oublier le retour de la musique par après, celle de Shakira ou encore de Craig David. Pour l'heure, la bonne découverte du dernier titre de Sarah Reeves, sorti il y a un peu plus de 3 semaines, 180 ou 180 pour vous les anglophones, une bonne

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2: Dans la première partie, nous avons vu que la perception de la vape évolue et que sa banalisation pose des questions de santé publique. Dans cette seconde partie, nous allons explorer les réponses possibles pour mieux encadrer ces pratiques. Mon invité est toujours Emmanuel Ricard, médecin en santé publique et directeur de la prévention à la Ligue contre le cancer. Emmanuel, bienvenue à nouveau sur Phare FM.
3: Merci de votre attention à nos sujets.
2: Emmanuel, est-ce qu'on peut dire que la vape souffre aujourd'hui d'un biais, celui d'être considéré comme un produit sans réel danger ?
3: Oh oui, et c'est toute la difficulté en termes de pédagogie aujourd'hui. Sur l'aide à l'arrêt, pour certains, ça marche. Le tout, c'est de bien clarifier qu'est-ce qu'on veut, puisque la vapoteuse maintient deux types d'addiction, l'addiction à la nicotine qui est pharmacologique, mais aussi l'addiction au geste, puisque la reproduction du geste pour le cerveau participe à la dépendance. Ça, je dirais, c'est pour les fumeurs, et donc ça s'inscrit dans la question plus globalement de comment je règle mon addiction, est-ce que je veux la régler ou pas. L'autre problème, c'est les jeunes et l'entrée dans une consommation. Aujourd'hui, et c'est pour ça, que, surtout pour eux, que nous voulons installer ces espaces sans fumer. Le vapotage étant un produit qui est hautement marketé aujourd'hui, sur lequel on incite les gens, on sait que plus on va le normaliser, plus on va avoir de consommateurs. Et on ne veut pas, on veut limiter l'entrée des jeunes dans ces consommations et dans cette addiction à la nicotine. D'où la création de ces espaces sans fumée, sans vapotage et sans tabac.
2: Quel message souhaitez-vous adresser au pouvoir public et aux citoyens sur la nécessité de renforcer la prévention autour de ces nouveaux usages ?
3: Le message qu'on a, et c'est pour ça que nous on reprend notre bâton de pèlerin, c'est que la difficulté en matière d'addiction, c'est qu'on est toujours avec une guerre de retard. L'industrie du tabac est en train de reproduire exactement ce qu'elle a fait avec le tabac, avec le vapotage, parce qu'elle veut enfermer les gens dans une dépendance à la nicotine. Donc elle va reprendre les stratégies qu'elle avait faites avec la publicité, avec un marketing très ciblé jeune, avec des produits très aromatisés, comme on l'avait autrefois avec les produits mentholés et autres sur le tabac, avec des packaging très fun pour attirer les jeunes, avec le lancement d'une mode, de façon à capter ce nouveau public et pouvoir maintenir ses profits. Nous, on ne veut pas que, parce que ça n'est pas interdit, ce soit autorisé. Et donc, on relance la même guerre qu'on a fait avec les mêmes armes, c'est-à-dire tout ce qu'on va faire sur le paquet neutre, sur la question des prix et sur la question des espaces de façon à dénormaliser ces pratiques.
2: La lutte contre le tabagisme est un combat de longue haleine qui nécessite d'adapter en permanence les politiques publiques aux évolutions des pratiques. Et merci beaucoup Emmanuel Ricard pour cet éclairage et pour votre engagement en faveur de la prévention.
3: Merci à vous et notre soutien aux auditeurs, ceux qui veulent arrêter, ceux qui essaieront de ne pas commencer.
2: Merci beaucoup, au revoir.
3: Au revoir.
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1: Parle le langage de la vie. La plupart du temps, on ne s'écoute pas parler. On ne se rend pas compte qu'on dit des choses qui ne nous aident pas du tout à aller mieux. Pourtant, il y a des mots qui contiennent la vie et d'autres la mort. Si tu veilles à choisir les bons le plus souvent possible, je suis sûre que tu auras davantage de joie et d'énergie. Car c'est du fruit de sa bouche que l'homme rassasie son corps. Quand j'ai appris cela, j'ai compris que j'avais un certain pouvoir sur mon état et mes circonstances. À moi d'utiliser ma langue pour être bien, plutôt que de l'employer à m'enterrer. Il y a tellement de mots qu'on emploie chaque jour, à l'oral surtout, mais aussi à l'écrit. Si tu ne vas pas bien, si tu aspires à plus de joie, prête une attention particulière à tes paroles. Ne parle pas contre toi en disant le contraire de ce que tu souhaites, en t'avouant vaincu à tes amis alors que tu viens de commencer une bataille que tu aimerais remporter. Il y a quelques temps, je me suis aperçue que je disais régulièrement que j'étais épuisée, que je manquais de sommeil. Ce qui était vrai, mais le répéter à longueur de journée

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1: Bonjour et bienvenue dans notre rendez-vous Focus Famille. Vous voulez savoir à quoi pense votre ado ? Essayez de vous rappeler comment vous étiez à leur âge. Son plus gros problème, c'est sans doute le regard des autres. Choisir les bons amis aide beaucoup à construire une bonne estime de soi. Mais les mauvaises fréquentations peuvent détourner votre ado du droit chemin. Aujourd'hui, savoir bien s'entourer, c'est plus important que jamais. Les ados cherchent leur identité. Ils veulent trouver leur place et un objectif de vie dans ce monde. Tout le monde, ado ou non, a un besoin vital de savoir où il va. Nos enfants aussi veulent réussir. Ils travaillent dur pour obtenir de bons résultats scolaires, indispensables pour intégrer une bonne université. Finalement, votre ado est facile à comprendre. Ayez juste un peu de patience et mettez-vous de temps en temps à sa place. Il est parfois bon d'avoir un peu de mémoire.
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Victor, on arrive à la dernière heure de cette émission, c'est le week-end de passons d'une bonne guitare électrique, enfin de deux bonnes guitares électriques plutôt, à quelque chose d'un peu plus posé en termes de sonorité musicale, mais tout aussi ambiançant. One Republic avec Give Me Something, une bonne après-midi sur Phare FM. 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

0: Il est 15h, bienvenue pour cette dernière heure d'émission. C'est le week-end dans ce samedi 6 juin. C'est toujours Thomas pour être avec vous encore cette dernière heure et mentionner 2-3 noms ci et là. Et parmi ces 2-3 noms, bon, il y en aura beaucoup plus que je ne peux pas citer parce que vous êtes nombreux. Oui, vous êtes nombreux à avoir soutenu Phare FM durant cette dernière semaine de Radio Londres de printemps et même nombreux à avoir passé le pas et être devenus partenaires financiers à cette occasion. Il y avait Corinne, Nathalie, Chris ou encore Nicole. Merci beaucoup à vous tous et toutes pour votre soutien en cette dernière semaine de collecte de dons.
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0: Jérémy Bénard, un morceau exprimant de la foi et de la gratitude envers Dieu, justement au vu de son éternel amour. Attaquons à présent cette dernière heure d'émission, c'est le week-end, en ce samedi 6 juin, on avance vers votre rendez-vous, mettez-y coup de cœur à 15h13, gardez-les, ou plutôt même mettez-les un peu en avance, on a là-dedans, on a Don't Let Me Drown de Burna Boy, et L'amour ça se donne d'Amel Bent, juste avant cela.
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0: 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Et cela devient presque insupportable.
1: Je connais un garçon qui joue de la harpe,
0: dit un des serviteurs du roi.
1: Il est de Bethléem. C'est un vaillant homme, hein, dont on dit que l'esprit de Dieu est avec lui. S'il jouait pour toi, oh mon roi, tu serais soulagé.
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0: Alors, de qui parle-t-il encore une fois? De notre cher David. L'Éternel a sondé son cœur. L'Éternel Dieu connaît David. Il l'entoure par derrière, par devant, et il pose sa main sur lui. Dieu a tout prévu. Quelle belle opportunité pour lui d'apprendre les responsabilités d'un roi en étant au service du roi déjà en place. David est amené auprès de Saül, qui apprécie beaucoup ce jeune garçon. Saül le désigne pour porter ses armes. Et c'est vrai, lorsque Saül est troublé, David joue de la harpe et Saül est soulagé. Notre fâcheuse tendance à juger les autres sur l'apparence extérieure nous fait parfois prendre de mauvaises décisions. Dieu voit plus loin que nous, plus profondément. Il pose un regard d'amour sur chacun et veut nous aider à regarder les autres comme lui les voit. C'est le plus jeune, le plus modeste, le moins reconnu des fils d'Isaïe que Dieu choisit pour être roi. Comme dans cette histoire, toi aussi, tu peux consulter Dieu qui voit là où tu ne peux pas voir, au fond du cœur.

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2: Votre rendez-vous Mets tes écoutes cœur est retrouvable en replay sur farfm.com/replay comme bien d'autres et comme le suivant. La pensée de Pascal arrivant à 15h23. Vous pouvez bien sûr garder vos écouteurs, ne serait-ce que pour profiter de ce qui arrive, à savoir Michael W. Smith avec Sky Spills Over pour vous sur Far FM.
3: Il

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2: Il y a quelques années, j'avais adopté un chevreau handicapé qui ne pouvait pas se tenir sur ses pattes arrière. Celui-ci avait été abandonné par sa mère. Rejoindre le troupeau signifiait sa mort rapide d'écrasement, de faim ou de chagrin. Alors je l'ai recueilli, nourri, massé, soigné, et pendant les quelques mois de sa courte vie, je suis devenu sa mère. Il m'accompagnait dans le moindre de mes mouvements, il ne pouvait pas se passer de moi. Pour certaines raisons, il arrive que des brebis ou des chèvres abandonnent leurs petits. Cette situation est relativement connue chez les agneaux et les chevreaux. Si le berger prend soin de ce petit, le nourrit, le réchauffe, le place contre sa poitrine, lui parle et qu'il devient sa mère, alors il va se passer quelque chose. Lorsque l'animal rejoindra le troupeau, il sera toujours le premier à répondre à l'appel du berger. Chaque matin et toute sa vie, cet animal devenu adulte se tiendra toujours plus disposé que les autres à suivre son berger. Il connaît sa voix, il a expérimenté son affection, il lui fait confiance. Ceux qui ont rencontré ou expérimenté Dieu dans les moments les plus sombres de leur vie savent de quoi je parle. Quand ils ont vécu l'amour du Père, quand ils ont expérimenté sa tendresse et se sont familiarisés avec sa voix au moment où ils étaient brisés et sans espoir, alors la relation qu'ils nouent avec lui est incomparable. Les autres membres du troupeau font confiance au berger, mais ceux-là vivent quelque chose de plus intime, lié aux émotions profondes et à un attachement irrésistible. Personne n'aime souffrir, personne n'aime le rejet ou la solitude subie. C'est pourtant dans ces moments-là que la voix de Dieu, son réconfort, sa tendresse peuvent créer un ancrage qui rendra notre attachement plus profond et inconditionnel que jamais. Cette sombre vallée, difficile, douloureuse que tu traverses, est l'occasion de créer avec ton Père une relation incomparable qui durera toute ton existence. Prends-la comme un cadeau qui te portera le reste de ta vie et produira des fruits éternels.
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0: sera parmi les artistes présents de ce festival du 21 au 23 août à Paradémonia, le Bush Lady. On vient d'entendre à l'instant Weight of My Shoulders, ou plutôt en français, se décharger de mes épaules, en tout cas se délester si on devait employer le terme tout à fait correct. C'est une chanson vraiment pop alternative parlant de se libérer intérieurement, de justement se décharger de ses poids et de dépasser les difficultés que l'on peut affronter. Justement, on va se décharger de ces 5h30 d'émission qui viennent de passer puisqu'on attaque la dernière demi-heure de cette émission, c'est le week-end.
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0: Et pour lancer cette dernière demi-heure en fanfare, on en a des noms à mentionner. En fait, il y en a même beaucoup trop dans ma liste parce que vous êtes très nombreux à avoir un jour de fête, à avoir anniversaire aujourd'hui en ce samedi 6 juin. Je m'en vais donc en saisir certains par région au hasard et je suis désolé pour ceux que je ne peux pas mentionner, même si je vous souhaite le même message évidemment. Mais Marianne depuis Alkirch dans le Haut-Rhin, Valérie depuis la Belgique, Yvonne depuis les Alpes-Maritimes, Chantal depuis Vorep en Isère, ou encore Philippe depuis la Moselle, je vous souhaite à tous un très joyeux anniversaire en ce samedi 6 juin. Puisse cette journée être la meilleure possible pour vous, ainsi qu'aux très nombreuses personnes à qui je n'ai pas pu souhaiter, vu que vous êtes quand même 28 dans ma liste. On va pouvoir passer, une fois ces honneurs faits, à la fin de cette émission. C'est le week-end, on s'y dirige lentement mais sûrement, avec déjà de la musique, celle de Jodoc, autant que de larmes, et Paris Échelle de Julien Doré pour vous sur Phare FM.

Autant que de larmes, dernier titre de Geodoc sorti il y a un peu plus d'un mois en avril de cette année. Il est 15h36, on est toujours dans la dernière demi-heure de cette émission, c'est le week-end. Et si je regarde dans mon sac, je pense que je peux vous sortir ouais, un bon paquet de musique. Hein. You Say de Seventh Day Slumber, Am I Wrong de Nico Evans, Lord It Feels Good de Toby Mac ou encore Life de Disery pour vous sur Far

0: Vous avez déjà eu envie de faire plaisir à quelqu'un que vous aimez, de marcher dans la même direction, de vivre quelque chose de vrai, hein, pas juste de faire comme il faut? Eh bien, pour beaucoup de croyants, c'est un peu ça, leur relation avec Dieu. Pas un devoir, pas une routine, plutôt une envie sincère de marcher avec lui. Parce que la foi chrétienne, à la base, ce n'est pas un système ou une tradition, c'est une relation avec Jésus. Et ce lien change tout. C'est lui qui nous rapproche de Dieu, qui ouvre la voie vers le pardon, la paix, une vie qui a du sens. Et si vous découvriez ça, vous aussi, pourquoi pas juste commencer à en parler à Dieu, là, maintenant.
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9: 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Ça tombe bien, moi c'est Vincent, je vous invite à décompresser chaque dimanche de 18h à 20h. 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

Seven's Day Slumber sur Youssay, il est 15h53, ça y est, on touche au bout de cette émission, c'est le week-end, viendra juste après à 16h l'émission de Gaël, ça me dit bien, il est temps pour moi de lui passer le relais du micro, j'allais dire le relais micro, ça ne veut rien dire. Par contre, ce qui voudra dire quelque chose, c'est votre rendez-vous Bible Project à 15h55, et on a quand même de la musique entre deux, hein, histoire de transitionner de manière smooth, Kenji Girac avec Oublié et de suite Kungs avec Galaxy pour partir en beauté. Quant à moi, je vous souhaite une bonne suite de journée ainsi qu'une excellente suite de week-end. À la prochaine tout le monde, ciao.

0: expérimenter la Bible comme une seule et même histoire menant à Jésus.
1: L'Évangile selon Marc est un livre de la Bible qui retrace la vie de Jésus. Selon la plus ancienne tradition fiable, il a été rédigé par un gars appelé Jean-Marc.
2: Marc n'a pas juste pris des histoires sur le tas concernant Jésus pour les compiler ensuite, mais il a conçu ce livre pour traiter des questions assez spécifiques sur la messianité de Jésus.
1: Arrêtons-nous un instant ici, car c'est un terme qui n'est pas très familier pour de nombreuses personnes, moi y compris.
2: Exact. Parfois appelé le Fils de Dieu, le Messie avait une stature royale, alors Israël attendait sa venue pour établir un royaume sur terre. Et du temps de Jésus, Israël était occupé par Rome.

0: Alors, de nombreux juifs espéraient que le Messie viendrait renverser les Romains pour régner à leur place.
1: Mais ça n'a pas été le cas. Au contraire, ce sont eux qui l'ont tué.
0: Ce qui nous conduit tout droit au sujet même que Marc tente de développer dans son livre.
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0: Bienvenue sur Phare FM, il est 16h, Gaël avec vous jusqu'à 20h pour le meilleur de la musique. 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
3: Bonjour à tous et bienvenue dans votre agenda du samedi 6 juin sur Phare FM. Quatuor Génération regroupe deux générations dans le même projet. À leur formation de base, ces quatre musiciens allient une grande expérience de la musique de groupe non seulement en musique de chambre, mais aussi en orchestre symphonique. Au sein du Quatuor qu'ils ont formé en 2016, ils veulent faire découvrir et partager le répertoire de leur genre musical. Une opportunité à saisir pour vivre un bon moment en prélude de la fête de la musique, avec un concert exceptionnel qui est organisé dimanche 14 juin à partir de 16h, au Temple de l'Église protestante, boulevard Audan numéro 22 à Charleroi. Au programme, des œuvres de Handel, Elgar, Krieg et Gershwin. L'entrée est libre, venez nombreux. C'est la fin de cet agenda. Très bon week-end à tous sur Phare FM, votre radio dans le pays de Charleroi, en DAB+.
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1: 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Un homme furieux provoque les disputes. Celui qui est patient apaise les querelles.
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3: Bonjour à tous, le coup d'envoi vient d'être donné au stade du Roi Baudouin. Les Diables Rouges reçoivent la Tunisie en match amical, dernier match de préparation avant la Coupe du Monde de football pour les hommes de Rudy Garcia. Ils en feront

0: Lindy and Don Ready sur Phare FM, Make Away. Il est 16h, passé de 6 minutes.
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0: Bonjour et bienvenue sur Phare FM et dans Samedi Bien. Nous sommes le samedi 6 juin et ça nous fait du bien d'être ensemble et d'écouter le meilleur de la musique et tous les rendez-vous que vous aimez. Toute cette semaine, ça a été la fête sur Phare FM. 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On écoute tout de suite Forest Frank avec OK, le prochain rendez-vous à ne pas manquer. Dieu s'intéresse à vous. On écoute François qui nous parle de l'amour de Dieu qui saisit aux alentours de 16h13. Forest Frank, OK, belle écoute sur Farfm.

0: Dieu s'intéresse à vous. 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
1: J'ai été atteint de ce qu'on appelait, de ce que les psychiatres appellent maladie mentale, la schizophrénie. J'éprouvais de grandes difficultés à vivre. Suite à une expérience que j'ai faite à l'âge de 15 ans, où j'ai ressenti l'amour de Dieu intérieurement d'une façon très très forte, et sans l'avoir absolument recherché, puisque je viens d'une famille athée. Et suite à cette expérience, j'ai su que il existait une autre réalité que celle qu'on peut voir, entendre, toucher, bien qu'à l'époque, bon, j'avais été incapable de mettre un nom là-dessus, puisque personne ne m'avait jamais parlé de Dieu, j'avais eu aucune éducation religieuse. Par la suite, je me suis tourné vers l'astrologie, l'ésotérisme, l'occultisme, la divination. Ce qui n'a pas abouti au bout de quelques années, je me suis rendu compte, c'est à travers ces systèmes, à travers les enseignements de ces gourous. J'apprenais beaucoup de choses, mais intérieurement, j'étais toujours le même. Désespéré, j'ai entendu parler de l'évangile pour la première fois. Alors que moi, je ne voulais pas de la religion chrétienne. Je méprisais le christianisme. J'ai cherché Dieu, donc, dans cette assemblée. J'ai commencé à la fréquenter. Il s'est passé des choses. J'ai vécu des expériences surnaturelles qui m'ont convaincu de la véracité de l'évangile. Jésus lui-même dit, je suis le chemin, la vérité, la vie, nul ne vient au Père que par moi. Et ce qu'il a fait pour moi, il peut le faire pour chacun d'entre nous ici. Il a un plan merveilleux pour vous. Il veut vous combler de joie, d'amour, de paix.
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1: Édouard VI.
3: Que ferais-tu si tu étais un roi ou une reine? Vivrais-tu dans un château? Porterais-tu de très beaux habits? Donnerais-tu des ordres aux gens autour de toi? Édouard VI était un vrai roi. Son père était l'un des plus célèbres rois d'Angleterre. Il s'appelait Henri VIII. Henri est mort quand Édouard n'avait que 9 ans. C'est à ce moment-là qu'il est devenu roi. Édouard vivait dans un château. Il portait de très beaux habits et donnait des ordres aux gens. Mais la chose la plus importante qu'Édouard a faite, c'est d'aider le peuple d'Angleterre à découvrir son ami Jésus. Édouard n'était qu'un enfant. Il n'a été roi que pendant 6 ans, car il est mort à l'âge de 15 ans. Mais il a fait tout ce qu'il pouvait pour que les gens entendent parler de Jésus. Édouard était très intelligent et il connaissait très bien la Bible. Il a fait mettre des Bibles en anglais dans toutes les églises de son pays afin que tous les gens ordinaires entendent parler de Jésus. Il s'est assuré que les cultes aident les gens à comprendre la Bible et à devenir les amis de Jésus. Il a choisi des amis de Jésus comme conseillers afin qu'ils l'aident à diriger l'Angleterre comme Jésus le voudrait. Édouard n'était qu'un jeune garçon. Il n'a été roi que pendant 6 ans et il est mort à l'âge de 15 ans. Mais pendant son règne, beaucoup de gens en Angleterre sont devenus les amis de Jésus.
2: Extrait du livre « Toutes ces personnes que je devrais connaître » aux éditions BLF.
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1: À l'instant, on écoutait Fearless Black avec Love Till Death. Il est 16h30. 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
1: Bienvenue sur Phare FM et dans Samedi Bien, c'est toujours un plaisir d'être ensemble jusqu'à 20h. On va passer des bons moments en écoutant de la bonne musique et également un rendez-vous phare que vous aimez, que vous plébiscitez, Parole du jour de Bob et Debbie Gass, qui aujourd'hui vous invite à développer un état d'esprit spirituel aux alentours de 16h40. En attendant, on écoute Zaz avec On ira. Belle écoute sur Phare FM.

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1: La Bible dit dans Romains chapitre 8, verset 5, « Ceux qui sont sous l'emprise de l'esprit s'accordent aux tendances de l'esprit. » Bonjour. La mémoire musculaire n'est pas stockée dans les muscles. Elle se forme dans le cerveau à force de répéter un mouvement avec régularité. Que tu tapes dans un ballon ou que tu joues du violon, ta mémoire musculaire se renforce avec la répétition. Il y a une règle incontournable qui s'appelle la règle des 10 000 heures. Les psychologues affirment que c'est le temps nécessaire pour devenir expert dans n'importe quel domaine. C'est encourageant, car ça veut dire que tout le monde peut y arriver. Mais c'est aussi décourageant, car il n'y a pas de raccourci. Il faut en passer par là, même si on est très doué. Tout comme l'apprentissage d'une langue étrangère, développer une spiritualité est tout un processus. Le premier jour d'un cours de langue étrangère, on est frustré par le manque de maîtrise. C'est souvent ce que tu ressens quand tu n'es pas à l'aise dans la prière, que ta foi est fragile ou que tes habitudes sont mauvaises. Le psalmiste a dit « En avançant, ils sont de plus en plus forts. Tu y travailleras toute ta vie, jour après jour. Tu ne cesseras pas de t'évaluer. Ta foi maximale deviendra ta foi minimale. » Et n'aie aucun doute, la discipline spirituelle porte ses fruits. Elle t'apportera la joie, l'épanouissement et la puissance auprès de Dieu. Paul dit « Ceux qui sont sous l'emprise de la chair s'accordent aux tendances de la chair, tandis que ceux qui sont sous l'emprise de l'esprit s'accordent aux tendances de l'esprit. Or, la chair tend à la mort, l'esprit, lui, tend à la vie et à la paix. »
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1: Bob et les Bigas vous donnent rendez-vous tous les samedis sur Phare FM et dans Samedi Bien aux alentours de 16h40. On écoutait juste à l'instant Pourquoi tu pars avec Montmartre et Félixita, le prochain rendez-vous à ne pas manquer, hommes et femmes, mode d'emploi, sur Instruire les enfants dans la foi aux alentours de 16h50. Tout de suite, on enchaîne avec Chandler Moore, God, I'm Just Grateful. Belle écoute et bel après-midi sur Phare FM.

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1: Aujourd'hui, nous parlons de les instruire dans la foi.
2: Hyper important de réfléchir à comment la dynamique de la famille autour de notre foi et comment on va la partager. On avait un livre que nos enfants aimaient beaucoup lire. Ah, je ne me souviens plus le titre. Mais bon, c'était avec des histoires bibliques. Instruis ton enfant. Avec des histoires bibliques. Mais on l'a lu, mais des centaines de fois.
3: Oui, il était raccordé au scotch, livre.
2: Donc, on avait un culte tous les jours avec nos garçons. Mais ce n'était pas la corvée. Hein. C'était beaucoup de joie parce qu'on chantait des chants qu'ils voulaient chanter. On lisait l'histoire biblique, donc en suivant, ou ils en choisissaient une. Après, ils ont commencé à les lire pour leurs frères. Il y avait vraiment ce... Puis on priait pour les...
3: Puis c'était court, c'était 20 minutes
2: maximum. C'était court,
4: ouais. On faisait ça quand ?
2: Le matin pour nous.
3: 5 fois par semaine, pendant les jours de la semaine. Ouais.
4: Okay, le matin. Le matin, oui. Avant l'école.
2: Oui, c'est ça, avant l'école.
3: Mais pour une autre famille, ça peut être le soir, oui, peu importe.
2: C'est juste un moment. Et puis après, en grandissant, il a évolué. Hein, quand ils en étaient à l'adolescence, eux préparaient des petites études s'ils avaient envie, ou ils disaient ah, tiens, on peut lire tout Apocalypse parce qu'on voudrait comprendre ce qui y arrive. Enfin, ils choisissaient leur thème. Donc, c'est resté fun et intéressant.
4: Alors, comment garder ça fun, en fait ? De faire que tes enfants, au bout d'un moment, ils ont.
3: Je pense que c'est important que ce soit adapté à leur âge. Très, oui. Très important. À la compréhension qu'ils ont et puis les faire participer aussi.
2: Oui, c'est ça.
3: Parce que c'est bien plus drôle s'ils sont acteurs et non pas simplement spectateurs.
4: Donc, c'est-à-dire que c'est eux-mêmes qui vont lire un passage.
2: Oui, oui. Ou choisir l'histoire quand ils sont trop petits.
4: Okay.
2: Voilà. Le système des prières écrites et les réponses aussi qui viennent, on les note. On fait une petite boîte de prières. Par exemple, si je prie pour ça, ben, on l'écrit. Quand Dieu répond. On fait une grande fête parce qu'il y a eu un exaucement de prière. Enfin, il faut trouver des choses créatives qui correspondent à la famille, qui permettent d'avancer. On avait des feutres, des histoires en feutre. Enfin, vous savez les feutres, flanellogrammes, là, qu'on pouvait utiliser.
3: Flanellographes,
2: etc. Donc, être créatif. Et puis, nous, on en avait envie. Hein. Ça faisait partie des choses qu'on voulait, dont ils prennent l'habitude, en fait. On voulait qu'ils en prennent l'habitude. Donc, c'était notre journée était rythmée avec ça aussi.
4: Alors, question, quand tu n'as jamais fait ça,
3: Mais jamais trop tard.
4: Et jamais trop tard.
2: Jamais trop tard.
4: Pour redonner le goût là où tes enfants peut-être finalement ne l'ont pas pris ce goût.
3: Je pense que c'est important. Oui, c'est important de prendre conscience qu'il est jamais trop tard.

0: quand on veut faire quelque chose qui va s'inscrire dans ce que l'on veut construire dans notre enfant. Mmh. Donc, on peut simplement dire, ben, avec papa et maman, on a réfléchi, on voudrait maintenant faire ça et démarrer.
1: Voilà. Et à quoi ça ressemble ? Qu'est-ce que tu voudrais, toi ? Qu'est-ce qui te plairait dans un temps autour de la Bible ensemble ? Comment tu le vois, toi ? Et les impliquer dans la réflexion et la construction de ce temps-là. Ça peut être intéressant, même s'ils sont tout petits, vous allez voir. Et puis, s'ils sont plus grands, encore plus. Si on les responsabilise, ça aide.
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3: Vous êtes toujours à l'écoute du meilleur de la musique sur Phare FM et en attendant que le gong de 17h retentisse, eh bien nous on s'écoute Nick Jonas avec Brandon Lake et leur titre Hope.

0: Il est 17h, bonjour et bienvenue sur Phare FM, c'est Gaëlle avec vous et jusqu'à 20h avec plaisir. 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
4: Bonsoir à tous. La police de nouveau déployée dans le centre de Bruxelles cet après-midi. Mesure de précaution en réaction à de nouveaux appels à manifester lancés aujourd'hui. De petits groupes de jeunes auraient notamment été aperçus aux abords de la gare, indique le soir. Ces deux derniers jours, bon nombre d'entre eux ont défilé dans la capitale pour protester contre la réforme de l'enseignement. Plusieurs incidents ont éclaté entre manifestants et policiers. La phase d'urgence communale est levée à Anderlecht. Ce matin, la commune bruxelloise a été touchée par un important incendie. Il s'est déclaré sur le toit d'un entrepôt inoccupé. Une cinquantaine de riverains ont été déplacés dans un centre d'accueil le temps que les pompiers interviennent. En France, la disparition de Bernadette Chirac, celle qui fut première dame pendant 12 ans, mais également conseillère générale de la Corée.

0: connais pas.
1: J'espère et je crois, c'est la déclaration de Chloé & Tim sur Phare FM et dans Samedi Bien, il est 17h passé de 6 minutes.
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1: 17h06 sur Phare FM, je vous souhaite la bienvenue à vous qui nous rejoignez sur Phare FM et dans Samedi Bien. Je suis Gaëlle et je vous accompagne avec plaisir jusqu'à 20h. Dans ce prochain quart d'heure, on écoutera Alexander Pappas, Mathieu Bruyère, Martin Garrix, Sofia Muntasir, Lewis Capaldi ou encore Jeremy Kemp avec son titre Reflector. Côté rendez-vous, vous avez rendez-vous avec VIP Experience qui nous parle de Timothée aux alentours de 17h24. Également, l'invité du week-end, c'est Sophie Mierdwak qui nous parle des 4 générations à écouter Phare FM aux alentours de 17h13. Jeremy Kemp, Reflector. C'est maintenant. Belle écoute sur Phare FM.

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1: À l'occasion du Radiodon d'automne 2023, je recevais Sophie, 4 générations à écouter la radio, de sa grand-mère jusqu'à ses parents, jusqu'à elle et désormais aussi jusqu'à ses enfants qui en demandent et en redemandent encore. Un échange précieux et inspirant. Écoutez, Sophie.
2: Oui.
1: Depuis combien de temps connais-tu Phare FM ?
2: Ben, c'est une très bonne question, je crois que je ne saurais même pas donner un chiffre en fait. Moi, les plus lointains souvenirs que j'ai, c'est d'écouter Phare FM dans la vieille Fiat de ma mère. À l'époque, on écoutait encore les cassettes aussi, vous savez, dans les voitures. À l'époque, ça s'appelait Radio Phare. Ça, c'est le plus lointain souvenir que j'ai. Et ma grand-mère aussi, elle coud beaucoup. Et elle a un petit coin couture, voilà, qu'elle s'est installée chez elle. Et le premier truc qu'elle fait quand elle va dans ce coin couture, c'est elle allume la radio et c'est Phare FM. Et je me souviens même d'une fois où elle avait changé son coin. Le premier truc qu'elle m'a demandé de régler, c'est « Règle-moi la radio sur Phare FM !»
1: Alors c'est une chose de mettre Phare FM, de l'écouter un petit peu par procuration, par le biais de nos parents, mais c'était une autre chose de choisir.
2: Ouais.
1: D'écouter, de continuer à écouter la radio. Quelle est ta motivation à continuer à écouter Phare FM désormais ?
2: Ben moi, c'est vrai que du coup, c'est quelque chose qui m'a suivi tout au long de ma vie, on va dire. Parce que j'ai continué à écouter Phare FM quand j'étais ado, puis jeune adulte. Je me souviens quand j'avais mon premier appartement, c'est quelque chose que j'écoutais en faisant le ménage, parce que j'étais seule à la maison. Et en fait, aujourd'hui, ça m'accompagne dans mes trajets avec mes enfants. C'est même eux qui me demandent à écouter Phare FM et notamment aussi depuis peu les petites histoires que vous mettez. Des fois, je les surprends même à redire les slogans et tout, ou à crier sur la radio « Je veux cette chanson, mais c'est pas moi qui choisis
1: !» Est-ce que Phare FM, ça donne une tonalité à votre vie de famille ? Est-ce que ça change l'atmosphère environnante lorsque vous allumez la radio ?
2: Ouais, c'est vrai que ça m'est arrivé d'avoir des journées un peu compliquées avec les enfants. Et puis de mettre Phare FM voilà, dans la voiture ou à la maison sur l'application. Et puis tout de suite, on voit que ça se calme, qu'on chantonne, qu'on écoute. L'atmosphère, elle est tout de suite plus posée, quoi.
1: Sophie, si tu devais décrire Phare FM en une phrase, comment tu décrirais cette radio ?
2: Waouh, c'est compliqué. Je pense que ouais, c'est une radio qui transperce les générations, qui les traverse en fait. C'est pour tout le monde.
1: Dans ton cœur de maman, qu'est-ce que tu aimerais que tes enfants puissent vivre à travers l'écoute de Phare FM ?
2: Eh bien, je pense que ce que j'aimerais qu'ils vivent, c'est... Moi, ça m'est déjà arrivé d'être dans la voiture avec mes parents quand j'étais plus jeune, notamment adolescente. Et des fois, d'entendre des témoignages ou des histoires. Et de garder ça quelque part, en fait, dans sa tête. Et quand il y a des moments... Voilà, quand on est adolescent, on a des choix à prendre, des relations et tout, et de se dire que ben, des fois, ils auront écouté ça, ça sera resté quelque part, et que ça sera resté dans leur cœur, en fait, et ça leur permettra de prendre peut-être aussi des choix plus tard.
1: Merci, Sophie.
2: De rien.
1: Est-ce que tu voudrais rajouter une dernière chose pour encourager nos auditeurs, pouvoir peut-être semer ce petit élément déclencheur qui va faire que pour la première fois, je vais m'engager à soutenir une telle radio, pas tellement pour moi, mais peut-être en effet, pour mes enfants ou peut-être même pour mes petits-enfants plus tard.
2: Ben moi, je voudrais vous encourager à soutenir Phare FM parce que c'est un moyen aussi d'investir dans les générations futures, de laisser une trace derrière nous et de permettre à des plus jeunes de découvrir un monde autre, un monde meilleur.
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2: Timothée, un talent à valoriser. Timothée, né au carrefour de deux cultures. Son père est grec, sa mère est juive et chrétienne. Il a une foi solide et sincère. Les anciens de son église discernent en lui un don de Dieu et le consacrent à son service. Malgré son jeune âge, Timothée devient un proche collaborateur de Paul. Celui-ci apprécie sa fidélité et son désintéressement et éprouve pour lui une grande affection. Timothée participe à l'évangélisation de nombreuses villes. Paul l'envoie comme son porte-parole pour affermir certaines églises. Il lui confie la belle responsabilité d'être un modèle par son attachement à Dieu. Dans deux lettres, Paul l'encourage à prendre de l'assurance, à cultiver le don qui est en lui et à payer le prix pour aller au bout de la course.
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0: On écoutait à l'instant sur Phare FM et dans Samedi Bien, Alexander Pappas avec Hands Up. Il est 17h passé de 31 minutes. Belle écoute et bel après-midi sur Phare FM.
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0: Le Radiodon est passé officiellement depuis hier, mais vous pouvez continuer à donner pour augmenter l'impact de votre radio préférée sur farfm.com/don. Pour ça, je vous invite à écouter Amir tout en pianotant sur votre téléphone. On écoutera Nous, présentiel, un moment avec Jésus, votre rendez-vous à ne pas manquer aux alentours de 17h41. Amir, nous, vous, moi, toute la radio Phare FM, nous sommes ensemble pour impacter la France. Belle écoute!

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1: Bonjour, mon ami. Aujourd'hui, je veux te rappeler quelque chose de puissant. Que tu sois en pleine épreuve ou dans une saison de paix, que tu traverses un désert ou que tu profites d'un printemps spirituel, cette vérité est pour toi. Rien de ce que tu as traversé n'est gaspillé. Pas une larme, pas une nuit difficile, pas un pourquoi resté sans réponse. Tout converge, tout concourt, tout s'assemble. Alors, lève la tête. Paul l'a proclamé comme une vérité de victoire. Nous savons, du reste, que toute chose concourt au bien de ceux qui aiment Dieu, de ceux qui sont appelés selon son dessein. Ce n'est pas une idée abstraite, c'est une vérité d'éternité. L'épreuve qui semblait vouloir te détruire peut te fortifier. Un rejet peut te repositionner. Une longue attente peut purifier ton cœur comme l'or dans le creuset. Je ne laisse aucune douleur se perdre. Entre mes mains, tout peut devenir gloire, beauté et témoignage. Je t'encourage à déclarer voix haute aujourd'hui. Mon Dieu fait concourir toutes choses pour mon bien. Et prépare-toi à voir ce qui va se passer. Ton ami.
2: Seigneur Jésus, je déclare que tout concourt à mon bien parce que tu m'appelles. Transforme mes ruines en fondation et mes cendres en couronne. Merci de ne gaspiller aucune larme, aucune épreuve, aucune attente. Que cette journée soit marquée par la victoire et la louange. Amen.
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1: À l'issue de ce radio don, permettez-moi de partager quelques réflexions sur le contexte de notre mission et d'adresser un immense merci à chacun de nos partenaires financiers. 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

0: Et si la Bible était une fête ?
1: Voici quelques idées pour vivre la fête de Soukhot, la fête des cabanes en famille. L'élément principal de Soukhot est bien sûr la souka, la cabane. Vous pouvez donc planifier avec vos enfants de construire votre propre souka, dans votre jardin, sur votre balcon, ou si vous n'avez pas cette place dans votre appartement ou votre maison. C'est un très bon moment à vivre en famille, et où chacun peut mettre la main à la pâte. Si vous n'avez pas de branchage pour construire le toit ou les murs, laissez parler votre créativité et utilisez des draps ou des tissus en tout genre. Vous pouvez aussi décider de manger et pourquoi pas de dormir dans la souka pendant un ou plusieurs jours. Croyez-moi, ce sera un moment spécial pour vos enfants qui s'en souviendront. Après avoir passé un peu de temps dans la souka, vous pouvez parler avec vos enfants de la différence de confort entre la maison et la souka. Est-ce que les enfants se verraient dormir, manger par terre toute l'année ? Vous pouvez alors parler du peuple d'Israël qui a vécu 40 ans sous des tentes dans le désert et qui devait monter et démonter les tentes à chaque fois qu'ils bougeaient. Cela peut être l'occasion pour les enfants de réaliser la chance qu'ils ont de vivre dans le confort d'un appartement ou d'une maison, avec un lit, des toilettes, une douche, de l'eau directement accessible via un robinet, un toit et des murs solides qui protègent du vent et de la pluie. Vous pouvez évoquer le fait que des personnes aujourd'hui n'ont pas ce confort et cette chance, comme les sans-abri, les populations qui fuient leur pays. Réfléchissez avec les enfants à une action simple pour aider ces personnes. Cela peut être prier pour elles, cuisiner des petits biscuits et en distribuer aux sans-abri de votre ville, ou faire le tri dans les vêtements, livres, jouets et en donner à des associations proches de chez vous qui les récupèrent pour les distribuer gratuitement ou les vendre à bas prix aux démunis. Vous pouvez alors prendre un temps pour remercier Dieu pour le confort et toutes les choses qu'il nous donne jour après jour. Cela peut se faire par la prière, mais aussi par le chant. Il existe de nombreux types de chants qui nous invitent à remercier Dieu pour ses bienfaits. Soukhot est aussi une fête joyeuse, où l'on remercie Dieu pour le don de sa parole. Vous pouvez prendre un temps avec vos enfants pour parler de la Bible, lire une histoire en famille, expliquer que la Bible est comme un trésor donné par Dieu et qui s'est transmis de génération en génération. Afin de vous donner plus d'outils pour instaurer ces fêtes de l'Éternel dans vos familles et vous aider à transmettre ces choses à vos enfants, rendez-vous

0: rendez-vous sur le site dédié www.fete-en-famille.fr. Vous trouverez des idées de jeux, de bricolage, de vidéos, d'enseignements, de recettes en lien avec Sukkot.
1: Découvrez-en plus avec Doris Lévy-Alvarez en visitant le site fete-en-famille.fr.

0: FM, je vous souhaite la bienvenue, c'est Gaëlle pour vous accompagner jusqu'à 20h avec le meilleur de la musique toujours. Et un grand merci à Thierry de Lembach. Thierry qui nous écoute de Lembach a fait son tout premier don à Phare FM cette semaine lors du Radio Don du printemps 2026. 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
2: Bonsoir à tous. La police de nouveau déployée dans le centre de Bruxelles cet après-midi. Mesure de précaution en réaction à de nouveaux appels à manifester lancés aujourd'hui. De petits groupes de jeunes auraient notamment été aperçus aux abords de la gare, indique Le Soir. Ces deux derniers jours, bon nombre d'entre eux ont défilé dans la capitale pour protester contre la réforme de l'enseignement. Plusieurs incidents ont éclaté entre manifestants et policiers. La phase d'urgence communale est levée à Anderlecht. Ce matin, la commune bruxelloise a été touchée par un important incendie. Il s'est déclaré sur le toit d'un entrepôt inoccupé. Une cinquantaine de riverains ont été déplacés dans un centre d'accueil le temps que les pompiers interviennent. En France, la disparition de Bernadette Chirac, celle qui fut première dame pendant 12 ans, mais également conseillère générale de la Corrèze durant 36 ans. Elle s'est éteinte hier à 93 ans. Et puis c'est une observation inédite à Anvers. Une baleine à bosse a été vue hier dans le port après avoir remonté une partie de l'Escaut. Elle a ensuite regagné les zones irlandaises. Bonne soirée à tous.

0: Amios, je suis à toi. C'est ce qu'on écoutait à l'instant sur Phare FM, le duo Blanca, Ryan, Ellis sur Phare FM. Et dans Samedi Bien, il est 18h passé de 6 minutes.
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0: Bonjour et bienvenue à vous qui nous rejoignez sur Phare FM et dans Samedi Bien, il est 18h07. Vous avez manqué le radiodon, no panique. Vous aussi, vous pouvez nous aider à changer de dimension, à toucher toute la France et avoir une fréquence nationale pour faire progresser l'audience en allant tout simplement sur pharefm.com/don. Vous avez rendez-vous avec Thibaut Geyer, La Vie, La Vraie, aux alentours de 18h15. On écoutera également C'est à voir, c'est à lire de Johan aux alentours de 18h24 et tout de suite, on s'écoute U2 avec Song of the Future. Vous pouvez en attendant aller sur pharefm.com/don. Belle écoute sur Pharefm.

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2: Un jour, quelqu'un m'a dit « Tous les chemins mènent à Rome ». Et voilà, c'était dans la discussion. Et puis après coup, en réfléchissant, je me suis dit « Mais moi, je suis jamais allé à Rome, mais pourtant j'en ai pris des chemins ». Et je me suis rendu compte que cette expression n'avait aucun sens. C'est insensé de dire que tous les chemins mènent à Rome, c'est pas vrai. 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La Bible dit qu'il n'y a qu'un seul chemin, et c'est Jésus-Christ. Le seul moyen d'aller au ciel, d'être sauvé, c'est d'accepter finalement que Jésus est mort et ressuscité pour nous. Alors je t'invite à le découvrir dans la Bible, alors je t'invite à le prier, à l'inviter finalement dans ta vie. 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

0: La saison des salons de mariage est ouverte à travers l'Hexagone et au-delà des tendances, les futurs mariés peuvent parfois se sentir seuls et perdus face aux nombreux prestataires nécessaires pour réaliser cette journée selon leurs rêves. Qui plus est, peut-être, lorsque la dimension spirituelle entre en compte. Dans cet avoir aujourd'hui, Laetitia Nébier nous présente son planificateur de mariage chrétien. Bonjour.
1: Bonjour,
0: Johan. Sorte de package complet pour anticiper et accompagner l'organisation d'un mariage. Dites-nous, de quoi est-il fait et comment il peut aider les fiancés du 21e siècle?
1: Alors, c'est un planificateur. Aujourd'hui, on en voit beaucoup pour planifier sa vie, pour planifier ses moments de prière, etc. Et en fait, ce livre, il est là pour planifier tout le mariage. Et il y a toutes les étapes, vraiment de A à Z.
0: Cette rubrique, avec des versets bibliques, des illustrations pour indiquer que Dieu n'est pas uniquement là pour la cérémonie, mais aussi présent dans tous les préparatifs du mariage, hein, c'est ça?
1: Vraiment. Donc on rappelle que Dieu est là dans les moindres détails, dans les tenues, dans la recherche, par exemple, des bagues de mariée, dans tous les moindres détails. Et j'ai ajouté les versets qui correspondaient.
0: À quel moment doit-on prendre ce planificateur de mariage lorsqu'on décide de se marier?
1: Dès qu'on a le projet de vouloir se marier. Donc, messieurs, si vous avez envie de... Voilà, c'est le moment, là, c'est bon de demander madame en mariage, mais pensez-y justement peut-être à le lui offrir. Vraiment au début, ne faites pas à la fin. Ça accompagne de A à Z. Il y a toutes les questions à poser, par exemple, si vous rencontrez le traiteur, quelles questions à poser pour le traiteur, qu'est-ce que je dois faire 6 mois avant, ou les dépenses, les noter précisément, par exemple.
0: Pour en savoir plus sur le planificateur de mariage chrétien et le pack complet, comprenant notamment un stylo assorti, un mug personnalisé, direction lamouraucentre.com. Laetitia Nébier, merci de votre venue sur Phare FM.
1: Merci à vous, ça m'a fait très plaisir, c'est gentil.
0: Au revoir.
1: Au revoir, à bientôt.
0: La famille parfaite n'existe pas. Aujourd'hui, dans C'est à lire, je reçois Sarah Chauperlé, auteure du livre autobiographique « Moi, belle-mère ordinaire », paru aux éditions du Cerf en juin 2022. Bonjour.
2: Bonjour.
0: Éducatrice spécialisée et coordinatrice d'une association qui vient en aide aux familles de votre ville, vous êtes une épouse et vous décrivez comme une mère de 4 enfants et maman de cœur d'une autre enfant. Et ça, c'est en importance.
2: Oui, effectivement, je suis une belle-mère de Victoria, qui a 17 ans, voilà, qui vit avec nous tous les jours.
0: Dans cet ouvrage, il est donc question de vos propres défis quotidiens en tant que famille recomposée et paramètres non des moindres, famille recomposée chrétienne.
2: Je pense qu'aujourd'hui, vivre en famille recomposée, c'est quelque chose de complexe. Le regard que porte l'Église n'est pas toujours bienveillant ou en tout cas, ne savent pas forcément comment se comporter avec nous.
0: La question de filiation est au cœur de l'actualité. À qui est-ce que s'adresse cet ouvrage et pourquoi l'avoir écrit?
2: Alors, cet ouvrage s'adresse à 2 publics. Le premier public, c'est des personnes qui sont dans ma situation, donc des beaux-pères et des belles-mères, qui vivent du coup au quotidien avec des enfants qui ne sont pas les leurs. Je leur donne des clés pour les aider à vivre au mieux cette situation. Le deuxième public est plus tourné vers les églises. Aujourd'hui, de plus en plus, on en a, donc dans les églises, des familles recomposées. Et la question, c'est quel regard vous portez sur ces familles, comment vous les accueillez. Et je pense que ce livre peut vraiment leur permettre de prendre conscience que ce n'est pas si simple que ça. Ils ont un rôle à jouer aussi auprès d'eux.
0: Moi, belle-mère ordinaire, vivre le plan de Dieu dans une famille recomposée, c'est à retrouver notamment sur editionducerf.fr au pluriel. Merci Sarah Chauperlet de nous avoir apporté votre éclairage sur le sujet sur Phare FM.
2: Merci à vous.
0: Et bonne continuation.
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0: Les Four Kings and Country sur Far FM avec leur titre Miracle, Miracle. Il est 18h passé de 31 minutes. Je vous souhaite un bon début de soirée.
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0: 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En parler, c'est parfois là qu'il est, votre prochain rendez-vous aux alentours de 18h41. En attendant, on écoute Julien Libre avec Dis-moi où, belle écoute sur Far FM.

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1: Parle le langage de la vie. La plupart du temps, on ne s'écoute pas parler. On ne se rend pas compte qu'on dit des choses qui ne nous aident pas du tout à aller mieux. Pourtant, il y a des mots qui contiennent la vie et d'autres la mort. Si tu veilles à choisir les bons le plus souvent possible, je suis sûre que tu auras davantage de joie et d'énergie. Car c'est du fruit de sa bouche que l'homme rassasie son corps. Quand j'ai appris cela, j'ai compris que j'avais un certain pouvoir sur mon état et mes circonstances. À moi d'utiliser ma langue pour être bien, plutôt que de l'employer à m'enterrer. Il y a tellement de mots qu'on emploie chaque jour, à l'oral surtout, mais aussi à l'écrit. Si tu ne vas pas bien, si tu aspires à plus de joie, prête une attention particulière à tes paroles. Ne parle pas contre toi en disant le contraire de ce que tu souhaites, en t'avouant vaincu à tes amis alors que tu viens de commencer une bataille que tu aimerais remporter. Il y a quelques temps, je me suis aperçue que je disais régulièrement que j'étais épuisée, que je manquais de sommeil. Ce qui était vrai, mais le répéter à longueur de journée ne faisait que m'abattre davantage et fermer la porte à toute possibilité de changement. Le dire, c'est comme entériner cet état de fait. Le jour où je me suis mise à confesser, alors même que rien n'avait changé, je crois que je vais aller bien aujourd'hui. Je m'attends à avoir plus d'énergie. Je me suis aussitôt sentie mieux. Des mots porteurs d'espérance donnent de l'espérance, tandis que des mots empreints de découragement entraînent le découragement. Imagine une journée, une semaine où tu bannis tout langage négatif de ta bouche. N'y aurait-il pas plus de joie dans ton cœur et dans celui de ceux qui t'entendent ? Offre-toi de meilleurs mots.
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18h45 sur Phare FM et dans Samedi Bien, on écoutait à l'instant École Pierre avec le titre « Tu es le même ». Ne manquez pas votre prochain rendez-vous Focus Famille sur comprendre les ados aux alentours de 18h54. On enchaîne tout de suite avec King of Kings, c'est Terriane et Ellie Soares. Belle écoute sur Phare FM.

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1: Bonjour et bienvenue dans notre rendez-vous Focus Famille. Vous voulez savoir à quoi pense votre ado ? Essayez de vous rappeler comment vous étiez à leur âge. Son plus gros problème, c'est sans doute le regard des autres. Choisir les bons amis aide beaucoup à construire une bonne estime de soi. Mais les mauvaises fréquentations peuvent détourner votre ado du droit chemin. Aujourd'hui, savoir bien s'entourer, c'est plus important que jamais. Les ados cherchent leur identité. Ils veulent trouver leur place et un objectif de vie dans ce monde. Tout le monde, ado ou non, a un besoin vital de savoir où il va. Nos enfants aussi veulent réussir. Ils travaillent dur pour obtenir de bons résultats scolaires, indispensables pour intégrer une bonne université. Finalement, votre ado est facile à comprendre. Ayez juste un peu de patience et mettez-vous de temps en temps à sa place. Il est parfois bon d'avoir un peu de mémoire.
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0: Il est 19h03 sur Phare FM. Bienvenue si vous nous rejoignez. On écoutait à l'instant Bush Ligi avec Best Life. Belle écoute et belle soirée sur Phare FM.
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0: Il est 19h03 sur Phare FM et la soirée commence par une bonne nouvelle. 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On enchaîne avec tout un tas de bonnes musiques comme d'habitude, on ne change pas une équipe qui gagne. On va écouter par exemple One Republic ou encore Pêcheur de Lune, Jennifer Page, Philippine Lavray et tout de suite on enchaîne avec We the Kingdom avec God's Way. Belle écoute sur Phare FM.

0: On l'a tous fait un jour, non? Mais si, remettre en question ce que Dieu fait, s'interroger sur ses choix. Mais si on y pense, qui sommes-nous pour exiger des explications s'il nous a créés? 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Il connaît tout. Alors pourquoi vouloir juger ce qu'on ne comprend pas? 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

0: Vous êtes toujours les bienvenus sur Phare FM et dans Samedi Bien, il est 19h passé de 28 minutes. On écoutait juste avant Sarah Reeves avec 180. Belle soirée.
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0: 19h28 sur Phare FM et dans Samedi Bien, nous sommes au lendemain du Radiodon du printemps 2026 de notre radio préférée. Mais le Radiodon ne se termine pas là. Il continue dans nos cœurs et nous voulons continuer à impacter. Nous voulons changer de dimension, toucher toute la France, avoir une fréquence nationale et ça se fait avec vous. Alors toute l'année, on peut continuer à aller sur pharefm.com/don pour soutenir notre radio. Parole du jour, votre rendez-vous avec Bob et des bigas au dans le tour de 19h40. Tout de suite, on écoute Kenji Girac avec Un, dos, tres. Belle écoute sur Phare FM.

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1: La Bible dit dans Romains chapitre 8, verset 5, « Ceux qui sont sous l'emprise de l'esprit s'accordent aux tendances de l'esprit. » Bonjour. La mémoire musculaire n'est pas stockée dans les muscles. Elle se forme dans le cerveau à force de répéter un mouvement avec régularité. Que tu tapes dans un ballon ou que tu joues du violon, ta mémoire musculaire se renforce avec la répétition. Il y a une règle incontournable qui s'appelle la règle des 10 000 heures. Les psychologues affirment que c'est le temps nécessaire pour devenir expert dans n'importe quel domaine. C'est encourageant, car ça veut dire que tout le monde peut y arriver. Mais c'est aussi décourageant, car il n'y a pas de raccourci. Il faut en passer par là même si on est très doué. Tout comme l'apprentissage d'une langue étrangère, développer une spiritualité est tout un processus. Le premier jour d'un cours de langue étrangère, on est frustré par le manque de maîtrise. C'est souvent ce que tu ressens quand tu n'es pas à l'aise dans la prière, que ta foi est fragile ou que tes habitudes sont mauvaises. Le psalmiste a dit « En avançant, ils sont de plus en plus forts. » Tu y travailleras toute ta vie, jour après jour. Tu ne cesseras pas de t'évaluer. Ta foi maximale deviendra ta foi minimale. Et n'aie aucun doute, la discipline spirituelle porte ses fruits. Elle t'apportera la joie, l'épanouissement et la puissance auprès de Dieu. Paul dit « Ceux qui sont sous l'emprise de la chair s'accordent aux tendances de la chair, tandis que ceux qui sont sous l'emprise de l'esprit s'accordent aux tendances de l'esprit. » Or, la chair tend à la mort. L'esprit, lui, tend à la vie et à la paix.
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Vous êtes toujours à l'écoute de Phare FM, il est 19h48, on écoutait à l'instant Henry Moody avec Calm Down, le prochain rendez-vous à ne pas manquer, et si la Bible était une fête, et certainement elle l'est, sur le thème du Shabbat aux alentours de 19h51. On écoutera également côté musique Robin Williams avec Feel, tout de suite c'est Nick Jonas et Brandon Lake avec Hope. Pour moi, je vous souhaite un excellent week-end à l'écoute de Phare FM, on continue à rester mobilisés, le radiodon n'est pas terminé, si on peut dire, nous le ferons avec vous, on poussera les murs, on impactera la France entière. Allez sur farfm.com/don et impactez votre environnement. Restez avec nous, nous sommes forts ensemble. Bon week-end, que Dieu vous bénisse et on se retrouve samedi prochain. Tout de suite, c'est Nick Jonas, Brandon Lake, Hope. Belle écoute sur Phare FM.

0: voix, en ne te livrant pas à tes penchants et à de vains discours. Et en fait, il est intéressant de noter que la suite du verset emploie aussi cette même expression, cette fois-ci pour parler du fait de faire de l'Éternel nos délices. Il nous est dit « Alors tu mettras ton plaisir, tes délices, en l'Éternel », ou traduit autrement « Alors tu feras de l'Éternel tes délices ». Alors oui, tout comme nous sommes appelés à nous réjouir dans le Shabbat et à en profiter pleinement, la parole de Dieu, la Bible, nous encourage aussi à faire du Seigneur du Shabbat nos délices, à nous réjouir en lui, à l'honorer et à le louer. Il est celui qui donne tout son sens au Shabbat. Et cette notion nous amène d'ailleurs au verset du psaume 37,4 qui nous dit « Fais de l'Éternel tes délices et il te donnera ce que ton cœur désire ». Oui, il y a des promesses pour celui qui fait de l'Éternel, du Seigneur du Shabbat ses délices. Et à Shabbat, alors que nous nous reposons en Dieu et que nous nous centrons sur lui, il nous remplit de sa vie et nous renouvelle, corps, âme et esprit. Et en cela, il nous bénit. Si on reste sur cette thématique des délices, on voit que Shabbat, c'est aussi un symbole de mariage. Et nous l'avons vu dans les traditions liées à cette fête, le Shabbat est considéré par les Juifs comme une fiancée attendue et accueillie avec joie par son fiancé. Dans le judaïsme, le mariage est un acte de sanctification, de mise à part. Le temps de Shabbat est aussi un temps sanctifié, mis à part par Dieu, pour que nous rentrions dans une communion et une intimité particulière avec lui, tout comme les époux le jour de leur mariage. Ah oui, Shabbat symbolise cette relation que Dieu veut avoir avec nous et ce mariage qu'il prépare pour son épouse.
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0: Bonsoir et bienvenue en ce samedi 6 juin 2026, il est 20h et vous êtes sur Phare FM. Nouvelle soirée, nouvelle édition de Cheminons Ensemble jusqu'à minuit. C'est en Saône-et-Loire que j'aimerais attirer votre attention, car Jean-Yves a décidé pour la toute première fois de soutenir Phare FM. Jean-Yves finance Phare FM via le site pharefm.com/don. Excellente soirée à vous, Jean-Yves.
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0: C'était Oria avec son titre Soirée mondaine, sorti en décembre 2025, qui rappelle les plus belles heures de la chanson française et que nous vous faisons écouter régulièrement sur Phare FM.
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0: La soirée commence sur Phare FM, il est 20h. Bienvenue dans cette nouvelle édition de Cheminons Ensemble avec Dan, la toute première du mois de juin. J'espère que vous avez passé une très bonne semaine malgré les orages qui, quand même, nous ont fait du bien. Hein. La baisse de température était la bienvenue. Je vous propose d'écouter Dieu s'intéresse à vous à 20h14, juste après Die Die de Shakira, Je te donne de Jennifer, accompagné de M. Pokora. Et on va lancer la soirée avec Sean Rodriguez, Just Like God, sur Phare FM.

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1: J'ai été atteint de ce qu'on appelait, de ce que les psychiatres appellent maladie mentale, la schizophrénie. J'éprouvais de grandes difficultés à vivre. Suite à une expérience que j'ai faite à l'âge de 15 ans, où j'ai ressenti l'amour de Dieu intérieurement d'une façon très très forte, et sans l'avoir absolument recherché, puisque je viens d'une famille athée. Et suite à cette expérience, j'ai su qu'il existait une autre réalité que celle qu'on peut voir, entendre, toucher, bien qu'à l'époque, bon, j'avais été incapable de mettre un nom là-dessus, puisque personne ne m'avait jamais parlé de Dieu, j'avais eu aucune éducation religieuse. Par la suite, je me suis tourné vers l'astrologie, l'ésotérisme, l'occultisme, la divination. Ce qui n'a pas abouti au bout de quelques années, je me suis rendu compte, c'est à travers ces systèmes, à travers les enseignements de ces gourous. J'apprenais beaucoup de choses, mais intérieurement, j'étais toujours le même. Désespéré, j'ai entendu parler de l'évangile pour la première fois. Alors que moi, je ne voulais pas de la religion chrétienne. Je méprisais le christianisme. J'ai cherché Dieu, donc, dans cette assemblée. J'ai commencé à la fréquenter. Il s'est passé des choses. J'ai vécu des expériences surnaturelles qui m'ont convaincu de la véracité de l'évangile. Jésus lui-même dit, je suis le chemin, la vérité, la vie, nul ne vient au Père que par moi. Et ce qu'il a fait pour moi, il peut le faire pour chacun d'entre nous ici. Il a un plan merveilleux pour vous. Il veut vous combler de joie, d'amour, de paix.
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0: Hard Place sur Phare FM, un titre signé Jay King qui parle de rédemption et de la façon dont la foi permet de trouver de la force dans les moments difficiles. On enchaîne dans quelques minutes avec la pensée de Pascal, mais avant on continue en musique avec Julie Zenati et sa chanson Demain, juste après Back to One de Cocoon.
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2: Il y a quelques années, j'avais adopté un chevreau handicapé qui ne pouvait pas se tenir sur ses pattes arrière. Celui-ci avait été abandonné par sa mère. Rejoindre le troupeau signifiait sa mort rapide d'écrasement, de faim ou de chagrin. Alors, je l'ai recueilli, nourri, massé, soigné, et pendant les quelques mois de sa courte vie, je suis devenu sa mère. Il m'accompagnait dans le moindre de mes mouvements, il ne pouvait pas se passer de moi. Pour certaines raisons, il arrive que des brebis ou des chèvres abandonnent leurs petits. Cette situation est relativement connue chez les agneaux et les chevreaux. Si le berger prend soin de ce petit, le nourrit, le réchauffe, le place contre sa poitrine, lui parle et qu'il devient sa mère, alors il va se passer quelque chose. Lorsque l'animal rejoindra le troupeau, il sera toujours le premier à répondre à l'appel du berger. Chaque matin et toute sa vie, cet animal devenu adulte se tiendra toujours plus disposé que les autres à suivre son berger. Il connaît sa voix, il a expérimenté son affection, il lui fait confiance. Ceux qui ont rencontré ou expérimenté Dieu dans les moments les plus sombres de leur vie savent de quoi je parle. Quand ils ont vécu l'amour du Père, quand ils ont expérimenté sa tendresse et se sont familiarisés avec sa voix au moment où ils étaient brisés et sans espoir, alors la relation qu'ils nouent avec lui est incomparable. Les autres membres du troupeau font confiance au berger, mais ceux-là vivent quelque chose de plus intime, lié aux émotions profondes et à un attachement irrésistible. Personne n'aime souffrir, personne n'aime le rejet ou la solitude subie. C'est pourtant dans ces moments-là que la voix de Dieu, son réconfort, sa tendresse peuvent créer un ancrage qui rendra notre attachement plus profond et inconditionnel que jamais. Cette sombre vallée, difficile, douloureuse que tu traverses, est l'occasion de créer avec ton Père une relation incomparable qui durera toute ton existence. Prends-la comme un cadeau qui te portera le reste de ta vie et produira des fruits éternels.
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0: C'était Hands Up d'Alexander Pappas, extrait de son album Sunday qu'on vous partage ce soir sur Phare FM. Alexander est notamment connu pour être l'un des membres fondateurs du groupe Hillsong Young and Free, nominé 2 fois aux Grammy Awards.
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0: On continue de s'ambiancer sur Phare FM, il est 20h31. Est-ce que parfois vous vous dites que vos épreuves n'ont servi à rien ? Des coups durs qui semblent être des pures pertes, des moments difficiles en vain, ça m'arrive et pourtant ce n'est pas le cas. Je vous propose de découvrir cela dans votre rendez-vous présentiel avec Jésus. Mais d'abord, on va écouter Ed Sheeran avec Thinking Out Loud, The Band Jaren sur Just Look At Him et on démarre en musique avec Martin Garrix sur son titre We Are The People sur Phare FM.

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1: Bonjour, mon ami. Aujourd'hui, je veux te rappeler quelque chose de puissant. Que tu sois en pleine épreuve ou dans une saison de paix, que tu traverses un désert, que tu profites d'un printemps spirituel, cette vérité est pour toi. Rien de ce que tu as traversé n'est gaspillé. Pas une larme, pas une nuit difficile, pas un pourquoi resté sans réponse. Tout converge, tout concourt, tout s'assemble. Alors, lève la tête. Paul l'a proclamé comme une vérité de victoire. Nous savons, du reste, que toute chose concourt au bien de ceux qui aiment Dieu, de ceux qui sont appelés selon son dessein. Ce n'est pas une idée abstraite, c'est une vérité d'éternité. L'épreuve qui semblait vouloir te détruire peut te fortifier. Un rejet peut te repositionner. Une longue attente peut purifier ton cœur comme l'or dans le creuset. Je ne laisse aucune douleur se perdre. Entre mes mains, tout peut devenir gloire, beauté et témoignage. Je t'encourage à déclarer voix haute aujourd'hui. Mon Dieu fait concourir toutes choses pour mon bien. Et prépare-toi à voir ce qui va se passer. Ton ami.
2: Seigneur Jésus, je déclare que tout concourt à mon bien parce que tu m'appelles. Transforme mes ruines en fondation et mes cendres en couronne. Merci de ne gaspiller aucune larme, aucune épreuve, aucune attente. Que cette journée soit marquée par la victoire et la louange. Amen.
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Oh so good sur Phare FM, un titre du très très talentueux Phil Wickham qui a également doublé le personnage du roi David dans le film d'animation David qui est sorti en décembre dernier. Et avant de découvrir l'évangile de Marc avec Bible Project à 20h56, je vous propose de continuer en musique avec Peter Burton accompagné de Matthew West sur Where Would I Be et Vic Lucas avec Yeshua tout de suite sur Phare FM.

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1: L'Évangile selon Marc est un livre de la Bible qui retrace la vie de Jésus. Selon la plus ancienne tradition fiable, il a été rédigé par un gars appelé Jean-Marc.
2: Marc n'a pas juste pris des histoires sur le tas concernant Jésus pour les compiler ensuite, mais il a conçu ce livre pour traiter des questions assez spécifiques sur la messianité de Jésus.
1: Arrêtons-nous un instant ici, car c'est un terme qui n'est pas très familier pour de nombreuses personnes, moi y compris.
2: Exact. Parfois appelé le Fils de Dieu, le Messie avait une stature royale, alors Israël attendait sa venue pour établir un royaume sur terre. Et du temps de Jésus, Israël était occupé par Rome. Alors de nombreux juifs espéraient que le Messie viendrait renverser les Romains pour régner à leur place.
1: Mais ça n'a pas été le cas. Au contraire, ce sont eux qui l'ont tué.
2: Ce qui nous conduit tout droit au sujet même que Marc tente de développer dans son livre.
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0: Nous sommes le samedi 6 juin 2026, le premier du mois, il est 21h et vous êtes sur Phare FM. Dan, heureux de vous accompagner dans votre émission Cheminons Ensemble. Arrêtons-nous un instant pour saluer Dalila qui rejoint les nombreux auditeurs qui ont décidé de soutenir Phare FM en allant sur pharefm.com/don. Dalila nous écoute depuis l'île et Vilaine. Excellente soirée à vous Dalila.
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0: C'était We Are Messengers sur Phare FM avec leur musique Love, une chanson d'amour qui redonne la pêche.
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0: C'est le début de la nuit sur Phare FM, il est 21h, ça fait plaisir de pouvoir se promener, notamment le soir pour profiter du soleil d'été qui décline. C'est quand même merveilleux, l'été qui revient et avec la bonne humeur et les festivités. D'ailleurs, je vous recommande vivement la randonnée, l'une de mes activités préférées et pas qu'en été d'ailleurs. Pour la suite de notre programme, La Vie La Vraie à 21h13. En attendant, on continue en musique avec Coldplay et leur titre Paradise, Toby Mac sur Lord It Feels Good, et sans plus attendre sur Phare FM avec Oussan de Jérémy Frérot.

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2: Un jour, quelqu'un m'a dit « Tous les chemins mènent à Rome ». Et voilà, c'était dans la discussion. Et puis après coup, en réfléchissant, je me suis dit « Mais moi, je suis jamais allé à Rome, mais pourtant j'en ai pris des chemins ». Et je me suis rendu compte que cette expression n'avait aucun sens. C'est insensé de dire que tous les chemins mènent à Rome, c'est pas vrai. De la même manière que c'est pas vrai que tous les chemins mènent au paradis. La Bible dit qu'il n'y a qu'un seul chemin, et c'est Jésus-Christ. Le seul moyen d'aller au ciel, d'être sauvé, c'est d'accepter finalement que Jésus est mort et ressuscité pour nous. Alors je t'invite à le découvrir dans la Bible, alors je t'invite à le prier, à l'inviter finalement dans ta vie. Et tu verras, il te donnera l'assurance d'avoir ton nom inscrit dans le livre de vie jusque dans l'éternité.
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Autant que de larmes. Un titre émouvant signé Geodoc sur Phare FM. On va changer d'ambiance tout de suite avec Four Kings and Country et leur musique Miracle qui suivra Whitney Houston accompagné de Clean Bandit sur How Will

0: Miracle de For Kings and Country sur Phare FM, titre qui vient tout juste de sortir. Une petite fenêtre vers leur album The Most Beautiful Color, attendu pour août prochain.
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0: On continue la soirée sur Phare FM. Il est 21h31. Ça va être l'heure de tendre l'oreille, car je vous ai concocté une petite histoire à propos d'une personne tout à fait exceptionnelle. Née en 1902 à Londres, cette personne va consécutivement être fait prisonnier de guerre en Russie, va intervenir dans une révolte dans une prison en Chine, et pour finir, va sauver 100 orphelins lors de l'invasion de la Chine par l'armée japonaise lors de la Seconde Guerre mondiale. Je vous parle bien sûr de la missionnaire Gladys Aylward, que je vous invite à découvrir dans Two Disciples à 21h40. Mais avant de plonger dans cette aventure tout à fait exceptionnelle, on va se détendre avec Amel Bent, L'amour ça se donne, Jelly Roll avec son titre I'm Good, et on enchaîne sur That's Me de Tal et Acacia. 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

0: Bonjour, moi c'est Thibaut.
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0: Ensemble, à travers notre chaîne Two Disciples,
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0: dans chaque époque et chaque culture, en particulier aujourd'hui. Bonne écoute.
2: Cette femme a sauvé 100 enfants de la mort. Pourtant, rien ne l'a prédestinée à cet exploit héroïque. Simple domestique, recalée d'une école missionnaire, elle a suivi l'appel de Dieu pour partir en Chine alors que tout le monde le lui déconseillait. Par son courage, elle a fait reculer une pratique de maltraitance systémique sur les jeunes filles, réformé le système carcéral, adopté des dizaines d'enfants, mais surtout, en pleine guerre, elle a marché seule 160 km dans les montagnes chinoises pour sauver la vie de 100 enfants. Mais ce qui est fou, c'est qu'elle aurait pu mourir avant même d'arriver en Chine. Gladys Aylward est la preuve que l'on peut réaliser l'impossible en faisant entièrement confiance en Dieu. Bref, accrochez-vous et entrez dans l'histoire édifiante de Gladys Aylward, une missionnaire sans formation devenue une héroïne.
0: Quand on pense à être missionnaire aujourd'hui, à partir proche ou à l'autre bout du monde pour annoncer le Christ, on pense pas forcément au danger du transport. Mais tout au long de l'histoire, quand on envoyait des missionnaires pour évangéliser, il y avait de fortes chances qu'ils arrivent même pas à destination. Par exemple, quand au XVIe et XVIIe siècle, les jésuites partaient en Amérique du Sud, leur espérance de vie était de 6 mois sur place et la plupart d'entre eux n'arrivaient même pas à destination parce qu'ils mouraient sur les bateaux de maladie ou que leur bateau s'échouait. Pour Gladys, le trajet sera déjà une partie de la mission.
2: Le voyage jusqu'à Moscou se passe bien, mais une fois dans le Transsibérien, tout se complique. Plus le train se dirige vers l'est, vers la Chine, plus les passagers du wagon descendent et les conditions de vie deviennent de plus en plus difficiles avec le froid sibérien. Elle croise à une station des soldats russes qui lui déconseillent de continuer son chemin. Au bout des rails, la guerre l'attend. Mais têtue, elle décide de continuer. Et un peu plus loin, perdue au milieu de la Sibérie, elle croise d'autres soldats russes qui vont être un peu moins sympas. Elle n'arrive pas à communiquer avec eux et leur faire comprendre ce qu'elle va faire, donc elle est faite prisonnière par ces soldats. Serait-ce déjà la fin? Eh bien non. Elle réussit à s'échapper avec l'aide des habitants locaux, mais la voilà maintenant sans moyen de transport pour continuer. Dans un froid glacial, Gladys marche des jours. À deux doigts de mourir, elle arrive finalement à Vladivostok, tout à l'est de la Russie.
0: Sa fatigue n'altère pas sa détermination et de Vladivostok, elle prend un bateau pour le Japon. Du Japon, elle repart à Tianjin en Chine et de Tianjin, elle prend un bus puis une mule et arrive finalement dans le village montagneux de Yangchen. Rien qu'être arrivé jusque-là, c'est déjà quasiment un miracle. Pour une jeune domestique anglaise qui n'avait jamais quitté sa ville natale auparavant, arrivée au bout du monde en vie, on peut estimer qu'elle avait une bonne étoile. Jenny Lawson, la missionnaire anglaise qu'elle devait rejoindre, est super contente de l'accueillir, mais elle va vite déchanter quand elle se rend compte que Gladys ne parle pas un mot de chinois. Et en plus, Gladys est seulement la deuxième étrangère à mettre le pied dans ce village, et on peut dire que l'intégration n'est pas si simple. Pour les villageois, les deux blanches sont tout simplement des démons. Du côté de Gladys, le choc culturel est terrible. Elle découvre des enfants abandonnés par les parents, une pauvreté extrême et des gens régulièrement décapités au nom de la justice. Elle aimerait faire quelque chose, annoncer le Christ, se mettre à leur service, mais impossible de communiquer avec eux. Et en plus, personne ne leur fait confiance. Alors Gladys a une idée, si c'est impossible d'aller à eux, alors ce sont eux qui viendront à nous.
2: Le village de Yangchen est un lieu de passage. C'est la dernière étape avant de traverser la montagne pour rejoindre la vallée de l'autre côté. Et la maison où logent Jenny et Gladys est juste devant une route muletière, c'est-à-dire une route adaptée pour les mules et les chevaux pour qu'ils puissent rejoindre les montagnes. Nos deux missionnaires vont avoir la merveilleuse idée de transformer leur maison en auberge. Laissez-moi vous expliquer. En Chine, une bonne auberge est un lieu où on peut dormir en sécurité, dans de bons draps, où on peut bien manger, mais surtout, où on écoute et raconte des histoires légendaires chinoises. En accueillant et nourrissant les voyageurs, Jenny et Gladys vont pouvoir leur raconter des histoires sur Jésus sous la forme de contes adaptés à la culture locale.
0: Par contre !
2: Et en repartant chez eux ou dans le reste de la Chine, ces voyageurs pourront à leur tour raconter ces contes sur Jésus et ainsi évangéliser tout le pays.
0: Dans le concept, le projet semble parfait, mais il y a une question primordiale qui reste, comment accueillir des voyageurs alors que tout le monde fuit les blanches ? Gladys ne parle toujours pas un mot chinois, alors elle décide d'apprendre une seule phrase pour attirer les voyageurs. Cette phrase, la voici, traduite. Nous n'avons pas de punaise, nous n'avons pas de puce, viens, viens, venez, ça va bien se passer. Alors, on a vu mieux comme slogan publicitaire, mais visiblement, ça va commencer à porter des fruits. Au fur et à mesure, le mot passe, les voyageurs commencent à venir et pendant les repas, l'œuvre d'évangélisation commence. Jani raconte aux clients des histoires de la Bible en prenant parfois quelques libertés pour mieux coller avec la culture chinoise. Malheureusement, un an après l'arrivée de Gladys, Jani meurt. Terrible nouvelle pour Gladys qui se retrouve toute seule et en plus sans argent pour entretenir le bâtiment. On peut dire que Gladys n'est pas sortie de l'auberge.
2: Dans les années 1930, la Chine a beaucoup de tensions externes avec l'URSS, avec les Japonais, mais a également des tensions internes. Au sein de la population locale, une pratique est bien ancrée dans les familles. Une pratique de maltraitance qui sévit sur les jeunes filles, notamment au sein des familles les plus pauvres. Il s'agit de la coutume des pieds bandés. Depuis le Xe siècle, les jeunes filles se font bander les pieds d'une manière très serrée afin d'avoir des pieds en forme de lotus d'or, car cette forme-là est synonyme de richesse et de beauté. Plusieurs empereurs ont tenté d'interdire cette pratique horrible mais sans succès. Pourtant, cette coutume est officiellement interdite depuis 1912. Pour faire reculer cette pratique, le gouvernement fait appel à des femmes, notamment dans les régions les plus isolées. Ainsi, Gladys, en parallèle de sa gestion de l'auberge, devient inspectrice des pieds. C'est-à-dire qu'elle va dans les villages pour observer que les jeunes filles n'ont pas ses pieds bandés. Et juste pour que ce soit clair, ce métier n'est vraiment pas simple. Les réactions des familles peuvent être violentes, car cette coutume est fortement ancrée dans la culture.
0: Gladys s'améliore peu à peu en chinois, et cette fonction d'inspectrice des pieds lui permet de rentrer dans les familles, et au passage, elle en profite pour leur parler un peu de Jésus. Au début, étant donné qu'elle était blanche, les villageois la voyaient comme un démon, mais au fur et à mesure, on la surnomme Ai Wei De, ce qui veut dire la bienveillante ou la vertueuse. Ce qu'on voit se dessiner depuis le début de l'histoire de Gladys, c'est qu'elle est hypersensible à la condition des enfants. Et cette sensibilité va nous amener à l'action la plus héroïque que Gladys ait jamais effectuée. Elle ne supporte pas de voir des enfants abandonnés, pauvres, dans la rue. Alors, dans son auberge, elle commence à accueillir un enfant, puis deux, puis quatre, jusqu'à ce que ça devienne un mini-orphelinat. Vous avez bien lu le titre de cette vidéo, Gladys va littéralement sauver des enfants.
2: Mais avant cela, laissez-moi raconter une dernière histoire qui montre à quel point Gladys est courageuse. Un jour, dans la prison de la ville, tout part en steak. Les prisonniers commencent à s'entretuer, c'est une véritable boucherie. On demande à Gladys de venir faire quelque chose, elle qui croit en un dieu de l'impossible. Et clairement, cette situation est hors de contrôle, impossible de la régler. Elle entre dans la prison et elle prend le temps d'écouter les prisonniers qui, contre toute attente, se livrent à elle et ne la tuent pas. Elle comprend vite que les prisonniers s'ennuient à mourir car ils n'ont rien à faire de leur journée et la seule chose qu'ils trouvent à faire, c'est de s'entretuer. À peine sortie de la prison, elle propose une réforme à la direction pour leur faire faire des activités qui leur permettront de se stimuler, de faire des choses manuelles et du coup d'arrêter de s'entretuer. Son audace et sa personnalité au service des plus pauvres et des prisonniers font d'elle un modèle dans la région. Elle commence à être tellement appréciée qu'en 1936, on lui accorde la nationalité chinoise. Et cela, seulement 3 ans après son arrivée. Gladys a compris le message de l'évangile. En prenant soin des pauvres, des orphelins et en visitant les prisonniers, c'est le Christ qu'elle visite. Sa mission est loin d'être terminée. Ce qu'elle va vivre, elle n'aurait jamais pu l'imaginer il y a quelques années en Angleterre lorsqu'elle était recalée de l'école de missionnaires.
0: En 1937, une guerre éclate entre l'empereur de Japon et la Chine. Les Japonais avancent de plus en plus vers les terres intérieures. Personne n'est à l'abri. Et à ce moment-là, quelques mois après le début de la guerre, Gladys a dans son auberge une 50aine d'enfants. Et ce qui devait arriver arriva, les Japonais survolent la ville et la bombardent. Au sol, c'est un massacre. Les bâtiments sont détruits et la population décimée. Gladys s'active pour porter secours aux survivants. Elle ouvre grand les portes de son auberge et accueille tous les enfants devenus orphelins. Pas le temps de souffler, 5 jours après les bombardements, l'infanterie japonaise arrive dans le village, il faut partir maintenant. Gladys n'a pas le choix. Elle prend avec elle les 100 enfants sous sa charge et part à pied direction Xi'an. Dans cette ville de l'autre côté des montagnes, il y a aussi un orphelinat, mais lui est protégé par l'armée chinoise. Mais c'est pas juste à côté, et en plus, les Japonais bloquent la plupart des routes pour s'y rendre. Il va donc falloir faire un énorme détour par les montagnes.
2: Rendez-vous compte, Gladys part seule avec 100 enfants, ayant à peine de quoi boire et manger. Avec courage, Gladys porte sur son dos les plus petits, sacrifie sa portion de nourriture et d'eau pour que les enfants en aient plus. Parfois, elle marche 3 jours sans rien manger. Pour les encourager, elle raconte aux enfants des histoires sur Jésus, sur la Bible. Elle leur apprend des chants et ensemble, ils prient tous les jours. Après 15 jours de marche extrêmement difficile, ils arrivent devant une rivière. Mais Le courant est extrêmement fort. Impossible de passer à la nage, il leur faut des bateaux. Gladys est désespérée, elle ne sait plus quoi faire. Il est impossible pour elle de faire marche arrière, hors de question. Mais cette fois-ci, les enfants prennent le relais.
0: C'est eux à qui Gladys a appris à prier qui vont lui rappeler que Dieu peut tout. Et tous ensemble, ils se mettent à prier. Un officier de police chinois s'avance alors et demande à Gladys de le suivre. Au bout du chemin se trouvent des bateaux sur lesquels les enfants et Gladys peuvent traverser. Leur prière a fonctionné, mais ils ne sont pas encore arrivés à la terre promise. Ils continuent à marcher encore longtemps et le 27e jour, les voilà arrivés à Xi'an. Ça y est, les 100 enfants sont en sécurité, sains et saufs.
2: C'est une victoire pour Gladys, mais à peine arrivée, elle s'effondre, épuisée et complètement malade. Elle a marché 160 km, elle a tout sacrifié pour ses enfants. Extrêmement malade, elle reprend petit à petit des forces. On lui propose de retourner en Angleterre pour se faire soigner et pour fuir la guerre, mais elle refuse, sa maison, c'est la Chine. Même affaiblie, elle continue sa mission comme avant. Elle fonde une église chrétienne à Xi'an, elle visite les prisonniers et ouvre des centres de santé dans la région. 10 ans plus tard, après la Seconde Guerre mondiale en 1949, Gladys est forcée de rentrer chez elle. Le régime communiste chinois est mis en place et ils veulent éradiquer les chrétiens. Elle qui a sauvé 100 enfants chinois de la mort est jetée dehors par son pays d'adoption.
0: De retour dans son pays natal, Gladys continue à vivre à fond sa vocation de missionnaire. Elle donne des conférences dans toute l'Europe, fonde un orphelinat et des foyers pour les migrants chinois à Liverpool, mais elle garde un désir en tête, retourner un jour en Chine. Bon, la Chine, elle ne pourra jamais y arriver. Si elle n'arrive pas à retourner en Chine, elle décide de s'occuper des immigrés chinois et en particulier des chrétiens. Et elle meurt finalement à Taïwan en 1970, à 67 ans, après avoir encore fondé des orphelinats et des centres d'accueil. Qu'est-ce qui a bien pu pousser cette femme, et encore plus à cette époque-là, à aller sauver des vies à des milliers de kilomètres de chez elle ? Tout se résume dans ce verset de la lettre aux Philippiens « Je peux tout en celui qui me donne la force ». Contre toute logique humaine, Gladys a cherché à suivre l'Esprit-Saint. Elle a eu la force de sauver 100 enfants, de prendre soin de milliers d'autres. Elle y a laissé sa santé, mais elle a gagné beaucoup plus. Aujourd'hui encore, dans la ville de Yongchen, malgré la répression des communistes, des chrétiens prient et louent le nom du Seigneur. Et qui sait ? Peut-être encore que certaines histoires bibliques continuent à se raconter d'auberge en auberge.
1: C'était Benoît.
0: Et c'était Thibaut.
1: Retrouvez toutes les vidéos de Two Disciples sur twodisciples.tv. twodisciples.tv. 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

Wasted Love de Offenbach et Lagic, une chanson dont on ne se lasse plus sur Phare FM. Dans quelques minutes, on va se connecter avec les plus jeunes dans le Focus Famille, comprendre les ados. C'est pas toujours évident, et pourtant, ça n'en reste pas moins important, les relations intergénérationnelles. C'est ce qui fait le pont entre le passé, le présent et l'avenir. Ce sera juste après Gram, You and Only You sur Phare FM.

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1: Bonjour et bienvenue dans notre rendez-vous Focus Famille. Vous voulez savoir à quoi pense votre ado ? Essayez de vous rappeler comment vous étiez à leur âge. Son plus gros problème, c'est sans doute le regard des autres. Choisir les bons amis aide beaucoup à construire une bonne estime de soi. Mais les mauvaises fréquentations peuvent détourner votre ado du droit chemin. Aujourd'hui, savoir bien s'entourer, c'est plus important que jamais. Les ados cherchent leur identité. Ils veulent trouver leur place et un objectif de vie dans ce monde. Tout le monde, ado ou non, a un besoin vital de savoir où il va. Nos enfants aussi veulent réussir. Ils travaillent dur pour obtenir de bons résultats scolaires, indispensables pour intégrer une bonne université. Finalement, votre ado est facile à comprendre. Ayez juste un peu de patience et mettez-vous de temps en temps à sa place. Il est parfois bon d'avoir un peu de mémoire.
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2: Bienvenue sur Phare FM, il est 21h. Je suis Dan pour vous accompagner dans votre émission Cheminons Ensemble de ce samedi 6 juin. Allons en Moselle pour saluer Louisette qui a décidé de soutenir Phare FM pour la toute première fois. 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Un grand bonsoir à tous les Mosellans et une excellente soirée à vous Louisette.
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0: Devil Drive sur Far FM, un titre signé Band Reeves, un groupe composé de deux frères, Jeremy et Cody Reeves, en provenance des États-Unis, de l'État du Texas.
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0: Le soleil est parti prendre son repos sur Far FM, mais pour nous, la soirée n'est pas encore terminée, loin de là. Il est 22h04 et je vous propose de découvrir comment Far FM participe au quotidien de ses auditeurs. Depuis leur plus jeune âge, Far FM, c'est une radio pour les petits et pour les grands. On est ici pour rassembler les générations également. C'est ce que nous allons découvrir dans l'invité du week-end avec Sophie, auditrice de Far FM. Ce sera à 22h13. En attendant, je vous propose d'écouter Aurore Boréale de Neil, Don't Let Me Down du groupe The Chainsmokers. Et on commence avec Pilot Me de Josh Gerrels.

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1: À l'occasion du Radiodon d'automne 2023, je recevais Sophie, 4 générations à écouter la radio, de sa grand-mère jusqu'à ses parents, jusqu'à elle et désormais aussi jusqu'à ses enfants qui en demandent et en redemandent encore. Un échange précieux et inspirant. Écoutez, Sophie.
2: Oui.
1: Depuis combien de temps connais-tu Phare FM ?
2: Ben, c'est une très bonne question, je crois que je ne saurais même pas donner un chiffre en fait. Moi, les plus lointains souvenirs que j'ai, c'est d'écouter Phare FM dans la vieille Fiat de ma mère. À l'époque, on écoutait encore les cassettes aussi, vous savez, dans les voitures. À l'époque, ça s'appelait Radio Phare. Ça, c'est le plus lointain souvenir que j'ai. Et ma grand-mère aussi, elle coud beaucoup. Et elle a un petit coin couture, voilà, qu'elle s'est installée chez elle. Et le premier truc qu'elle fait quand elle va dans ce coin couture, c'est elle allume la radio et c'est Phare FM. Et je me souviens même d'une fois où elle avait changé son coin. Le premier truc qu'elle m'a demandé de régler, c'est « Règle-moi la radio sur Phare FM !»
1: Alors c'est une chose de mettre Phare FM, de l'écouter un petit peu par procuration, par le biais de nos parents, mais c'était une autre chose de choisir.
2: Ouais.
1: D'écouter, de continuer à écouter la radio. Quelle est ta motivation à continuer à écouter Phare FM désormais?
2: Ben moi c'est vrai que du coup c'est quelque chose qui m'a suivi tout au long de ma vie, on va dire, parce que j'ai continué à écouter Phare FM quand j'étais ado puis jeune adulte. Je me souviens quand j'avais mon premier appartement, c'est quelque chose que j'écoutais en faisant le ménage parce que j'étais seule à la maison. Et en fait aujourd'hui ça m'accompagne dans mes trajets avec mes enfants. C'est même eux qui me demandent à écouter Phare FM et notamment aussi depuis peu les petites histoires que vous mettez. Des fois, je les surprends même à redire les slogans et tout ou à crier sur la radio « Je veux cette chanson, mais c'est pas moi qui choisis
1: !» Est-ce que Phare FM, ça donne une tonalité à votre vie de famille? Est-ce que ça change l'atmosphère environnante lorsque vous allumez la radio?
2: Ouais, c'est vrai que ça m'est arrivé d'avoir des journées un peu compliquées avec les enfants. Et puis de mettre Phare FM voilà, dans la voiture ou à la maison sur l'application. Et puis tout de suite, on voit que ça se calme, qu'on chantonne, qu'on écoute. L'atmosphère, elle est tout de suite plus posée, quoi.
1: Sophie, si tu devais décrire Phare FM en une phrase, comment tu décrirais cette radio?
2: Waouh, c'est compliqué. Je pense que ouais, c'est une radio qui transperce les générations, qui les traverse en fait. C'est pour tout le monde.
1: Dans ton cœur de maman, qu'est-ce que tu aimerais que tes enfants puissent vivre à travers l'écoute de Phare FM?
2: Eh bien, je pense que ce que j'aimerais qu'ils vivent, c'est... Moi, ça m'est déjà arrivé ouais, d'être dans la voiture avec mes parents quand j'étais plus jeune, notamment adolescente. Et des fois, d'entendre des témoignages ou des histoires. Et de garder ça quelque part, en fait, dans sa tête. Et quand il y a des moments... Voilà, quand on est adolescent, qu'on a des choix à prendre, des relations et tout, et de se dire que ben, des fois, ils auront écouté ça, ça sera resté quelque part, et que ça sera resté dans leur cœur, en fait, et ça leur permettra de prendre peut-être aussi des choix plus tard.
1: Merci, Sophie.
2: De rien.
1: Est-ce que tu voudrais rajouter une dernière chose pour encourager nos auditeurs, pouvoir peut-être semer ce petit élément déclencheur qui va faire que pour la première fois, je vais m'engager à soutenir une telle radio, pas tellement pour moi, mais peut-être en effet, pour mes enfants ou peut-être même pour mes petits-enfants plus tard.
2: Ben moi, je voudrais vous encourager à soutenir Phare FM parce que c'est un moyen aussi d'investir dans les générations futures, de laisser une trace derrière nous et de permettre à des plus jeunes de découvrir un monde autre, un monde meilleur.
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C'était la magnifique voix de la chanteuse Emerson Day sur Phare FM avec sa chanson No Smoke, sortie en avril dernier. On va garder le rythme sur Phare FM, en tout cas jusqu'à votre prochain rendez-vous. Tout ce que je devrais savoir sur la prière à 22h27, on va pouvoir écouter Parker de Daisy et Eason de Sam Felt.

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2: Je peux prier. Quand nous prions, nous parlons à Dieu. Car les yeux du Seigneur sont sur les justes et ses oreilles sont attentives à leurs prières. 1 Pierre 3:12. C'est en discutant avec les autres de ce qui est important pour nous et pour eux que nous construisons une relation avec eux. Avec Dieu, c'est pareil. En lui parlant de ce qui est important pour nous et pour lui, nous apprenons à le connaître. Quand nous prions, nous parlons à Dieu, même si nous ne pouvons pas le voir. Je peux prier. Dieu, merci parce que tu veux que je te parle.
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0: Sarah Reeves, 180 sur Phare FM, extrait de l'album du même nom sorti en mai dernier, qui fait référence aux 180 degrés que sa vie personnelle a pris. Elle-même dira, je cite, « 180 parle du genre d'amour et de guérison qui vient après la tempête ».
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0: La nuit est bien entamée sur Phare FM, il est 22h32, l'heure de commencer à ralentir pour se reposer. Et à cet effet, je vous propose un peu de musique pour vous détendre avec Nick Jonas et son remix Hope. Mais écoutons d'abord I Smile de Kirk Franklin sur Phare FM.
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C'était Hope de Nick Jonas sur Phare FM. Il est accompagné de Brandon Lake pour ce remix de la musique originellement issue de l'album des Jonas Brothers, Sunday Best. Dans quelques instants, on va plonger dans la parole avec la parole du jour. Votre rendez-vous Phare FM préféré, c'est juste après Won't Let Go de Jamie McDonald.

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1: La Bible dit dans Romains chapitre 8, verset 5, « Ceux qui sont sous l'emprise de l'esprit s'accordent aux tendances de l'esprit. » Bonjour. La mémoire musculaire n'est pas stockée dans les muscles. Elle se forme dans le cerveau à force de répéter un mouvement avec régularité. Que tu tapes dans un ballon ou que tu joues du violon, ta mémoire musculaire se renforce avec la répétition. Il y a une règle incontournable qui s'appelle la règle des 10 000 heures. Les psychologues affirment que c'est le temps nécessaire pour devenir expert dans n'importe quel domaine. C'est encourageant, car ça veut dire que tout le monde peut y arriver. Mais c'est aussi décourageant, car il n'y a pas de raccourci. Il faut en passer par là, même si on est très doué. Tout comme l'apprentissage d'une langue étrangère, développer une spiritualité est tout un processus. Le premier jour d'un cours de langue étrangère, on est frustré par le manque de maîtrise. C'est souvent ce que tu ressens quand tu n'es pas à l'aise dans la prière, que ta foi est fragile ou que tes habitudes sont mauvaises. Le psalmiste a dit « En avançant, ils sont de plus en plus forts. » Tu y travailleras toute ta vie, jour après jour. Tu ne cesseras pas de t'évaluer. Ta foi maximale deviendra ta foi minimale. Et n'aie aucun doute, la discipline spirituelle porte ses fruits. Elle t'apportera la joie, l'épanouissement et la puissance auprès de Dieu. Paul dit « Ceux qui sont sous l'emprise de la chair s'accordent aux tendances de la chair, tandis que ceux qui sont sous l'emprise de l'esprit s'accordent aux tendances de l'esprit. Or, la chair tend à la mort, l'esprit, lui, tend à la vie et à la paix. »
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C'est ta chance sur Phare FM, interprété par le collectif L'Héritage Goldman, qui reprend les titres du célèbre chanteur français Jean-Jacques Goldman. Vous pourrez les retrouver d'ailleurs en tournée durant tout le mois de novembre de cette année, un peu partout en France. De quoi revisiter ces classiques. En parlant de revisiter des musiques, je vous propose de découvrir les dessous du titre Demain de Julie Zenati dans votre épisode de Behind the Song à 22h53, juste après Briller de Huntrix et The Joker and the Queen de Ed Sheeran.

Demain, c'est une chanson un peu particulière. C'est une chanson qui voit le jour au printemps dernier, accompagnée de mon ami Oden, avec qui j'ai fait beaucoup de chansons. On était au piano et commence à jouer cette mélodie. Et puis, on parle de la vie, du temps qui passe, du temps qui se raccourcit. Et on se dit que on pense toujours à demain. Et du coup, on ne prend pas le temps de ressentir l'instant présent. Et si l'instant présent, c'était le début de demain, la continuité d'hier, si on arrivait à tout lier pour que ça soit un seul et même moment, c'est ce que raconte cette chanson. De profiter de tout ce qui nous entoure, comme peut le faire un enfant, de se faire confiance en ce qu'on ressent, et d'être au plus près de sa vérité, et de son plaisir. Demain, c'est tout ça. C'est l'instant. Vivre l'instant pleinement.

0: Nous sommes le samedi 6 juin 2026, il est 23h, vous êtes sur Paris. Je suis Dan pour vous accompagner dans votre émission Cheminons Ensemble de 20h à minuit. Je vous emmène ce soir rencontrer Serge, si je puis parler ainsi, car Serge a décidé de soutenir Phare FM pour la toute première fois grâce au site pharefm.com/don. Serge nous soutient depuis l'Isère. Bonsoir Serge.
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0: C'était OK de Forest Frank, un artiste qui met de bonne humeur et ça fait toujours plaisir de l'écouter sur Phare FM.
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0: C'est la dernière heure avant minuit sur Phare FM, il est 23h05. Je vous propose donc d'écouter votre rendez-vous panorama biblique dans une dizaine de minutes après un petit épisode musical avec U2 sur With or Without You et Coppa sur Clair Obscur. Mais retrouvons d'abord Justin Bieber sur son titre Daisies. Vous êtes toujours sur Phare FM, la radio autrement.

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1: La fin du règne de Saül, le premier roi d'Israël, est une fin rocambolesque. On a l'impression qu'il passe son temps à poursuivre David, lequel est devenu une espèce de Spartacus, un chef de bande auprès duquel viennent se joindre de plus en plus de partisans qui remarquent bien que le roi est devenu fou. Pendant des mois et des mois, peut-être même pendant des années, se déroule une partie de cache-cache entre David et Saül. Pour survivre avec ses hommes, une véritable petite armée, David arrive dans une région, s'y pose en protecteur contre les éventuels ennemis. Il réclame en échange de quoi nourrir ses compagnons d'armes. En général, tout se passe bien, mais David ne peut pas souvent rester longtemps au même endroit parce que Saül lui tombe dessus. Pendant tout un temps, David s'est installé dans la région du Carmel, où il protège, avec ses hommes, les nombreux bergers et les troupeaux importants d'un homme très riche nommé Nabal. Nabal est un personnage important, marié à une certaine Abigail, une femme belle et intelligente, tandis que Nabal est plutôt rustre, voire mesquin, méchant. Alors que c'était le temps de la tonte des troupeaux et donc la rentrée d'argent pour Nabal, David lui fait demander le prix de sa protection. Nabal refuse et répond « Qui ça, David, fils de Jessé, connais pas ?» David n'apprécie pas cette réponse humiliante et il décide, avec 400 de ses hommes, d'aller expliquer de quoi il retourne à cet ingrat de Nabal. L'explication risque d'être musclée puisque David arrive avec des hommes armés. C'est alors qu'un des serviteurs de Nabal vient avertir Abigail, l'épouse, et lui explique « Les hommes de David nous ont protégés pendant toute une saison et grâce à eux, nous n'avons perdu aucune bête de nos troupeaux. 3000 moutons, 1000 chèvres. Ces hommes ont été bons pour nous et maintenant que David réclame quelque chose à Nabal, ton mari refuse et l'humilie. Le malheur va s'abattre sur nous, fais quelque chose. » Abigail se hâte de rassembler 200 pains, quelques outres de vin, du blé, du raisin et même des gâteaux de figues et quelques agneaux à prêter. Elle conduit le convoi à la rencontre de David et de ses hommes. Et dès qu'ils se rencontrent, Abigail descend de son âne, s'incline devant lui. Elle se présente, tente d'excuser Nabal, son mari. Elle ajoute « Il s'appelle Nabal et il porte vraiment bien son nom puisque cela veut dire abruti. » Puis elle offre toutes ses victuailles préparées à David et à ses hommes. Elle dit aussi toute sa reconnaissance pour tout ce que David a fait. David, de son côté, répond en disant que c'est lui qui est reconnaissant parce que sans son intervention, il aurait sans doute commis une grave faute à l'encontre de Nabal. David rentre chez lui et Abigail rentre chez elle. Elle trouve son mari en fête, complètement ivre et préfère ne rien lui dire. Mais le lendemain, alors que Nabal se plaint d'une gueule de bois, elle lui raconte ce à quoi il a échappé grâce à son intervention. Et en apprenant la chose, Nabal fait une crise, reste paralysé une dizaine de jours, après quoi il meurt d'une deuxième attaque. Lorsqu'il apprend la chose, David, qui a été très impressionné par la jolie Abigail, la fait venir auprès de lui et propose de l'épouser. Et Abigail n'hésite pas une minute.
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0: Nous venons d'entendre Flame de Grace plus Max sur Phare FM. Le duo a écrit cette chanson alors qu'il traversait une période difficile. Et c'est un rappel que peu importe ce qui arrive, leur foi les gardera au travers de la tempête. Dans quelques petites minutes, votre rendez-vous Pourquoi Pas, qui fera suite à Amir avec son titre On verra bien sur Phare FM.
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0: 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Non, forcément, moi non plus. Et bonne nouvelle, pour se tourner vers Dieu, il n'en faut pas. Pas besoin d'être dans une église ni de faire quelque chose d'extraordinaire. Là où vous êtes, maintenant, à la maison, dans un bureau, en voiture, Dieu peut vous entendre. Il suffit de lui dire oui, tout simplement par la foi.
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0: Il fait nuit noire sur Phare FM, mais on vous apporte un peu de lumière au milieu de la pénombre. Il est 23h31. C'est bientôt l'heure de votre rendez-vous. En parler, c'est parfois la clé, où il sera question de la parole. Plus précisément, de faire attention à ce qu'on dit et comment on le dit, car d'une parole peut naître de beaux projets, mais peut également en détruire pas mal. Mais pour continuer la soirée dans la bonne humeur, je vous propose d'abord d'écouter Hillsong Young and Free avec leur titre Wake, Stephen Stanley avec Nevermind, et tout de suite, c'est Konosko accompagné de Dan Witten pour Plus près de ton cœur sur Phare FM.

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1: Parle le langage de la vie. La plupart du temps, on ne s'écoute pas parler. On ne se rend pas compte qu'on dit des choses qui ne nous aident pas du tout à aller mieux. Pourtant, il y a des mots qui contiennent la vie et d'autres la mort. Si tu veilles à choisir les bons le plus souvent possible, je suis sûre que tu auras davantage de joie et d'énergie. Car c'est du fruit de sa bouche que l'homme rassasie son corps. Quand j'ai appris cela, j'ai compris que j'avais un certain pouvoir sur mon état et mes circonstances. À moi d'utiliser ma langue pour être bien, plutôt que de l'employer à m'enterrer. Il y a tellement de mots qu'on emploie chaque jour, à l'oral surtout, mais aussi à l'écrit. Si tu ne vas pas bien, si tu aspires à plus de joie, prête une attention particulière à tes paroles. Ne parle pas contre toi en disant le contraire de ce que tu souhaites, en t'avouant vaincu à tes amis alors que tu viens de commencer une bataille que tu aimerais remporter. Il y a quelques temps, je me suis aperçue que je disais régulièrement que j'étais épuisée, que je manquais de sommeil. Ce qui était vrai, mais le répéter à longueur de journée ne faisait que m'abattre davantage et fermer la porte à toute possibilité de changement. Le dire, c'est comme entériner cet état de fait. Le jour où je me suis mise à confesser, alors même que rien n'avait changé, je crois que je vais aller bien aujourd'hui. Je m'attends à avoir plus d'énergie. Je me suis aussitôt sentie mieux. Des mots porteurs d'espérance donnent de l'espérance, tandis que des mots empreints de découragement entraînent le découragement. Imagine une journée, une semaine où tu bannis tout langage négatif de ta bouche. N'y aurait-il pas plus de joie dans ton cœur et dans celui de ceux qui t'entendent? Offre-toi de meilleurs mots.
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Red Tide de Star Flyer 59 sur Phare FM, un morceau extrait de l'album I Am a CEO, je suis un PDG en français, sorti en 2013. Toujours en musique, on enchaîne avec Jérémy Camp et sa chanson Reflector, Miley Cyrus avec son titre Younger You et Hallelujah in the Heart Things de Brian et Cathy Torvald sur Phare FM.

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1: Le ministère d'Andrew Womack, en collaboration avec Phare FM, est heureux de vous présenter ses émissions « La vérité de l'Évangile » sur la grâce et l'amour inconditionnel de Dieu.
2: Il est vrai que j'ai contracté un prêt, ce n'était sans doute pas ce que Dieu avait de meilleur, et lorsque j'ai vu cette situation, je n'ai pas voulu m'y complaire. Nous avons donc fait le nécessaire afin que je ne sois pas obligé de me retrouver dans une situation similaire à l'avenir. Je ne suis pas contre ceux qui ont des dettes, comprenez bien ce que j'essaie de dire. Cependant, je sais que ce n'est pas ce que Dieu a de meilleur et je ne me satisfais pas d'en rester là. Tant que vous serez satisfait de vivre dans l'endettement, vous continuerez. C'est ce dont j'ai parlé lors de ces dernières émissions. Ce que j'aimerais souligner aujourd'hui en utilisant un autre exemple, c'est que la plupart des gens se complaisent dans la maladie. Ce que je viens de dire peut choquer et beaucoup peuvent penser « pas du tout, je ne souhaite pas être malade ». D'accord, mais vous l'acceptez. Vous pensez que c'est normal, c'est naturel. Je rencontre régulièrement des gens qui ont toutes sortes d'allergies. Ils ont des sensibilités à certaines choses, il y a certains aliments qu'ils ne peuvent pas manger, et ils acceptent cela comme si c'était normal. Ils n'apprécient pas le fait d'être dans cette situation, mais ils l'acceptent. Il y a ceux qui diront lorsqu'ils tombent malades que c'est la saison de la grippe et qu'il y a un moment particulier de l'année où il est normal de tomber malade. Je ne vais pas enseigner sur le sujet de la guérison, mais il y a de nombreux passages des Écritures qui font référence à cela. Il y a un verset qui dit que par les meurtrissures de Jésus, nous avons été guéris.
0: Et voilà, il est bientôt minuit, c'était Dan pour vous accompagner dans cette édition de Cheminons Ensemble. Il est temps pour moi de vous souhaiter une bonne nuit, en espérant que vous avez passé un agréable moment sur Phare FM. Tout de suite, on voyage sur I Went Back to Ibiza avec Mike Posner et David Guetta en vous souhaitant une excellente soirée sur Phare FM.

0: 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Bienvenue.
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0: PLH for me, Evencraft sur Phare FM minuit 7, la radio Autrement avec vous. Je vous accompagne dans la nuit Autrement, c'est jusqu'à 7h ce dimanche 7 juin. J'espère que vous allez bien et si vous travaillez cette nuit, je vous souhaite bon courage. Lara Fabian, Je veux danser, on l'écoute maintenant, suivi de Torren Wells. C'est avec Pastor Mike JR et la chanson Sunday Morning. On retrouve ensuite Andrew Womack dans la série Vivre le meilleur de Dieu. À tout à l'heure.
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0: 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Bienvenue dans notre émission « La vérité de l'Évangile ». Aujourd'hui marque le début de ma deuxième semaine à enseigner sur le sujet intitulé « Vivre le meilleur de Dieu ». J'ai un tout nouveau livre et c'est la première fois que nous en faisons la promotion à la télévision. Le sous-titre de cet enseignement est « Ne vous contentez pas de moi ». Pour résumer, la semaine dernière, j'ai partagé le fait que Dieu parcourt toute la terre afin de trouver une personne au travers de laquelle il pourra libérer sa puissance. Dieu désire nous voir prospérer dans tous les domaines de nos vies, plus que nous ne désirons prospérer nous-mêmes. Mais un de nos plus gros problèmes, c'est que nous nous contentons de vivre en dessous de ce que Dieu a de meilleur. Tant que vous êtes satisfait de vivre à un niveau médiocre, vous continuerez. Mais lorsque vous en aurez marre d'en avoir marre et que vous pourrez dire « Maintenant, les choses doivent changer », alors vous commencerez à voir Dieu libérer sa puissance dans votre vie et les choses se mettront à fonctionner. Donc j'ai utilisé 2 Chroniques 16:9 où il est écrit « Car les yeux de l'Éternel parcourent toute la terre afin qu'il se montre fort en faveur de ceux qui sont d'un cœur parfait envers lui. » Cette expression « parfait envers lui » fait simplement référence à ceux qui lui sont totalement dévoués ou attachés, qui sont engagés à recevoir ce qu'il a de meilleur pour eux. Il cherche des personnes qui ne se satisfont pas de vivre une vie médiocre. Si vous ressentez une sainte insatisfaction, gloire à Dieu, parce que cela signifie qu'il est en train de vous toucher et de vous stimuler. Il désire vous voir tendre vers des choses plus grandes. Ensuite, j'ai utilisé certains exemples et je suis conscient que ce sont des exemples que la plupart des gens n'apprécient pas, mais c'est précisément la raison pour laquelle je les utilise, afin de vous aider à prendre conscience que de façon subtile, nous avons subi un lavage de cerveau et on nous a enseigné que nous devions nous attendre à moins que ce que Dieu a de meilleur. J'ai parlé des finances, de la manière dont nous nous endettons et nous nous retrouvons à acheter les choses pour le double de leur valeur afin de les obtenir sur le champ. Mais cette mentalité nous conduit à hypothéquer notre avenir. Nous nous mettons sous une pression énorme, ce qui engendre un grand nombre de problèmes physiques, des problèmes dans les mariages, toutes sortes de soucis. Et lorsque vous vous endettez, vous vous dirigez vers la pauvreté. Dans Deutéronome 28, Romains chapitre 13 et de nombreux autres versets, il est écrit « Ne devez rien à personne ». Pourtant, l'Américain moyen, et bien sûr c'est le cas dans le monde entier, partout où cette émission est diffusée, les gens acceptent l'endettement. Mais ce n'est pas ce que Dieu a de meilleur. Bien sûr, je ne condamne pas ceux qui ont des dettes. J'ai utilisé des exemples tirés de ma propre expérience. J'ai moi-même eu des dettes, mais ce n'est pas ce que Dieu a de meilleur et ce n'est pas ce vers quoi je tends. Ce n'est pas non plus ce pour quoi je veux croire. C'est la raison pour laquelle je me sors le plus rapidement possible des dettes. Dans ma première semaine d'enseignement, j'ai également parlé de la maladie. On a enseigné aux gens de tolérer la maladie. Ils s'attendent à la maladie. Ils s'attendent à tomber malade chaque hiver. Après tout, c'est la saison de la grippe. Ils s'attendent à avoir des problèmes lorsqu'ils vieillissent. Ils pensent que leur vision va forcément baisser, leur ouïe va baisser, et ils en parlent. Ils anticipent, et dans un sens, ils accueillent toutes sortes de maux. Ils ne les désirent peut-être pas, mais ils les acceptent. C'est une des raisons pour lesquelles nous ne sommes pas en meilleure santé. Vraiment, je pourrais en dire encore bien davantage à ce sujet. Regardons maintenant dans 1 Corinthiens chapitre 13. Je veux tout particulièrement regarder la définition ou la description de l'amour divin. Et la raison pour laquelle je veux faire cela est pour vous montrer à quel point nous nous contentons de moins que ce que Dieu a de meilleur dans le domaine de l'amour. La plupart d'entre nous avons été élevés dans le rejet, la haine, le conflit, et nous croyons que cela est normal. Et pour cette raison, nous tolérons des degrés de conflit et de tension que nous ne devrions jamais tolérer. Par exemple, dans Jacques chapitre 3, verset 16, il est écrit « En effet, là où il y a de la jalousie et un esprit de rivalité, il y a du désordre et toutes sortes de pratiques mauvaises. » Il n'est pas simplement dit de mauvaises pratiques, mais toutes sortes de mauvaises pratiques. La jalousie, la rivalité, les conflits et les tensions sont destructeurs. Cependant, la personne moyenne a appris à les tolérer. Il y avait un homme dans une de mes congrégations qui avait un passé vraiment très difficile, et il a rejoint notre église. Il était né de nouveau, je l'avais conduit au Seigneur, et il venait à l'église, mais il avait de nombreux problèmes. Il avait un mauvais comportement, une mauvaise attitude. Toutes ces mauvaises expériences du passé s'exprimaient à travers lui. Les membres de l'église l'aimaient et nous avons essayé de l'aider, mais il ne recevait pas facilement l'aide ou les conseils. Bref, après quelques mois, il est venu me voir et il m'a dit « Je vais partir. Je m'en vais, il y a trop de conflits dans cette église et je ne le supporte plus. Je vais rester avec le Seigneur, mais je quitte cette église. » Je lui ai répondu « C'est vrai, tu as raison, il y a des conflits dans cette église. » Et j'ai rajouté « Mais tu en es la source. » Il a été choqué, il m'a demandé « Qu'est-ce que tu veux dire par là ?» Je lui ai répondu « Depuis que tu es arrivé ici, tu critiques tout. » Cet homme critiquait les gens parce que lorsqu'ils mangeaient des pommes de terre, il les pelait et il disait tout le temps que c'était la peau des patates qui contenait le plus de nutriments. Donc, il condamnait tous ceux qui pelaient les pommes de terre. « Vous faites n'importe quoi, vous avez tort, vous devriez faire autrement. » Il critiquait aussi les personnes qui utilisaient du savon. Il avait été hippie et avait vécu dans un camp de nudistes pendant 3 ans avant que je le conduise au Seigneur. Du coup, il disait « Vous ne devriez pas utiliser de savon, ce n'est pas naturel. » Et je peux vous dire que cet homme aurait eu besoin d'utiliser du savon. Il critiquait ceux qui utilisaient du shampoing alors qu'il aurait bien eu besoin d'en utiliser. Donc, depuis qu'il était arrivé, il cherchait tout le temps la petite bête. Et à cause de cela, il y avait des tensions dans l'église. Et il en était la cause. Donc, je lui ai dit, tu es la cause de ces conflits. Et je m'étais préparé à ce qu'il se mette en colère contre moi. Mais à ma plus grande surprise, il s'est effondré. Et il a commencé à se repentir. Il a dit, je suis désolé. Je ne réalise même pas que je fais cela. Je lui ai répondu, il te faut manifester de l'amour envers les autres. Tu dois aimer les gens, même s'ils ont un standing différent du tien en ce qui concerne l'hygiène. Ou bien la manière de manger ou toute autre chose. Quoi qu'il en soit, la réponse de cet homme m'a pris par surprise. Il a dit « Si tu me demandais de me comporter comme si j'étais guéri alors que j'étais malade, je pourrais le faire parce que j'ai déjà connu la santé. Mais tu me demandes d'aimer alors que je ne me suis jamais senti aimé. Je ne sais pas comment aimer. » Il a fini par m'expliquer qu'il avait été le premier dans toute l'histoire de la Californie à avoir été inculpé 3 fois par un grand jury avant même d'atteindre l'adolescence. Il avait grandi dans des maisons de correction. Il avait vécu une vie terrible et il me disait « Tu me demandes de vivre dans l'amour, mais je ne sais pas comment aimer les gens. Je n'ai jamais connu l'amour. » La raison pour laquelle je donne cet exemple, c'est pour dire qu'une personne comme lui, qui a grandi dans la haine, le rejet et le conflit, pense que ces choses sont normales, alors que pour Dieu, elles sont totalement anormales. Et je crois qu'à des degrés différents, nous avons tous grandi avec des normes déficiente. Voilà pourquoi il y a des gens qui supportent le conflit et les tensions, alors qu'ils ne devraient pas les supporter. Permettez-moi de retourner dans Jacques 3,16. En effet, là où il y a de la jalousie et un esprit de rivalité, il y a du désordre et toutes sortes de pratiques mauvaises. Il y a des gens qui se lancent des piques, qui se critiquent. Pour eux, il est normal de se crier dessus ou de vociférer à la maison. Ils pensent que c'est normal. Non, c'est du conflit, des tensions, et cela ouvre la porte à toutes sortes de pratiques mauvaises. Cela peut aller jusqu'à engendrer le cancer, la pauvreté, toutes sortes de choses terribles. Je me souviens d'une famille qui venait à l'église que je fréquentais à une époque, et ils venaient à peine de commencer à croire que c'était réellement la volonté de Dieu de guérir tout le monde sans exception, que la guérison faisait partie de l'expiation. Dans cette église, les gens croyaient que Dieu pouvait guérir. Ils faisaient partie des assemblées de Dieu. Ils croyaient que Dieu pouvait guérir, mais qu'au bout du compte, c'était sa responsabilité, selon sa volonté, qui pouvait changer. Mais ils avaient fait ce pas en avant en commençant à enseigner que c'est la volonté de Dieu de guérir à tous les coups. Et peu de temps après cela, un jeune garçon dans leur congrégation est tombé dans le coma. Tous les membres de l'église se sont mis à jeûner, prier et à croire pour la guérison de ce garçon. Et peu de temps après être tombé dans le coma, le jeune est décédé. Je suis arrivé 2 jours après son enterrement et toute l'église était dans la tourmente. La famille du jeune garçon se demandait si c'est la volonté de Dieu de guérir. Pourquoi n'a-t-il pas été guéri? Nous avons jeûné, nous avons prié, nous avons fait tout ce que nous pouvions faire, et pourtant il est mort. Je leur ai répondu, je ne sais pas quel est le problème, mais ce n'est pas Dieu qui a failli, c'est nous qui avons failli. La mort de votre fils n'était pas la volonté de Dieu. À partir de ce moment-là, j'ai passé du temps avec eux chaque jour. Je pense que ça a dû être du dimanche jusqu'au mercredi. Je suis allé manger avec eux tous les jours. Nous avons parlé et j'ai essayé de les réconforter, de les bénir. Après quelques jours, j'ai découvert qu'il y avait tellement de conflits et de divisions dans ce foyer que ce couple était sur le point de demander le divorce. Ils avaient à plusieurs reprises envisagé le fait de divorcer et les tensions n'existaient pas qu'entre le mari et sa femme. Ce jeune adolescent avait également des problèmes au sein de sa famille. Il était récemment venu voir sa mère un soir et ils se sont disputés. Elle lui a dit « Sors de ma vue, je ne veux plus jamais te voir ». Juste après, ce garçon s'est rendu à l'école en emportant avec lui tous ses conflits. Il a désobéi aux règles et il s'est enfui avant la fin des cours. Il est allé chez un copain avec qui il jouait avec une arme à feu, il jouait à la roulette russe et il s'est tiré une balle dans la tête. C'est pour cette raison qu'il était dans le coma et pour laquelle il est décédé. Mais tout le monde en parlait comme si c'était un accident. Il disait « Pourtant, nous avions la foi ». Mais il est écrit là où il y a de la jalousie et un esprit de rivalité, il y a du désordre et toutes sortes de pratiques mauvaises. Ils avaient ouvert une porte au diable au travers des conflits et des tensions dans ce foyer, ce qui leur a coûté la vie de leur fils. Je ne les condamne pas. Dieu les aime. Cependant, vous ne pouvez pas ouvrir la porte en grand à l'ennemi, permettre au diable d'entrer pour dérober, égorger et détruire, et ensuite penser que votre foi suffira à surmonter les conséquences à chaque fois. Ce n'est pas ce que Dieu a de meilleur, mais certaines personnes pensent que le conflit est quelque chose de normal. Pour ma part, j'avais une famille stable et équilibrée. Je loue Dieu pour le foyer dans lequel j'ai grandi. Mais ce n'était pas parfait et je me souviens d'une chose en particulier. J'avais des amis qui allaient au cinéma et dans ma famille, on n'allait pas vraiment au cinéma. Ce n'était pas interdit, mais nous étions conscients que de nombreux films n'étaient pas très bons à voir. Donc mes parents étaient assez stricts concernant ce que j'avais le droit de regarder. Il y avait un film que je voulais tout particulièrement regarder. Le fils du pasteur, avec d'autres enfants, allait le voir, donc je me suis dit, ils y vont, peut-être que je peux me joindre à eux. J'ai demandé à mon père qui m'a dit non. Mais j'ai fortement insisté avec un de mes amis. On se tenait devant lui et on lui demandait sans cesse. Je l'ai poussé jusqu'à ce qu'il finisse par dire « Bon, d'accord, vas-y ». Mais lorsque je suis rentré à la maison, mon père m'a corrigé bien comme il faut. Et il m'a dit « Ne refais jamais ça, je n'ai rien dit et rien fait devant tes amis parce que je ne veux pas qu'ils aient une mauvaise opinion de notre famille. Mais maintenant que tu es seul, je veux que tu comprennes que tu ne dois jamais recommencer. » Du coup, j'ai appris qu'il y avait deux poids, deux mesures. Je tiens à le répéter, j'ai grandi dans un très bon foyer, mais ce n'était pas parfait. Et j'ai appris que lorsqu'on était avec des personnes en dehors de la famille, mon père agissait d'une certaine manière, il me traitait d'une certaine manière, mais lorsqu'on était chez nous, avec les portes fermées, il se lâchait, il faisait et disait des choses en privé qu'il ne disait pas et ne faisait pas en public. Et aujourd'hui, je pense que ce n'est pas juste. Ce n'est pas une bonne attitude. On m'a enseigné que je pouvais m'en tirer à bon compte en faisant certaines choses devant les gens, tout simplement parce qu'on ne voulait pas que quiconque ait une mauvaise opinion de nous. Mais dès l'instant où j'étais à la maison, ces mêmes choses étaient inacceptables et je pense que beaucoup de personnes vivent avec ce genre de deux poids, deux mesures. Du coup, lorsque vous êtes à la maison, vous vous lâchez, vous dites certaines choses et vous agissez d'une certaine manière avec votre conjoint alors que vous ne le feriez jamais devant les gens. Au fil des années, j'ai eu de nombreux couples qui sont venus me voir pour des conseils au sujet de leur relation. Et je me souviens d'un homme en particulier qui m'expliquait les problèmes qu'il rencontrait dans leur couple. Et cet homme était vraiment un abruti, il faisait des choses terribles. Donc j'ai fini par lui dire, « Franchement, vu la manière dont vous traitez votre femme et vos enfants, je crois que vous êtes vraiment un imbécile. » Et j'ai vu que cela ne l'avait pas particulièrement béni. Il s'est raidi, mais il s'est contrôlé. Et il m'a dit, « Vous avez sans doute raison, je pense que j'ai tort. » J'ai ainsi pu lui montrer que le problème majeur était le fait qu'il arrivait à se contrôler en parlant avec moi, même lorsque je lui avais dit quelque chose qui l'avait offensé. Et je lui ai demandé quelle aurait été votre réaction si votre femme avait mentionné ces mêmes choses en privé à la maison. Je pense que cela aurait certainement déclenché la Troisième Guerre mondiale. Beaucoup de personnes, lorsqu'elles parlent avec un inconnu ou bien à quelqu'un qui veut les conseiller, elles parviennent à se contrôler, mais avec leurs conjoints et leurs enfants, qu'elles devraient aimer bien plus qu'elles ne m'aiment moi ou un autre étranger, s'ils disent une seule petite chose, elles explosent. Elles ont une réaction qu'elles n'auraient jamais en public. Je me souviens d'une situation lorsque j'étais hébergé dans une famille. À l'époque où je voyageais beaucoup, j'étais très souvent invité à loger chez les gens pendant la durée des conférences. Je devais prendre la parole lors d'une réunion et la femme dans cette famille m'a expliqué les problèmes qu'elle avait avec son fils adolescent. Un matin, je suis descendu pour prendre le petit déjeuner avec eux, son fils était là et elle lui criait dessus, « File dans ta chambre et va immédiatement faire ton lit, espèce de fainéant. » Elle ne faisait que lui crier dessus. Donc il est monté dans sa chambre. Et lorsque son fils est parti, je lui ai dit, « Vous m'avez demandé conseil sur la manière de gérer la situation avec votre fils, et ce que vous venez de faire contribue au problème. » Elle m'a répondu, « Qu'est-ce que vous voulez dire ?» J'ai continué en disant, « Je n'ai pas encore fait mon lit aujourd'hui, alors parlez-moi de la manière dont vous venez de parler à votre fils. » J'avais bien entendu l'intention de le faire lorsque j'étais chez les gens. Je m'assurais toujours de laisser tout propre et ordonné. Mais ce jour-là, je n'avais pas fait mon lit avant de descendre pour le petit déjeuner. Je lui ai donc demandé, « Pourquoi est-ce que vous ne me criez pas dessus pour me dire de monter immédiatement en me traitant de fainéant ?» Ce à quoi elle a répondu, « Je ne vous traiterai jamais de la sorte. » Je lui ai ensuite expliqué que que la manière dont elle parlait à son fils était l'une des raisons pour lesquelles elle avait tous ces problèmes avec lui. Nous devrions avoir un meilleur comportement avec les personnes avec lesquelles nous vivons. En réalité, nous devrions traiter tout le monde de la même manière. Cependant, si vous allez avoir deux poids, deux mesures, vous devriez mieux traiter les personnes avec lesquelles vous vivez, vos proches, que les étrangers. Pourtant, les gens viennent me voir, je leur dis certaines choses, mais si leur conjoint prononçait les mêmes paroles, cela déclencherait la Troisième Guerre mondiale. Il faut comprendre que nous sommes nombreux à avoir grandi dans des contextes similaires. Lorsque vous êtes à la maison, vous êtes débridé, vous dites et faites des choses que vous ne diriez et ne feriez jamais en public. Cela s'appelle avoir deux poids, deux mesures et c'est une mauvaise chose. Vous tolérez certains comportements dans votre foyer que vous ne devriez jamais tolérer. Donc ici, dans 1 Corinthiens 13, il nous est révélé à quoi ressemble l'amour selon Dieu. Même si vous êtes issu d'un bon foyer, il n'était pas parfait et nous devons nous référer à la parole de Dieu afin qu'elle devienne notre standard. Nous lisons dans 1 Corinthiens 13, 4 que l'amour faisant référence à l'amour de Dieu, l'amour est patient, il est plein de bonté. Je pourrais sans doute passer 30 minutes, voire une heure à parler de ce seul passage. Utilisez seulement ce verset pour évaluer là où vous en êtes. Est-ce que vous agissez dans l'amour selon ce que Dieu a de meilleur ou est-ce que vous vous contentez de moins? Est-ce que vous explosez parfois? Êtes-vous patient, plein de bonté? Je suis étonné par le nombre de chrétiens qui ne sont pas aimables. J'ai vu des croyants qui traitent mal les gens au travail en disant que ce n'est que le monde des affaires. Non, ce n'est pas juste. L'amour selon Dieu est patient et plein de bonté. Même s'il vous arrive de devoir corriger quelqu'un, ou bien si vous travaillez avec une personne qui commet une erreur, il y a une façon bienveillante et gentille de dire les choses et de faire ce qui est juste. Vous savez, il m'est arrivé de devoir licencier des personnes qui travaillaient pour mon ministère. J'ai vraiment horreur de faire cela, mais je n'ai parfois pas eu le choix. Si je dois le faire, alors je fais preuve de douceur et de gentillesse. Je me souviens d'un de mes managers en particulier, il avait fait des choses vraiment terribles. Je ne vais pas passer du temps à vous expliquer tous les détails, mais il a carrément fait l'opposé de ce que je lui avais demandé de faire. Il dirigeait son propre ministère au lieu de diriger mon ministère, et j'avais bien suffisamment de raisons pour le licencier. Cependant, lorsque je suis allé le voir, je lui ai dit, « Tu sais, c'est le moment pour toi de partir. Si tu étais la seule personne vivante sur cette terre et que nous n'étions plus que tous les deux, je pourrais m'entendre avec toi. Je t'aime bien et je sais que tu veux bien faire, mais tu ne fais tout simplement pas ce que je te demande. » Donc, il est parti et je lui ai donné des indemnités de licenciement. J'ai été bienveillant avec lui, mais il a commencé à me calomnier et à dire « Tu n'étais vraiment pas la meilleure personne pour laquelle travailler. » Il a commencé à me critiquer et j'aurais pu aller sur son terrain afin de me justifier et de me défendre auprès de lui et des autres. Mais je l'ai laissé me calomnier. Il pouvait dire ce qu'il voulait, c'était terminé. Donc plutôt que de riposter et de me défendre en l'écrasant, je l'ai simplement béni. Je lui ai dit « Tu es un type formidable, je t'aime, mais il est temps que nos chemins se séparent. » J'ai été gentil alors que je n'étais pas obligé de l'être. La plupart des gens pensent qu'il faut agir différemment dans ce genre de situation. Mais l'amour selon Dieu est patient, plein de bonté. Et je suis vraiment surpris par le nombre de chrétiens qui justifient le fait d'être méchants par toutes sortes de raisons. Mais il n'y a aucune excuse. L'amour selon Dieu n'est pas envieux. La charité ne se vante point, elle ne s'enfle point d'orgueil, elle ne fait rien de malhonnête. Cela fait référence à l'amour dans le domaine physique. Pas simplement l'amour pour un voisin, pour un frère ou une sœur en Christ, mais l'amour entre le mari et son épouse. J'ai connu beaucoup de personnes qui ont des relations sexuelles avant le mariage. Et souvent, c'est l'homme qui met la pression sur la femme, en disant « si tu m'aimes vraiment, alors nous devrions faire ceci et cela ». Ou bien ils se justifient en disant que puisqu'ils sont vraiment amoureux, ils ne peuvent pas se contrôler. Il est écrit ici que l'amour selon Dieu ne fait rien de malhonnête. Cela fait référence à un comportement inapproprié. Réalisez-vous que c'est inapproprié d'avoir des relations sexuelles avant le mariage? Dans la Bible, cela s'appelle la fornication. C'est mal. Et pourtant, beaucoup de croyants disent « Nous n'arrivons pas à nous contrôler, nous nous aimons tellement ». Ce n'est pas l'amour selon le cœur de Dieu. L'amour selon Dieu ne se comporte pas de manière inappropriée. Lorsque les gens disent qu'ils s'aiment tellement qu'ils ne peuvent tout simplement pas attendre le mariage, cela n'est pas l'amour selon Dieu, c'est de la convoitise. Il me semble vraiment incroyable de constater le nombre de personnes qui se contentent de la convoitise plutôt que de vivre selon l'amour de Dieu. Je me souviens d'une femme qui était professeure. Elle avait environ 23 ou 24 ans et elle est tombée amoureuse amour entre guillemets, avec un de ses élèves qui avait environ 16 ans. Ils allaient se marier et comme vous pouvez l'imaginer, les parents des deux côtés étaient contrariés. Ces deux jeunes sont venus me voir et je leur ai parlé. Ils me disaient « Mais nous nous aimons ». Ils étaient tous les deux chrétiens. Ils me disaient qu'ils ne pouvaient pas s'en empêcher, qu'ils s'aimaient énormément et que c'était de Dieu. Vous savez, une fois que vous mettez Dieu dans l'équation et que vous affirmez que c'est Dieu qui vous l'a dit, alors qu'est-ce que je peux ajouter à cela? Je ne peux pas dire « Non, ne faites pas ce que Dieu vous a dit de faire ». Je ne savais pas comment leur répondre. Finalement, je leur ai dit « Je ne suis pas d'accord avec cette situation. Je ne crois pas que ça vienne de Dieu. Cependant, si Dieu vous l'a dit, alors qu'est-ce que je peux ajouter ?» Eh bien, peu de temps après cela, je suis allé manger avec eux. Nous étions environ 10 ou 12 personnes autour de la table et tout à coup, nous avons réalisé que le jeune garçon n'était plus là et nous avons demandé ce qu'il s'était passé. La femme est sortie pour le retrouver. Il était assis dans la voiture en train de pleurer parce que lorsque nous nous sommes assis à table pour manger, il faut savoir que cet incident a eu lieu avant que qui que ce soit ne sache qu'ils étaient amoureux l'un de l'autre. Mais quoi qu'il en soit, ce garçon voulait s'asseoir à côté d'elle parce qu'il l'aimait beaucoup. Mais deux personnes se sont assises d'un côté et de l'autre de la femme. Donc il ne pouvait pas s'asseoir à côté d'elle. Du coup, il est allé pleurer dans la voiture parce qu'il ne pouvait pas s'asseoir à côté de son amoureuse, celle qu'il aimait tant. Donc elle est rentrée et a demandé à tout le monde de se déplacer parce qu'ils s'aimaient et ne pouvaient pas être assis éloignés l'un de l'autre. Lorsque j'ai compris la situation, j'ai pensé à ce verset et je leur ai dit « Ceci n'est pas l'amour selon Dieu. L'amour de Dieu ne se comporte pas de cette manière. Si vous ne pouvez pas vous contrôler et si vous êtes complètement dominé au point de ne pas pouvoir y résister, alors c'est de la convoitise, ce n'est pas l'amour de Dieu. Ils se sont opposés à tous les conseils qui leur avaient été donnés, ils ont décidé de se marier. Aujourd'hui, cet homme est en prison, cela date d'il y a environ 20 ou 30 ans. Il est probablement toujours derrière les barreaux pour abus sur mineurs qu'il a commis plus tard. Ce n'était pas l'amour de Dieu, c'était de la convoitise, de la luxure. L'amour selon Dieu ne se comporte pas de manière inappropriée. Allons directement au verset 7 qui dit « Il pardonne tout, il croit tout, il espère tout, il supporte tout, l'amour selon Dieu ne meurt jamais ». J'entends les gens dire « Je n'en peux plus, je n'ai plus aucun espoir que les choses puissent s'arranger, je ne peux plus le supporter. » Ce que vous êtes en train de confesser, c'est que vous n'opérez pas selon l'amour de Dieu, parce que l'amour de Dieu pardonne tout, il croit tout, il espère tout, il supporte tout. La raison pour laquelle je partage ces choses est pour montrer que nous nous contentons d'un amour qui ne vient pas de Dieu. Nous passons tellement de temps à regarder la télévision, des films et à lire des romans, que cela nous donne une vision de l'amour qui est pervertie et faussée. Ce n'est pas du tout l'amour de Dieu. C'est égoïste, c'est de la convoitise, et la plupart des gens se contentent de cela. La raison pour laquelle les mariages chrétiens échouent à un rythme sans précédent est parce qu'ils n'ont jamais été basés sur l'amour de Dieu. Ils opèrent selon une forme de convoitise émotionnelle qui a été glorifiée par le cinéma. Ce que je veux dire, c'est qu'avant de pouvoir envisager connaître ce que Dieu a de meilleur, vous devez tout d'abord reconnaître que votre situation actuelle ne reflète pas ce que Dieu a de meilleur. Même s'il n'est pas agréable de le reconnaître et que bien souvent les gens ne veulent pas le faire, si vous ne le faites pas, vous ne changerez jamais. Il vous faut être insatisfait de votre situation actuelle. Tant que vous ne commencerez pas à croire qu'il y a quelque chose de plus, rien ne changera. Cela touche quasiment tous les domaines de nos vies. Nos finances, nos corps physiques, nos parcours professionnels, nos mariages, nos relations avec nos enfants, notre état émotionnel, et ainsi de suite. Nous avons accepté moins que ce que Dieu a de meilleur. Donc la première étape consiste à en avoir marre de vivre comme tout le monde et à commencer à vivre selon le standard de Dieu. Tant que vous n'aurez pas fait cela, tant que vous ne recherchez pas quelque chose de supérieur, vous ne l'obtiendrez jamais. Tant que vous parvenez à vous contenter de moins, vous le ferez. Mais je désire que vous connaissiez ce que Dieu a de meilleur. 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À une prochaine fois pour grandir ensemble dans la connaissance de la grâce et de l'amour inconditionnel de Dieu.
1: 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Bienvenue. Lâche ton plan et saisis le mien. Ce sera le thème de votre prochain rendez-vous présentiel, un moment avec Jésus, tout de suite après Coldplay et la chanson The Scientist.

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1: Bonjour, mon ami. 7 jours, 7 paroles, 7 invitations. On a marché ensemble cette semaine. Tu as entendu ma voix dans le détour, dans le silence, dans l'histoire de Joseph, dans le brouillard. Et maintenant, je te pose une question. Pas pour te juger, pour t'inviter. Et si tu me faisais confiance avec tes plans, mon ami? Mes plans pourraient te surprendre, au-delà de ce que tu imagines. Laisse-moi te surprendre. Salomon l'a écrit il y a 3000 ans, et c'est toujours vrai ce matin. Confie-toi en l'Éternel de tout ton cœur, et ne t'appuie pas sur ta sagesse. Reconnais-le dans toutes tes voies, et il aplanira tes sentiers. Mon ami, que ton plan se déroule comme prévu, ou qu'il ait pris un chemin inattendu, cette invitation tient. Confie-le-moi. Pas parce que tu dois abandonner tes rêves, mais parce que quand tu places tes rêves entre mes mains, ils deviennent plus grands. Ton plan B n'a peut-être jamais été un échec. C'était peut-être mon plan A déguisé. Aujourd'hui, si tu le souhaites, pose le crayon et regarde-moi écrire la suite. Tu ne seras pas déçu. C'est ma promesse. Ton ami.
2: Seigneur Jésus, je te confie mes plans, mes rêves et mes incertitudes. Je choisis de ne plus m'appuyer sur mon intelligence seule, mais sur ta sagesse. Écris la suite de mon histoire avec ta main souveraine et aimante. Que je marche désormais dans ton plan, les yeux fixés sur toi. Amen.
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Alvaro Soler, Magia sur Phare FM, la radio autrement avec vous et la nuit autrement qui vous accompagne jusqu'à 7h ce dimanche 7 juin. Bienvenue. On poursuit notre programme jusqu'à 1h de la musique. Jack et Carla, la recette. Matthew West, All In. Et tout de suite, on écoute Yeshua de Vic Lucas. À tout à l'heure.

0: sur Phare FM. On est dimanche, on est le 7 juin. C'est la radio Autrement qui vous accompagne et c'est dans la nuit Autrement. Bienvenue.
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0: C'est toi.
1: Bien aimé, Mantissa, parce que c'est toi sur Phare FM, 1h07, la radio autrement avec vous et la nuit autrement qui vous accompagne jusqu'à 7h ce dimanche 7 juin. Bienvenue. Christian Gagneux dans Pain de Vie tout à l'heure, un peu plus tard Joyce Meyer avec une nouvelle méditation et de la musique dans la prochaine heure. Raye, Where is my husband, on l'écoute tout à l'heure. Dara McLean, What Love Looks Like, c'est maintenant et c'est toujours sur Phare FM. Et encore bienvenue si vous venez de me rejoindre et si vous travaillez cette nuit, je vous souhaite bon courage, à tout à l'heure.
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2: Le titre de mon message, c'est « Confesse le Seigneur Jésus ». Romains 10, verset 9. « Si tu confesses de ta bouche le Seigneur Jésus, et si tu crois dans ton cœur que Dieu l'a ressuscité des morts, tu seras sauvé. Car c'est en croyant du cœur qu'on parvient à la justice, et c'est en confessant de la bouche qu'on parvient au salut. Selon ce que dit l'Écriture, quiconque croit en lui ne sera point confus. » En lisant ce texte, eh bien, le chemin du salut implique deux choses. D'abord, de confesser de notre bouche et ensuite de croire dans notre cœur. Si nous confessons de notre bouche sans croire, alors nous sommes des menteurs. La confession ne se limite pas simplement à la confession de nos péchés. Qu'est-ce que veut dire confesser ? Confesser, eh bien, c'est reconnaître que Jésus-Christ est le Seigneur. Confesser, c'est proclamer que Jésus est le Seigneur. Confesser, c'est déclarer avec force. Et c'est aussi découvrir que Jésus est le Sauveur. Est-ce que vous laissez surprendre par Jésus ? Jésus veut nous surprendre. Il y a beaucoup de gens qui ont vécu de belles choses avec le Seigneur parmi nous. Moi-même, j'ai vécu de belles choses et le Seigneur veut nous surprendre. De plus en plus, plus nous lui ferons confiance, plus son nom sera dans notre bouche et dans notre cœur, plus il va nous surprendre. La confession ne se limite pas seulement à la confession du péché, mais c'est le fait que Jésus vit vraiment en nous qui est important. Et il faut que le monde le sache. Il s'agit ici de confesser ce que Jésus est capable de faire dans la vie de quelqu'un. Confesser la guérison que nous avons reçue de la part de Jésus-Christ. Je confesse ma guérison. Il a guéri mon cœur, mais il a aussi guéri mon corps. Jésus m'a guéri et je le confesse. Je le confesse de tout mon cœur. Il faut que le monde le sache. Il a pris aussi ma pauvreté spirituelle. Et il a fait de moi un homme riche. Riche dans le sens où je sais en qui je crois. Et je sais que je ne serai jamais confus comme nous l'avons lu ensemble tout à l'heure. Il m'a guéri de mes malédictions pour transformer ces malédictions en bénédictions. Proclamer Jésus dans notre bouche, c'est proclamer la bénédiction sur nous-mêmes, mais aussi sur toutes les personnes qui nous côtoient. Beaucoup de chrétiens disent croire ces choses, mais ne les confessent pas de leur bouche. Permettez-moi, même si c'est dur à dire, que l'Esprit Saint n'habite pas alors dans ces personnes. Ça peut paraître difficile, mais c'est Paul qui l'affirme dans le premier livre des Corinthiens, au chapitre 12, verset 3, il nous dit « Nul ne peut dire que Jésus est le Seigneur, sinon par le Saint-Esprit. Si le Saint-Esprit est en moi, alors je vais confesser le nom du Seigneur Jésus-Christ. Il n'est pas n'importe qui, il est Seigneur. Confesser Jésus dans notre bouche va créer une dynamique qui va permettre au Saint-Esprit de rentrer en action et de travailler dans nos vies de manière concrète, tous les jours, quotidiennement, à cause de la présence de l'Esprit qui est en nous. Si je confesse le Seigneur Jésus de ma bouche, cela va créer une dynamique. Nous prenons souvent l'exemple de cette femme qui souffrait d'une perte de sang. La Bible nous dit que cette femme était exténuée, fatiguée, premièrement par sa maladie, qui probablement la rendait anémique et la privait de ses forces physiques, mais aussi fatiguée parce qu'elle avait fait maintes et maintes tentatives chez les médecins. La Bible nous dit qu'elle avait donné tout son argent pour essayer de guérir auprès de différents médecins et personne ne pouvait l'aider. Marc nous dit qu'elle était épuisée et qu'elle n'avait plus de ressources. Plus de ressources physiques, elle était ruinée en essayant de se soigner. Et dans l'évangile de Marc, au chapitre 5 et au verset 27, il est écrit ici « Ayant entendu parler de Jésus ». Le fait d'avoir entendu parler de Jésus a provoqué chez elle la foi. Ça a provoqué la foi et au verset 28, il est écrit « Car elle disait, si je puis seulement toucher ses vêtements, je serai guérie ». Elle a confessé de sa bouche et la femme eut foi, on voit le principe. Elle a entendu parler de Jésus, elle a eu foi, elle a confessé, elle a agi. Elle s'est levée, elle a touché le vêtement de Jésus. Elle n'est pas restée là simplement à attendre, elle a agi. Ses paroles ont créé une dynamique qui l'a poussée à agir. Si nous confessons Jésus dans notre bouche, cela va créer une dynamique dans notre vie. Mais la foi plus la confession du nom de Jésus-Christ dans notre vie va créer une dynamique. Je dis merci bien sûr pour la science, pour la médecine, pour les progrès que fait celle-ci. Mais nous sommes souvent confrontés aux limites de la science, aux limites de la médecine. Et nous avons besoin alors du miraculeux de Dieu. Nous avons besoin de la foi et la foi nous permet alors de voir au-delà de ces limites humaines. Notre chair nous empêche de croire et elle nous le rappelle par des douleurs, elle nous le rappelle par toutes sortes de choses. La chair va venir nous faire douter dans les moments difficiles de notre vie. Et le miracle, c'est justement de vivre l'incroyable. Sinon, ça ne s'appelle pas un miracle, vous êtes d'accord avec moi? Le miracle, c'est de trouver des solutions là où il n'y a pas de solution. C'est de trouver la guérison là où la science n'a plus de solution pour nous. Là où les médicaments n'ont plus de limites. Ça, c'est le miracle. La foi, c'est de refuser les limites que la logique humaine a fixées. Et nous regardons avec nos yeux humains très souvent. Et c'est pour ça que nous avons besoin de croire de tout notre cœur que Jésus-Christ est ressuscité des morts. Nous avons besoin de proclamer le nom de Jésus. Ma chair dit, c'est impossible, et le Saint-Esprit qui habite en moi me dit, tout est possible à celui qui croit. Matthieu 9, 23. Et parfois, nous sommes dans un réel conflit dans notre vie quotidienne, entre ce que la chair nous dit et ce que la parole de Dieu nous dit. Un conflit. Je me souviens en 2000, lorsque nous revenions d'Israël, que la seconde intifada avait commencé, je recevais un appel téléphonique d'un monsieur qui me demandait si on pouvait les aider en envoyant des lits médicalisés et des fauteuils roulants, parce qu'on avait l'habitude de laisser tout le temps un fauteuil roulant lors de notre voyage. On l'offrait toujours à la même association. Et un des responsables de cette association m'appelait en me demandant si je ne pouvais pas les aider. Et je disais à ce monsieur, mais moi je ne travaille pas dans le médical, je suis pasteur. Il ne savait pas ce que c'était un pasteur. Alors il dit, bon, excusez-moi. Mais en même temps que je lui disais, je ne peux pas vous aider, il y avait un conflit dans mon cœur. Parce qu'il y avait une voix à l'intérieur de moi qui me disait, mais si tu peux les aider. Mais la logique me disait le contraire. Et en discutant avec ce monsieur, je lui dis, écoutez, laissez-moi quand même votre numéro de téléphone. Si jamais je peux vous aider plus tôt, eh bien je vous rappellerai. 3 semaines après, je les ai rappelés. J'ai simplement fait une annonce ici, du haut de l'estrade. Et beaucoup de personnes se sont mobilisées en quelques semaines. On avait de quoi remplir un conteneur avec des fauteuils roulants et des lits. Et ça ne s'est jamais arrêté jusqu'à aujourd'hui. Ce n'était pas du tout logique dans ma chair, dans mon intelligence. Mais dans mon cœur, il y avait une voix qui me disait, mais si, tu peux le faire. Un conflit permanent entre la chair et l'esprit. Mais tout est possible à celui qui croit. Et ça, c'est le message. La bonne nouvelle de l'Évangile, tout est possible à celui qui croit. Tout est possible à Jésus. Jésus n'a pas de limite. La Bible nous dit qu'en acceptant Christ dans ma vie, je suis devenu une nouvelle créature. 2 Corinthiens 5, 17. J'ai reçu une nouvelle identité. Je suis devenu fils de Dieu, héritier, co-héritier. On a reçu une nouvelle identité et nous sommes des fils et des filles. De Satan, on n'est plus les esclaves de notre chair. Si nous connaissons Christ, on a été libérés de l'esclavage, libérés des chaînes que Satan met autour des hommes et des femmes. Je suis devenu un homme libre en Jésus-Christ. Je ne suis plus un esclave, je ne suis même plus appelé serviteur par le Seigneur. Je suis appelé fils, co-héritier de la grâce. C'est quelque chose d'extraordinaire. La difficulté, en fait, c'est de vraiment saisir et réaliser cette nouvelle identité. De nouveau, confronté entre la difficulté de ce que la chair nous dit et de ce que notre esprit nous dit. Je voudrais vous dire que nous ne sommes pas n'importe qui. Nous vivons dans le monde, mais nous ne sommes plus du monde. Est-ce que nous arrivons à saisir cela ? Je sais que c'est difficile à saisir parce que charnellement, on est là, on est confronté aux mêmes problèmes que tous les autres. Mais réfléchissons à nos priorités. Est-ce que ma priorité est de vivre bien sur cette terre et de profiter un maximum du bien-être et des bienfaits que la société peut m'apporter sur cette terre? Ou est-ce que je cherche à servir mon Sauveur et mon Seigneur? Nous sommes confrontés à ce que nous voyons autour de nous, à ce que nous entendons. Et notre chair nous met la pression. Oui, c'est vrai que tu as pris de belles résolutions dans tel ou tel domaine de ta vie. Mais est-ce que c'est bien grave si de temps en temps tu te laisses aller, petit péché, par-ci, par-là? C'est grave parce que l'onction du Seigneur, la présence du Saint-Esprit se retire de nous. L'onction du Saint-Esprit sur nos vies, c'est ce dont nous avons besoin en tant qu'enfants de Dieu tous les jours. Mais qu'est-ce que l'onction de Dieu? C'est quoi l'onction du Saint-Esprit? L'onction, c'est de voir Dieu agir dans ma propre vie. C'est de voir Dieu se servir de moi, Jésus se servir de moi, le Saint-Esprit se servir de moi dans tout ce que je fais tous les jours de ma vie. Ça, c'est l'onction. De voir que Jésus me dirige, me conduit, de voir que lorsque je suis en face d'une personne qui est en difficulté, eh bien simplement par la parole de Dieu, cette personne retrouve de l'espérance ou trouve le salut, ça c'est l'onction de Dieu. De prier avec la personne et de voir la personne guérie, c'est la présence du Saint-Esprit dans nos vies qui nous permet de réaliser cela. J'aimerais vous dire que ce n'est pas ce que nous possédons matériellement ou ce que nous recevons qui fait de nous des princes ou des princesses du Seigneur. Mais c'est ce que nous allons donner qui va déterminer notre titre. Dans le deuxième livre des Rois, au chapitre 5, il y a l'histoire de deux hommes, Naaman et Élisée. Naaman est le chef de l'armée du roi de Syrie. Il jouissait certainement d'une grande considération dans son pays. C'était quelqu'un d'important, on peut imaginer, le général en chef de l'armée. C'était l'un des personnages les plus importants de la Syrie. On pourrait dire aux yeux du monde que c'était un prince, c'était quelqu'un de très important. Seulement Naaman avait un problème. Naaman était malade, il était lépreux. Naaman, par le biais d'une jeune fille, entend parler d'Élisée. Et il va venir vers Élisée. Et Élisée va lui proposer quelque chose. Élisée va lui dire de se tremper dans le Jourdain. Dans un premier temps, Naaman ne va pas accepter pour diverses raisons. Il ne va pas déjà comprendre pourquoi il doit se tremper dans le Jourdain alors que chez lui, il y a des fleuves qui sont plus propres que le Jourdain. Et puis, il va certainement trouver ridicule de se tremper cette fois dans l'eau devant toute son armée qui est avec lui. Il va refuser dans un premier temps. Élisée, lui, est le serviteur de l'Éternel. Il n'est pas riche et il refuse même l'argent que Naaman lui propose pour sa guérison. Élisée va écouter la voix de l'Esprit de Dieu et il va dire au chef syrien ce qu'il a à faire. Ça n'a pas de sens ce que Élisée lui demande. Et Naaman va obéir et il va être guéri. Il va se tremper dans le Jourdain et il va recevoir la guérison. Élisée avait compris que lorsque nous sommes remplis du Saint-Esprit et que nous avons reçu la puissance du Saint-Esprit, nous avons tout. Élisée n'avait besoin de rien, il n'avait pas besoin de l'argent du Syrien. Pourquoi? Élisée se reposait pleinement dans le Seigneur. Et il savait pleinement que le Seigneur s'occupait de lui en toutes circonstances. Il n'avait rien besoin de plus que ce que le Seigneur lui donnait. Il vivait en communion parfaite avec le Seigneur. Quand on a l'Esprit et sa puissance, on n'a besoin d'absolument rien. Parce que Dieu nous donne tout, absolument tout. Et ce qui était valable pour Élisée, mes amis, c'est valable pour nous aujourd'hui de la même manière. Nous n'avons pas à nous inquiéter de ce qui va se passer demain. Parce que Dieu a fait des promesses à ses enfants. Et Dieu ne ment pas. Et s'il nous a promis de nous occuper de nous comme il s'occupe des petits oiseaux dans le ciel, alors il va le faire. Il prendra soin personnellement de ses enfants. De savoir que Dieu prend personnellement soin de moi, ça me rend heureux, ça me remplit de bonheur et de joie. Mais je sais que dans toutes les difficultés que je rencontre, il est là et lui a une solution. Là où il n'y a pas de solution, il va en trouver une. On ne peut pas acheter la paix. Ça n'existe pas. Vous achetez le meilleur plat du monde, dans le plus grand restaurant, le plus grand cuisinier, vous vous asseyez, et puis vous n'avez pas d'appétit. Avec quoi vous allez acheter l'appétit? Ça ne s'achète pas. Vous ne pouvez pas acheter le sommeil, mais le vrai sommeil, celui dont parle David dans les psaumes, « Je me couche et je m'endors », celui-là, on ne peut pas l'acheter. Les choses qui rendent un homme réellement heureux, c'est impossible à acheter. Ce qui est important, c'est d'avoir vraiment la présence de l'Esprit de Dieu dans nos vies. Je prêchais un jour à Beau Soleil, et pendant que je prêchais, quelqu'un a déposé un papier sur le pupitre. Et puis, sur ce papier était écrit, c'était une demande en fait, on nous demandait, après la réunion du soir, d'aller encore visiter une famille à Monaco. Et quand le frère a vu l'adresse, il me dit, qu'est-ce qu'on fait, on y va, il était déjà plus de 23 heures. On peut y aller à n'importe quelle heure, c'était marqué. C'était des gens qui étaient en détresse. Il me dit, le frère, c'est dans le quartier le plus riche de Monaco. Donc on a été, on a sonné à la porte, et puis il y a un monsieur qui nous reçoit. Un grand monsieur avec un fort accent italien, puis il nous fait rentrer. Il dit, ah, vous êtes les pasteurs, merci d'être venus. Et tout d'un coup, ce monsieur se met à pleurer. Il nous présente sa femme, qui était une actrice anglaise. Il nous explique ses problèmes, ses soucis. Entre autres, il nous disait, on a absolument tout, on est riche, mais dans nos cœurs, on est sec. Et on a tellement de problèmes, tellement de luttes, tellement de difficultés. Ce monsieur avait même son propre hélicoptère. Il était chanteur à la Scala de Milan. On lui a simplement parlé de Jésus et on lui a rien demandé, on lui a pas dit de se mettre à genoux, rien. Au bout d'un moment, simplement en parlant de Jésus, cet homme, c'est comme s'il avait compris. Il s'est jeté à terre et il s'est mis à pleurer. Sa femme l'a suivi et on a prié avec lui. Et ils ont été visités tous les deux. Leur vie a complètement été transformée. Un an plus tard, il est venu voir le pasteur et lui disait, depuis ce soir-là, ma vie a changé. Partout où je vais dans le monde, je cherche une église pour m'approcher du Seigneur. Dieu transforme les cœurs de ceux qui veulent, de ceux qui cherchent et de ceux qui ont compris que les biens terrestres ne nous rendront jamais heureux. Seul Jésus-Christ dans nos vies nous rendront vraiment heureux. La nouvelle créature ne fonctionne donc plus comme l'ancienne créature. La nouvelle créature ne peut pas être négative. Donc à partir de maintenant, vous ne confessez plus rien de négatif de vos bouches. N'est-ce pas? Plus de critiques, plus de jalousie, plus de rouspétance à cause de toutes sortes de choses. Parfois moi-même, je me surprends à prononcer des paroles négatives. Mais dans mon cœur, le Seigneur me reprend. Et ensuite, je dois demander pardon. Pardon au Seigneur, mais aussi pardon aux personnes avec qui j'ai tenu des paroles négatives. Si je parle toute la journée de mes bobos, de mes douleurs, de mes souffrances, ça ne les fera pas disparaître. Parler de nos bobos toute la journée, ça ne va pas changer notre condition. Ce qui fera disparaître mes maladies, c'est la foi et l'obéissance dans la parole de Dieu. C'est ma confiance dans la personne de Jésus-Christ. Le psaume 107, verset 19 nous dit « Dans leur détresse, ils crièrent à l'Éternel » et il les délivra de leurs angoisses. Il envoya sa parole, il les guérit et il les fit échapper de la fosse. Amen. Parfois, des gens visitent des malades à l'hôpital et en voyant le malade, ils leur disent « Ah, tu sais, je connais un tel, il avait la même chose que toi. Et puis, il a eu tel et tel traitement, il a souffert beaucoup. Et puis, le pauvre, ben, on l'a enterré il n'y a pas très longtemps. » Certes, ces personnes disent la vérité, mais c'est une vérité qui tue. Ce sont des paroles qui sont négatives et qui ne vont pas apporter de l'espérance aux malades. Si Jésus est dans mon cœur, dans ma vie, je vais croire à l'incroyable. Je ne vais pas regarder à la circonstance. Je ne vais pas regarder à la souffrance où je vais voir mon frère souffrir. Mais si je suis rempli de la personne de Jésus-Christ, jusqu'au bout, je vais croire que Jésus est capable de le toucher. Jusqu'au bout, je suis capable de croire que Jésus peut le guérir en un instant et en un clin d'œil. Mais je sais que nous sommes parfois limités. Et notre devoir en tant qu'enfant de Dieu, ce n'est même pas un devoir, ça doit être naturel. Lorsque Jésus vit dans mon cœur, j'apporte la bonne nouvelle de Jésus-Christ. Je proclame l'espérance. La bouche de la nouvelle créature est amenée à produire de l'espérance. Elle est amenée à produire la délivrance. Elle est amenée à produire la guérison, la vie. Si je suis une nouvelle créature, eh bien Satan, au bout d'un moment, doit plier bagage. Il doit partir. La Bible me dit que Satan, c'est le prince des voleurs. C'est un voleur. Il doit plier bagage. Avec tous ses outils de voleur, il doit partir. Il doit arrêter de voler les bénédictions qui sont réservées aux enfants du Seigneur. Il veut voler les bénédictions que Christ a préparées pour chacun de nous. Mais nous avons reçu l'autorité et le pouvoir de lui résister. Et quand on sait que c'est un voleur, alors il faut agir en conséquence. Il ne faut pas le laisser voler. Il faut rester éveillé. On dit de nous que nous sommes des chrétiens du réveil. Alors si nous sommes éveillés, le diable ne pourra plus venir nous voler. Et s'il essaye de nous voler, il faut être plus malin que lui. Un jour, j'avais des problèmes au travail. J'étais responsable d'un secteur géographiquement assez grand, avec une soixantaine de personnes. Pour faire tourner le secteur, eh bien, on avait du matériel, des outils. Et chaque fois, on me reprenait, mes chefs, chaque mois, on me disait « Écoute, Christian, ça va pas là, toi tu fais exploser le budget du petit matériel. » Alors j'avais beau faire des efforts, le problème c'est que j'avais un voleur, ou plusieurs voleurs dans l'équipe, en tout cas il y en avait au moins un. Et puis j'ai commencé à prier pour ça, j'ai dit « Seigneur, il faut que tu m'aides, c'est pas possible, il faut que tu m'aides. » Et un jour, j'étais excédé par le fait que tout le temps il manquait plein d'outils dans le placard. Et le placard, j'étais obligé de le laisser ouvert, parce que quand j'étais en réunion et qu'il fallait des outils, voilà, il fallait que tout le monde puisse travailler. Et un jour, je priais, et puis ça m'énervait cette histoire, ça ne me laissait pas tranquille. Alors un coup, j'ai fait mine de partir, et je suis monté sur la charpente métallique de l'atelier. Et puis j'ai fait de la surveillance pendant quelques temps. Oh, je n'ai pas dû surveiller longtemps, et j'ai vu le voleur. Mais ça me posait un problème après. Parce que cette personne, je la connaissais très bien, c'était quelqu'un qui était père de famille. Et alors, le dénoncer, ça me posait un problème de conscience, parce qu'automatiquement, il se serait retrouvé à la porte. Alors que faire? Je disais, Seigneur, mais maintenant, oui, ok, c'est bien, t'es bien avancé, tu sais qui c'est le voleur, mais où est la solution? Et alors, je pense que c'est le Saint-Esprit qui m'a inspiré. J'ai convoqué une réunion. Toute l'équipe, j'ai dit, voilà, j'ai un problème. Tous les mois, je dépasse le budget du petit matériel et il y a un voleur parmi nous. Donc maintenant, pour que ça cesse, je vais donner la clé à un responsable. Donc si vous avez besoin d'un outil, vous allez voir cet homme. Et j'ai choisi le voleur. À partir de ce moment-là, c'est le voleur qui avait la clé. Et à partir de ce moment-là, j'avais plus de problème. Parce que il devait me rendre des comptes. Et puis... Mais quand j'ai donné la clé, tout le monde a rigolé. Mais ça a marché. Le voleur essaye de nous voler. Soyons plus rusés que lui. Et pour être plus rusés que lui, approchons-nous de notre Seigneur, approchons-nous de sa parole, lisons sa parole. Et nous allons ainsi, grandir et être de plus en plus forts. De sorte que ce ne sera plus du tout notre chair qui va commander, mais ce sera vraiment mon esprit qui va commander, qui va dominer sur ma chair. Ma bouche est donc très importante. Veillons à ce que nous confessons, veillons à ce que nous promettons, car Dieu et Satan en tiennent compte. Lorsque je parle, Dieu entend, mais l'ennemi de mon âme entend également. Il est difficile parfois d'harmoniser nos paroles et nos actions. Ça, c'est un proverbe canadien un jour que j'ai trouvé. Nous sommes parfois des grands parleurs et des petits faiseurs. Et Dieu préfère l'inverse, les petits parleurs et les grands faiseurs. Salomon va nous avertir dans le livre des Proverbes. Dans le chapitre 6, au verset 1er, il va nous dire « Mon fils, si tu as cautionné ton prochain, si tu t'es engagé pour autrui, si tu es pris par les paroles de ta bouche, fais donc ceci. Mon fils, dégage-toi, puisque tu es tombé au pouvoir de ton prochain. » Beaucoup de personnes se lient elles-mêmes en faisant des promesses qu'elles ne peuvent pas tenir. Moi-même, j'ai dû corriger des choses dans ce domaine-là, dans ma vie, parce que je me suis aperçu que si je restais dans cet état, sans tenir ma parole, sans tenir mon engagement, eh bien la bénédiction de Dieu se retirait. Si vous avez emprunté de l'argent à quelqu'un et que vous ne l'avez pas rendu, alors que vous avez promis qu'à telle et telle date vous lui rendrez, eh bien vous ne pouvez pas recevoir la bénédiction de Dieu parce que vous êtes vous-même lié par vos propres paroles. Satan vous a entendu. Et il vous tient parce que vous êtes devenu menteur à ce moment-là. Ou parce que je suis devenu menteur à ce moment-là. Dans le lot de tout le monde, je ne veux plus être lié par mes paroles. Vous devenez, dans ce cas-là, esclave de vos propres paroles. Et la bénédiction de Dieu est alors impossible. Ne dites jamais quelque chose pour plaire à quelqu'un. Ou alors pour vous débarrasser de quelqu'un. C'est la même chose. Si vous le faites, c'est un mensonge. Et Dieu ne peut pas bénir le mensonge. Nous devenons, dans ce cas-là, esclaves de nos paroles. Si vous avez fait une promesse à quelqu'un que vous n'avez pas tenue, alors la solution, c'est d'aller voir la personne, de lui demander pardon, de régler ce que vous avez à régler, pour que vous soyez dégagés et que la bénédiction de Dieu puisse revenir pleinement dans votre vie, de sorte que de nouveau le Saint-Esprit puisse agir et que vous soyez de nouveau pleinement heureux et que vous ressentiez de nouveau sa main à l'œuvre. Dans le même livre des Proverbes, Salomon va rajouter au Proverbe 18, verset 20, « C'est du fruit de sa bouche que l'homme rassasie son corps. C'est du produit de ses lèvres qu'il se rassasie. La mort et la vie sont au pouvoir de la langue. Quiconque l'aime en mangera les fruits. » Dans ces deux versets, on découvre que nous pouvons rassasier notre corps, soit de la vie, soit de la mort. C'est important. Ce ne sont pas des paroles en l'air. Dieu n'a jamais écrit des choses pour rien. Nous devons le prendre au sérieux, sa parole. Dans ces deux versets, on découvre que nous pouvons rassasier notre corps, soit de la vie, soit de la mort. Il s'agit non seulement de la mort physique ou spirituelle, mais aussi de l'échec dans notre vie, de la maladie, de la malédiction. Ce sont des conséquences que nous vivons dans nos vies. Nous ne nous en rendons pas compte. Nous ne savons pas le pourquoi. Il nous est dit, la mort et la vie sont au pouvoir de la langue. C'est la langue qui décrète la mort ou la vie dans le quotidien d'un homme. Parfois, on entend des gens qui disent, il n'y a rien qui va. Je ne connais personne. Je souffre de solitude. Je ne réussis dans rien. Il n'y a rien qui marche. Ce sont des paroles qui sont couramment entendues, mais qui ne produisent, une fois de plus, aucun changement dans la vie de la personne. Salomon dira dans le Proverbe 15, au verset 4, « La parole réconfortante est comme un arbre de vie, et une parole cruelle est démoralisante. » Mes amis, mes frères, mes sœurs, nous devons être des personnes encourageantes. Nous ne pouvons pas, en tant qu'enfants de Dieu, être négatifs. Et nous n'avons aucune raison d'être négatifs. Aucune raison, parce que Jésus remplit nos cœurs de sa joie. Il remplit nos cœurs de sa paix. Nous devons apprendre à maîtriser notre bouche. Nous devons apprendre à parler de Jésus. Apprendre à parler la parole de Dieu. Il est écrit. Et la parole de Dieu dans notre bouche va produire de l'effet sur nous-mêmes, mais aussi sur toutes les personnes qui vont l'entendre et la recevoir. Confesser Jésus-Christ, c'est confesser la vie. Seul Jésus a le pouvoir de nous rendre libres et heureux. Seul Jésus a le pouvoir de nous libérer de nos chaînes et de nos liens. Il n'y a rien de plus beau que d'être libre. Il n'y a rien de plus beau que de vivre complètement détaché des choses de ce monde, parce que Jésus prend soin de nous. Ce sont ses promesses. Relisons ensemble Romains 10, verset 9. Si tu confesses de ta bouche le Seigneur Jésus, si tu crois dans ton cœur que Dieu l'a ressuscité des morts, tu seras sauvé. Car c'est en croyant du cœur qu'on parvient à la justice, c'est en confessant de la bouche qu'on parvient au salut. Selon ce que dit l'Écriture, quiconque croit en lui ne sera point confus. Ou bien encore, ne sera pas déçu, ne le regrettera jamais. Je ne regrette pas un instant le jour où j'ai vraiment compris qui est Jésus, le jour où je l'ai accepté dans mon cœur. Dans le premier livre de Jean, au chapitre 4, verset 15, et je termine par ce verset, « Celui qui confesse que Jésus est le Fils de Dieu, Dieu demeure en lui et lui en Dieu. » N'est-ce pas extraordinaire? Il n'y a rien de plus rassurant que de savoir que Dieu est avec nous et qu'il habite en nous. Tant la pression est grande autour de nous, autant la présence de Dieu se fait sentir. Et alors nous pouvons vivre dans la paix. Il peut se passer plein de choses autour de nous. Jésus est là. Son nom glorieux est dans notre cœur et dans notre bouche. Et lorsque nous le prononçons de notre bouche, il se passe toujours quelque chose. Eh bien, Jésus va agir et confirmer sa parole. Il est le chemin, la vérité et la vie. Que nos bouches soient remplies de sa parole, que nos bouches soient remplies de sa personne. Amen.
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Lucine Rodriguez sur Phare FM 1h48 et c'est toujours la radio Autrement qui vous accompagne la nuit Autrement avec vous ce dimanche 7 juin et c'est jusqu'à 7h. Joyce Meyer, une nouvelle méditation tout à l'heure, ce sera dans 7 minutes. Dieu ne cessera jamais de vous aimer sera le thème. Avant cela, de la musique, Emma Nissen, Love Like You et tout de suite Christophe Maé, La Lune.

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1: Dieu ne cessera jamais de vous aimer. Jusqu'au ciel va ton amour, éternel, jusqu'aux nuages monte ta fidélité. Psaume 36, verset 6. Nous n'avons pas un Dieu plein de colère et de vengeance, prompt à nous punir pour chacune de nos fautes. N'êtes-vous pas reconnaissant pour cela? Si nous passons notre temps à croire que Dieu est fâché contre nous, nous nous focalisons sur nos erreurs et non sur l'amour de celui qui a donné son Fils pour payer le prix de nos péchés. Il est vrai que nous péchons tous et Dieu n'aime pas le péché à cause de ses effets néfastes sur ses enfants. Mais n'oublions jamais que Dieu est riche en bonté et en miséricorde, lent à la colère, prêt à pardonner, fidèle et juste. Si vous recevez l'amour de Dieu en dépit de vos imperfections, il vous aidera à changer vos voies. Dieu vous aime, il n'a jamais cessé et il ne cessera jamais de vous aimer.
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0: 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On est dimanche, on est le 7 juin. Bienvenue sur la radio Autrement. C'est la nuit Autrement qui vous accompagne et c'est jusqu'à 7h.
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